0: par donner plus qu'un point, là.
1: Tire à l'intérieur. Montgomery regarde passer pour une balle. C'est 2-1. Allons disséquer ce match rapidement des Jays, là. Guerrero, 3 coups sûrs, 2 points produits.
0: Oh, wow!
1: Ça doit être une feuille de match de l'an dernier, ça.
0: Allez. Circuit dans le cas de Guerrero?
1: Quoi, est en course Guerrero, pas Guerrero, mais Castro, qui sauf.
0: Oui.
1: Il a battu le relais parce qu'un relais un peu plus puissant et Castro était retiré, mais bonne glissade. Et le voilà au deuxième coussin. Là. Pendant ce temps, le compte est à 2-2 pour Corbin Montgomery.
0: Et tu l'as dit, hein, un relais avec pas beaucoup de force, qui a fait un bond là, avant le deuxième coussin. Sinon, Castro était retiré.
1: 2-2, pas de retrait à Montgomery. Le tir. Un faible ballon au champ centre droit. Saisi. Sur la séquence, Castro s'envole vers le troisième et sera sauvé facilement. Alors, on dit qu'avec aucun retrait et un coureur au deuxième, on doit s'assurer que le coureur se rende au troisième. C'est fait.
0: Et Pierre, regarde l'emplacement du tir à Montgomery. À l'intérieur, et bas, il faut-tu avoir de la puissance
1: parce que
0: comme
1: c'est
0: un frappeur droitier
1: pour envoyer ça dans l'allée à droite comme ça.
0: Pour pousser cette balle-là au champ posé et assez loin pour que ce soit un sacrifice et amener Castro au troisième coussin.
1: Ouais.
0: Moi, ce genre d'affaire-là m'impressionne.
1: Je suis d'accord avec toi. Il y a un retrait pour aider à Copian maintenant. Coureur au troisième. Québec mène 1-0. Pourrait ajouter à son avance. Fausse balle. Par Copian. Et non, pas de circuit pour Vladimir Guerrero aujourd'hui. George Springer a frappé la longue balle. Mais Dylan Cease, écoute bien ça, 9 manches de travail, 1 coup sûr, pas de points évidemment, 3 buts sur balle et 12 retraits sur des prises.
0: Donc un match complet dans son cas, là. Dylan Cease.
1: C'est assez rare quand même dans le baseball majeur.
0: Ouais.
1: Hein?
0: Match complet de 9 manches, il faut le dire.
1: Tir suivant à Copian qui rate pour une première balle, c'est 1-1.
0: Dans la frontière, quand j'ai un programme double, c'est 2-7 manches. Donc un match complet est plus...
1: Plus envisageable.
0: Oui, envisageable, exactement.
1: 1-1 à aider à Copian.
0: Oui, avec un coureur au troisième coussin, des joueurs de middle infield, les joueurs de centre d'avant-champ, la récolte, deuxième but, qui concède le point, on s'entend là-dessus.
1: Oui. Même au premier, là, on
0: oui, balle, exactement. Balle frappée au champ, au champ posé, là. Premier coussin serait également un point produit avec la rapidité de Castro.
1: Alors, à l'avant-champ, là, il y a deux endroits où la balle ne doit pas aller. Lanceur et joueur de troisième but. Le tir.
0: Wow.
1: La balle est poussée au champ posé. Ah, tout juste
0: tout
1: hors
0: juste,
1: ligne.
0: Ouais.
1: On dirait un deux pieds à l'extérieur du terrain. Il a bien frappé par Copian parce que si cette balle-là est en jeu, Copian court encore et se rend au moins jusqu'au deuxième. Et bien sûr, le point serait venu marquer. Une et deux. La touche au sol, c'est bloqué par le receveur là-dessus. Ce n'est pas notre ancien capital ce soir.
0: Tyler Blum,
1: effectivement, c'est Figueroa qui est là. Alors, pour ajouter à la confusion avec Martin Figueroa, qui est aussi un receveur dans la Ligue frontière. La balle est frappée du côté gauche avec aplomb par Elia Copian. La balle touche la clôture. Copian contourne le premier, s'en va au deuxième, va s'y arrêter avec un double. Castro, bien sûr, vient marquer sur la séquence. J'ai été inquiet un court instant parce que Copian a regardé sa balle. Et à un moment donné, il s'est rendu compte, oups, faudrait peut-être que je cours parce qu'elle ne sortira pas. Un double pour aider Copian, c'est 2-0 Québec.
0: Et pourtant, de l'angle qu'on avait, moi, je la voyais qu'elle n'était pas circuit, là.
1: Non, moi non Donc, plus. L'hésitation a été de courte durée, mais assez pour se demander s'il va avoir le temps de se rendre au deuxième. Finalement, Copian, il a des bonnes jambes, vous le savez, là.
0: Je pense qu'à Copian, ouais, c'est ça. Avec deux circuits cette saison, il croyait là, avoir frappé peut-être son troisième.
1: Il se retrouve plutôt au deuxième avec un seul retrait. Nicolas Deschamps s'amène. Le premier tir est hors de la zone des prises à l'extérieur.
0: Donc, on a un bonus, parce que quand cette balle-là est partie, au moins, à tout le moins, c'était un ballon sacrifice, cette balle-là t'a attrapé.
1: Oui.
0: Mais là, on a un bonus, parce qu'on a un double dans son cas, donc un autre coureur en position de marquer.
1: Copian qui est très actif au deuxième. Albert lui lance un regard. Finalement, vient voir Deschamps pour une prise sur élan. Une et une à Nicolas Deschamps. Un seul retrait, coureur au deuxième. 2-0 Québec. Tir au coin extérieur qui rate pour une autre balle, c'est 2-1. cercle d'attente, David Mendham est là. Il a frappé la balle en lieu sûr, lui, en deuxième manche. Nicolas Deschamps qui met cette balle en jeu. Bien malgré lui. Il sera sauf au premier coussin. Coup sûr à l'avant-champ. Alors, c'est la fameuse séquence de mets du bleu. Ouais, un coup de billard pour Nicolas Deschamps qui a à peine effleuré cette balle, qui s'est retrouvé dans le territoire des bonnes balles. On met la balle en jeu, Nijimi peut arriver n'importe quoi.
0: Ah, le baseball, hein. Après, s'en reparler à la fin du match où Nicolas Deschamps va peut-être avoir frappé 600 pieds de balle, mais pour des retraits. Et là, comme tu l'as dit, a juste viré cette balle-là un petit peu trop vite. Mm-hmm. Elle a effleuré sur le bout de son bâton et elle a tellement spiné qu'elle est restée dans le terrain.
1: T'as tout à fait raison. Et là, la situation avec un seul retrait, c'est Mendham au bâton, coureur aux extrémités. Premier tir à Mendham, la cible était à l'extérieur, le tir est venu pas mal à l'intérieur pour une première balle.
0: Oui, j'espère qu'on a pris des notes là, dans le camp des Bird Dogs. S'il faut encore retourner au coin extérieur avec le même lancer que tout à l'heure, le résultat sera le même là, dans le cas de Mendham. Une balle frappée solidement au champ posé.
1: Fausse balle du côté droit. Mendham s'était lancé sur un tir qui était hors de la zone des prises ou presque à tout le moins au coin extérieur. C'était pas la rapide. 81 000 à l'heure. Il faut dire que Wes Albert là, n'est pas dominant, certainement pas sur la butte. Il espace les coups sûrs. Il est correct au moins.
0: Oui, il est correct. Ce soir, il garde son équipe dans le match. Exactement. Sans plus.
1: Une et une à Mendham. Le tir. Ça échappe au receveur. Ekopian facilement va venir marquer. Deschamps s'en va au troisième. 90 pieds, c'était pas assez. Ce sera 180 pour le receveur des Capitales.
0: Et là, qu'est-ce qui s'est passé, Pierre? Est-ce que le receveur a été nonchalant ou la balle s'est vraiment retrouvée dans un endroit très, très loin du jeu?
1: On revoit la séquence.
0: OK, non, le receveur s'est quand même déplacé rapidement. Mais cette balle-là était dans la partie la plus reculée derrière le marbre. Donc, le 180 pieds de Nicolas Deschamps est maintenant expliqué. Là.
1: Il y a toujours un coureur sur les sentiers pour David Mendham. Il est au troisième, mais c'est Nicolas Deschamps qui est là maintenant. Deux et une, le tir.
0: Et là,
1: troisième balle. Et là,
0: on joue rapproché, Pierre.
1: On joue rapproché parce qu'à trois points d'écart, on ne veut pas que ça s'accentue. D'un autre côté, il faut sortir de cette manche-là qui est défensivement difficile. Là. Trois balles, une prise à David Mendham. Le tir. Fausse balle. Ouf. 3-2 maintenant.
0: Donc, on l'affronte vraiment, j'allais dire. On va plutôt lancer autour de la zone des prises. À tout le moins, le premier coussin est ouvert. On aura la chance d'une balle à double jeu par la suite. Mais là, on a vraiment lancé très, très près du centre du marbre. Je crois qu'Albert a échappé ce lancer-là. Là. C'était très, très, très dangereux. Là.
1: La balle est frappée en direction du premier coussin. Le seul jeu est au premier. Et d'ailleurs, Deschamps, lui, ne bougera pas du troisième. Je regardais, est-ce que pour Downey, c'est réaliste de réussir les doubles jeux? Ils sont deuxièmes dans la Ligue frontière avec 61 doubles jeux complétés. Pour faire la comparaison, Québec est maintenant dernier dans la Ligue frontière. 40 doubles jeux de réussite.
0: J'aurais pas pensé, OK.
1: Et ça, on l'avait regardé il y a peut-être une semaine, cette statistique-là, en disant Québec avant-dernier, à ce moment-là, maintenant dernier.
0: Ouais.
1: C'est pas du tout l'ADN des Capitales de Québec.
0: Non.
1: Mais vois-tu, pour Downey, ils en ont quand même réussi pas mal cette saison. Ça aurait pu être envisageable. Alors, 3-0 Québec, coureur au troisième toujours pour Antonio Valdez, mais avec deux retraits cette fois. Évidemment, on a reculé en défensive. On couvre davantage de terrain.
0: Est-ce qu'on est, par exemple, Pierre, 40 en 40 ou 40 en 42? Est-ce qu'on a cette statistique-là? Et également, c'est-tu parce qu'on a nos lanceurs donnent moins de balles frappées au sol que les autres équipes? T'sais, on peut pousser quand même loin. Là.
1: C'est sûr que je te donne un chiffre absolu là,
0: voilà,
1: de ce côté-là.
0: Voilà.
1: Ça, c'est clair. J'ai pas le nombre de situations où ça aurait pu arriver par rapport à combien on en a raté. Un haut ballon pour Valdez dans la gauche. Facilement, on va saisir. C'est Corson qui est sous la balle et qui saisit pour le troisième retrait. 3-0 Québec. On a inscrit deux autres points dans cette demi-manche. Castro et Ekopian sont venus marquer. Donc 3-0 Québec, on s'en va en cinquième du Stade Canac. C'est le baseball de la Ligue frontière que vous suivez sur Chiz et également sur HTN.
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1: De retour au Stade Canac. Après ça, parce qu'on parlait, Jimmy, on va compléter la discussion en ondes, celle qu'on avait hors des ondes. C'est 3-0 Québec. On est en début de cinquième manche dans un instant. On parlait de la situation des doubles jeux. C'est Québec, historiquement, a toujours eu une équipe qui a produit une bonne quantité de doubles jeux. On est à peu près toujours premier ou deuxième dans la Ligue. Dans les dernières années, il y a eu des duos, là. Carl Kroll avec Valentin, avec David Glaude, avec.
0: Souviens-toi, avant l'arrivée de Kroll, c'était El Mago, mais j'oublie le cubain. J'oublie son prénom, là. Mais je me souviens de son surnom.
1: Aussi.
0: Le magicien, mais.
1: Celui qui avait des mains spectaculaires.
0: Oui.
1: Ça me reviendra.
0: Ça va revenir.
1: Ouais. Colby Backus s'amène au bâton pour Down East.
0: Mais tout ça pour dire qu'on était très gâtés dans le milieu de l'avant-champ à Québec, dans les dernières années.
1: Backus a été retiré sur des prises en deuxième manche. Jordan Mandoulé.
0: Mandoulé, voilà. Merci.
1: Merci, Google.
0: T'as écrit El Mago ou quel?
1: Haricot cubain capital.
0: Ah, voilà. C'est
1: une recherche,
0: en effet.
1: Recherche par mots-clés. Je gagne ma vie comme ça. Écoute bien. Faut bien que ça serve. Deux balles, aucune prise à Colby Backus. Voilà une prise sur décision. La rapide à 92 000 à l'heure de la part de Jackson Soucy. Écoute, c'est court là, comme échantillon, mais qu'est-ce que tu vois de Soucy comme lanceur jusqu'à maintenant?
0: Ben, en fait, la seule chose que j'aime moins, c'est qu'il lance un peu carré. Donc, il va peut-être pas porter sa balle vers le marbre qui pourrait clairement lui faire gagner quelques milles à l'heure de plus, je crois. Donc, peut-être qu'évidemment, la 6 et 5, 240 livres, c'est quelque chose qui est plus difficile.
1: Il n'a probablement jamais lancé de cette façon-là. Donc, avec une mécanique davantage développée et tout ça, ce fut principalement
0: exactement
1: à son bras et à la torsion. Donc.
0: Et quand je le vois lancer, il me rappelle un Ivan Rochki un peu.
1: Uh-huh.
0: Par contre, Rochki avait de très, très bonnes balles à effet. Donc, ça pouvait venir compenser la balle rapide qui n'avait pas tant de vitesse et le fait qu'il lançait un petit peu moins en allant bien porter la balle vers le marbre.
1: Mm-hmm.
0: Donc, ça sera peut-être des points, là. Ça serait intéressant, en fait, de parler peut-être avec Christian Chenard éventuellement de ce qu'il voit de Soucy. Mais clairement, on a un beau potentiel, je pense, là, devant nous. Là.
1: Une et une à Yenel Yeboah. Hier, on en a vu un comme ça chez les Bird Dogs. Je pense que c'est Greg Martinez qu'on a vu lancer à peu près avec une mécanique semblable, alors que Yeboah frappe la balle en lieu sûr au centre du terrain.
0: Celui qui a terminé le match là, pour les Down East.
1: Si je me trompe pas. Alors, Greg, j'essaie de retrouver le Greg Martinez, 6 et 3, 225. Est-ce que c'est lui? Enfin, c'est un gros bonhomme on l'a qualifié de garrocheur pendant un certain temps. Je pense que Soucy n'est pas
0: un garrocheur.
1: Non. Il y a un peu plus de technique quand même, là. C'est des lanceurs. Ah, vois-tu? Peut-être que c'est ça qui nous allume alors que Daniel Figueroa s'amène. Le fait qu'il reste très, il est debout tout le long qu'il lance, en fait.
0: Voilà,
1: c'est ça,
0: exact, c'est ça.
1: Le signal semblable qu'on a, là, c'est que les lanceurs ne vont, je pense que tu l'as bien dit, ne vont pas avec leur corps vers l'avant, aller porter la balle.
0: Ouais.
1: Reste principalement debout, le corps bien droit. Et vous le voyez, le Soucy qui se fait frapper mollement. On va avoir un seul jeu, ce sera au premier, un retrait 1-3 pour retirer Figueroa. Donc, deuxième retrait, coureur au deuxième sur la séquence. Jusqu'à maintenant, en tout cas, c'est efficace. Ça, Le but sur balle à sa première manche de travail, à la dernière manche, ça a été différent. On s'entend que c'était l'acclimatation et tout ça. Il y avait peut-être quelques papillons. Mais depuis, là, double jeu qui l'a sorti du trouble. Jusqu'à maintenant, oui, il a donné un coup sûr à la boy, mais reste que c'est bien ce qu'on voit, je trouve, de la part du jeune lanceur Souci.
0: On le voit déjà, là, c'est sa deuxième manche. Son body language, son langage de corps a déjà l'air plus détendu. Ouais, ça paraît, ça a l'air moins crispé déjà. Là. Donc, la certaine pression là, qui est partie après cette première manche de travail.
1: Premier tir à Trotter Harlan, une prise sur décision. Harlan a été retiré sur un roulant au troisième coussin tout à l'heure. Zéro et une. Coureur au deuxième, il y a deux retraits. Québec mène par trois. La balle est frappée mollement en direction du troisième. Schofield Sam saisit, mais à l'extérieur du terrain, fausse balle, c'est une autre prise, 0 et 2. Bon, je vous ai parlé des Jays tout à l'heure. Parlons Marlins, parce qu'on parle Marlins ici. 1 en 2 pour Otto Lopez aujourd'hui avec un point produit. Ça continue de bien aller. Un but sur balle également dans son cas. Moyenne à 331 pour le Montréalais. Tir qui touche au sol ici, bloqué par Deschamps. On tombe à 1 et 2. Un peu loin pour attirer le frappeur à la pêche, le frappeur Harlan là-dessus. Là.
0: Tu parlais des Blue Jays. C'est évidemment la date limite des transactions qui approche dans le baseball majeur.
1: Qu'est-ce qu'on fait?
0: Ouais, on fait quoi? On fait quoi, là?
1: Je sais pas, parce que j'ai regardé.
0: Il y a beaucoup de rumeurs, On serait peut-être vendeur du côté de Toronto, finalement.
1: Sur élan, troisième prise, Harlan a été déjoué. Mais on s'en reparle.
0: Oui, on s'en reparle, Pierre.
1: Parce que c'est très intéressant. J'ai regardé le classement aujourd'hui, puis j'ai pas le goût de démissionner tout de suite. Mais j'ai pas le goût. En tout cas, on s'arrête. C'est 3-0 Québec.
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1: Fin de cinquième manche au Stade Canac. Wes Albert est toujours au monticule pour les Bird Dogs. 3-0 pour Québec. Regardez le classement parce que c'est là-dessus qu'on s'est laissé avant la pause. Est-ce que les Jays doivent vendre ou pas? À 48-57, la réponse, elle est facile. Saison de boîte, on vend. Mais lorsqu'on regarde le classement, les Jays sont à seulement 6 matchs d'une participation aux séries éliminatoires. Puis là, mais moi, je te soumettais que dans les rumeurs qu'on a entendues, puis tu as entendu beaucoup de rumeurs également.
0: Ah ben cette rumeur-là va probablement se concrétiser, mais on sait juste pas où le joueur va atterrir.
1: Tarik Skubal s'en va des Tigers de Détroit, ça c'est clair. Ajoute Tarik Skubal aux Jays de Toronto.
0: Ouais.
1: Je suis prêt à te dire tout de suite, là, je te gage un gros montant, ils seront des séries éliminatoires.
0: Ce gars-là, c'est un game changer. C'est à chaque fois qu'il lance... Tu vas probablement gagner la partie ou tu vas avoir
1: une excellente chance
0: de gagner, là, même plus qu'une excellente chance. Donc,
1: Alors que Schofield Sam est au bâton pour le premier tir est une prise. Sur élan, voilà une deuxième prise. Alors, si tu es à un gros lanceur comme ça, puis tu es une des cinq équipes riches du baseball, on s'entend. Là, les Jays de Toronto, allez pas penser que c'est des parents pauvres du baseball.
0: 5.
1: C'est une des équipes qui a la plus grosse masse salariale. Pis si tu es à un partant, de te remettre sur la traque puis de dire j'ai des bonnes chances de participer aux séries.
0: Oui. Moi, je le fais. Je le fais parce que... Mais non.
1: Est-ce que les Dodgers ou les Yankees abandonneraient à cette situation-là? La question se pose, c'est non.
0: C'est non.
1: Les Jays doivent se mettre dans la même catégorie.
0: Oui, voilà.
1: J'aime ça, comment on pense.
0: Oui, parce qu'on avait... Souviens-toi, on était dans la course pour Otani. Hein. Si les rumeurs sont vraies, là, il y a trois ans, là, c'est 2-3 ans.
1: Oui.
0: On était là, donc... Je peux pas croire que Tarik Skubal est pas dans l'équation pour cette équipe-là.
1: Faible ballon soulevé par Schofield Sam. C'est le joueur de troisième coussin là-bas.
0: Oh! Échapper cette balle à l'intérieur du terrain.
1: Oui.
0: Nonchalamment, le boy qui échappe cette balle.
1: Aïe, aïe, aïe. Et alors, Schofield Sam est au deuxième sur la séquence. On va revoir sur HTN. Tout comme le boy va aller revoir ça sur HTN après le match, j'en suis convaincu. Regardez cette balle. Facilement, il aurait dû saisir. Et il a raté cette balle. Et rapidement, l'officiel a appelé balle à l'intérieur du jeu parce qu'il a touché à la balle.
0: Oui. Et ce que je suis content de voir, Pierre, aussi, c'est que Schofield Sam n'a pas démissionné.
1: Jamais.
0: Et regarde où ce qu'il est. Il est au deuxième but. C'est bien plate pour ses statistiques, mais maudit que c'est le fun pour l'équipe. On a un coureur en position de marquer.
1: Chavez Young, maintenant. Regarde passer le premier tir pour une prise. Il a frappé un simple en première. A été retiré sur un roulant au deuxième, en troisième manche. Là, Chavez Young pourrait ajouter un point à l'avance de son équipe avec un simple. Schofield Sam a des bonnes jambes, tu l'as expliqué il y a un instant. Là, Young a voulu retenir son élan. Il a tout de même effleuré la balle pour une fausse balle, 0 et 2. Moi, ce qui me sidère dans le cas de Chavez Young, je regarde ça, puis disons sur 5 ou 6 élans dans une présence au bâton, il y en a 4 avec lesquels je suis en désaccord ou je trouve que ça a mal été. Mais le gros élan vient toujours dans une situation comme...
0: Mais est-ce que tu penses que dans son cas, c'est ce qui a fait une différence entre ça s'arrête au niveau 2A ou 3A?
1: Ça se peut. Ça se peut très bien.
0: Je sais pas, là. J'ai pas d'autres données.
1: La balle est frappée en direction du deuxième. On va retirer Young, mais facilement, Schofield Sam sera en troisième. Encore une fois, même calcul que tout à l'heure. Coureur au deuxième, pas de retrait. L'objectif, c'est de le faire avancer. Et dans les circonstances, Chavez Young a tout à fait réussi son travail. Il y a un retrait.
0: Oui, coureur en position plus qu'en position de marquer, on va dire, avec un Kyle Crawl et beaucoup de puissance. Et là, si on a besoin d'un Kyle Crawl avec une bonne présence au bâton, eh bien, c'est là.
1: Kyle Crawl est 0 en 2 aujourd'hui. Premier tir à l'intérieur qui rate pour une première balle. Et Crawl, effectivement, ballon sacrifice, ça fait le travail. Connaissant Crawl, il ne pensera pas au ballon sacrifice avant d'en arriver avec au moins une prise au compte, si ce n'est pas deux. Le tir qui rate trop bas pour une deuxième balle. Deux balles, aucune prise. Et là, 2-0, ça devient intéressant.
0: Ah oui, la zone, dans son cas, la zone rapetisse, mais demeure agressif. Donc, si son lancer est là, rien n'empêche de se lancer.
1: La balle est frappée avec beaucoup d'aplomb en direction du troisième. Nulle part où aller pour Schofield Sam. On va retirer Crawl 5-3. Et Crawl savait ce qui s'en venait. Il a tout simplement... Non, je dirais même pas qu'il a raté cette balle. Ça a été frappé avec énormément d'aplomb. Ça a juste pas passé.
0: Exact. Voilà.
1: Et quand vous voyez Crawl, après deux balles, aucune prise, prendre un léger recul et regarder et fixer au banc, sachez une chose, c'est que lui, avant le match, il a préparé toutes les situations
0: exact.
1: Auxquelles il va faire face. Il y a quelqu'un qui lui transmet ce qu'il a préparé.
0: Oui. Il les a tout analysés. Le travail est fait. Ses devoirs sont faits.
1: Ruben Castro maintenant avec deux retraits. Il y a toujours un coureur au troisième. Schofield Sam qui est là. Il ne faudrait pas qu'il termine la manche à cet endroit-là. Castro a frappé la balle en lieu sûr en quatrième. Fausse balle derrière le marbre. C'est une et une.
0: Et tu sais, c'est le nouveau baseball aujourd'hui, hein? T'as les données, t'as accès à des outils poussés qui te permettent d'avoir un avantage sur les autres, mais il faut que tu fasses tes devoirs.
1: Il n'y a pas un joueur qui le fait comme Kyle Crawl dans la Ligue, voilà. J'en suis convaincu. Convaincu de ça.
0: Ah, il faut que tu t'investisses en temps, là. Il n'y a pas de doute là-dessus.
1: Fausse balle à une et deux maintenant.
0: C'est comme si tu avais les réponses de l'examen, mais que tu n'étudiais pas. Dans son cas, Kyle Crawl, lui, il décide de toujours étudier et d'être le plus près possible. On s'entend, là.
1: Il y a même quelqu'un dans la porte, dans la salle de classe, qui lui fait des signaux dépendant à quelle question tu es rendu.
0: On s'entend, le gars ne frappera pas pour 600, mais quand même, il est toujours en avant de la parade, si on peut le dire ainsi.
1: Une et deux à Castro. Deux retraits, coureur au troisième. Le tir, fausse balle du côté gauche. On reste donc à une et deux.
0: Et tu sais, c'est vrai pour les frappeurs. C'est aussi vrai pour les lanceurs. Hein?
1: Ah ben oui.
0: Quand t'es lanceur partant de relève, tu dois être prêt, savoir qui t'affronte de l'autre côté. Tu as accès à une panoplie de données sabermétriques. Tu dois t'en servir. Ça, il n'y a pas de doute là-dessus dans mon esprit.
1: Hier, on était dans la chambre des entraîneurs à discuter avec justement les entraîneurs. Et Azif Shah était là et imprimait comme il le fait à tous les matchs, les petits les papiers que le receveur va se placer pour savoir comment affronter chacun des frappeurs. C'est renversant à quel point il y a des détails là-dessus.
0: Exact.
1: Une et deux à Ruben Castro. Le tir. Loin à l'extérieur pour une deuxième balle. Deux et deux.
0: La seule chose qui est difficile à mesurer, si on veut vraiment faire une bonne comparaison, c'est de dire, si j'avais pas ça, qu'on décidait de jouer la game comme on affronte une nouvelle équipe, à quel point ce serait différent? C'est ça le pourcentage que j'aimerais connaître de combien on s'améliore pour de vrai.
1: La balle est frappée en lieu sûr par Castro du côté droit. Facilement, Schofield-Sam vient marquer. 4 à 0 au Québec.
0: L'opportunisme d'un Ruben Castro qui produit son premier point depuis son retour au jeu, Pierre. Donc,
1: c'est pas une balle frappée avec énormément d'aplomb, mais directement dans le trou du côté droit. Et souvent, on va jouer contre Castro un peu inversé.
0: Au champ posé,
1: pas énormément inversé, mais un peu inversé. Et là, ben, ça a probablement permis de produire le coup sûr qui amène le quatrième point. Et c'est une erreur qui vient marquer. Schofield-Sam est embarqué sur les sentiers à la suite d'une erreur en début de manche.
0: Ça arrive tout le temps.
1: Et ça fait
0: une
1: mal.
0: Erreur, ouais, une erreur de routine, on va dire. Là, pas une balle frappée d'aplomb, parce que là, t'as jonglé avec la balle, par exemple, sur un roulant. Mais un ballon échappé, on dirait que ça vient te hanter, là, comme équipe et comme joueur.
1: Torrin Montgomery, maintenant, s'amène. Et la balle est frappée avec beaucoup d'aplomb du côté gauche. Ça donne contre la clôture. Castro contourne le deuxième, s'en va au troisième. Montgomery va s'arrêter au deuxième avec un double. Une flèche en lieu sûr du côté gauche pour Torrin Montgomery. Quel bon élan. Quelle bonne balle frappée, franche, directe. Pas d'équivoque dès le départ. On savait que cette balle-là tombait en lieu sûr.
0: Tantôt, Pierre lancé à l'intérieur. Montgomery, on l'a dit, avait réussi à pousser cette balle-là avec puissance au champ opposé, permettant aux coureurs Deschamps de se rendre... mais Castro de se rendre au troisième coussin. Eh bien là, même lancé à l'intérieur, il a frappé cette balle-là à 108 000 à l'heure. Il a tellement de puissance, Montgomery. Plus la saison avance, plus je l'aime. Et là, il vient de frapper un puissant double encore une fois dans son champ.
1: Ouais, c'est fort impressionnant. D'ailleurs, ça vaut une visite au Monticule à West Albert de la part de l'entraîneur des lanceurs. Au Monticule d'exercice actuellement pour les Bird Dogs. Je vous dirais qu'il s'agit du 28 Jace Minor, mais la personne qui a conçu les chemises pour les Bird Dogs, le 6 et le 8, là...
0: Tu dis 26 ou 28? Moi, je pense que c'est 26.
1: Oui, mais il n'existe pas le 26 sur nos alignements.
0: Oh my God.
1: C'est ça le problème.
0: Ah oui, Spencer Johnston, 26. Donc, c'est un des deux. On s'entend là-dessus. Je suis d'accord avec toi que...
1: Ah, est-ce qu'on a ajouté ça à l'alignement aujourd'hui? Parce que dans l'alignement que j'avais hier, je n'avais pas ça le 26, effectivement.
0: Bon. OK, donc on l'a ajouté aujourd'hui.
1: Tout comme on a ajouté Kendall Lyons. Ah, bien, il y a eu du mouvement de personnel chez les Bird Dogs dans les dernières heures. Bon, on va se mettre des petits astérisques à côté, juste pour être certain de ne pas les oublier.
0: Ouais, et Kendall Lyons, numéro 31, si on le voit ce soir.
1: À Copian, regarde passer pour une première balle, c'est une et une. Évidemment, coureur au deuxième et au troisième avec deux retraits. Québec mène 4 à 0.
0: Et je dis bien, si on le voit ce soir, Kendall Lyons, ce sera là, dans l'uniforme des Bird Dogs.
1: La balle est frappée avec aplomb, mais saisie en flèche à l'arrêt court. Copian qui a pas mal frappé celle-là, mais malheureusement, Harrison était au bon endroit et saisi pour le troisième retrait. Québec ajoute un point, c'est 4 à 0. Après cinq manches complètes de jeu, on s'en va en sixième du Stade Canaque. 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
15: À 0 Québec. On est en sixième manche. Dans un instant, ça commencera. D'un pas très colosse au début du match, on est passé à un colosse au monticule. Et en voilà un plus colosse encore. Patrick Bauer, le numéro 10, s'amène dans le match.
0: Ouais, quel colosse à 6 et 8. 220 livres. Il s'apprête à lancer un relais pour les Capitales. Il a 23 manches de lancer jusqu'à présent cette saison. A 29 retraits sur des prises. A également accordé 11 buts sur balle, moyenne de points mérités à 7,61 et une whip à 1,39, ce qui est quand même bon, là. 1,39, la whip, on en parlait en début de, ouais, de match. C'est une statistique qui nous permet de savoir en moyenne combien de coureurs sur les sentiers un lanceur, en fait, se retrouve sur les sentiers lorsqu'il lance. Donc à 1,4, vous comprendrez qu'on est à une personne 4, à peu près en moyenne.
15: Ça va être 3 ou 2 manches, ou à peu près. Dans le cas de Jackson Soucy, 2 manches de travail, 1 coup sûr, 1 but sur balle et 1 retrait sur des prises. Ça va, premier test passé haut la main pour la nouvelle acquisition des Capitales de Québec. Frappeur 1, 2, 3, Di Tommaso, Harrison et Adams vont se présenter au bâton pour les Bird Dogs. En ce début de sixième manche, Québec mène 4-0. Le premier tir de Bauer, une prise sur décision. La grande courbe à 78 000 à l'heure qui a touché la cible. Pendant ce temps, je dois vous indiquer que les Alouettes de Charlebourg ont perdu le premier match à Granby aujourd'hui 9-5. Ils tirent de l'arrière 7-0 dans le deuxième. Les Diamants qui n'étaient pas en action aujourd'hui. Dans leur cas, ça ira à lundi. Les Alouettes qui vont reprendre le collier demain contre les Voyageurs de Jonquière. Dans un programme double, encore une fois. Aucune balle de prise à Steven Di Tommaso. Une excellente fin de semaine.
0: Une excellente fin de semaine de 4 matchs
15: en 24 heures. Est-ce que tu t'ennuies de ça, Jimmy?
0: Non, ça, je m'ennuie pas.
15: La balle est frappée en direction de Crawl à l'arrêt court. Facilement, va compléter 6-3 pour le retrait. Vas-y, qu'est-ce que tu allais dire?
0: Une chose que Stéphane Bédard va peut-être s'ennuyer en fin de semaine, c'est des lanceurs. Parce qu'à 4 matchs,
15: et là,
0: en une fin de semaine dans le junior élite, pas mal tout le monde va lancer.
15: Donc, tout le monde, les non-lanceurs.
0: Ben, c'est sûr qu'on va en voir un pas lanceur lancé. À 7-0, ça se peut très
15: ça
0: bien.
15: Ça se peut
0: là,
15: que ce soit en ce moment, oui, c'est ça.
0: On sacrifie quelque chose pour peut-être aller sauver le double demain, sauver la fin de semaine en quelque sorte. Là. Donc,
15: à suivre, je pense que c'est pas une saison si facile là, pour les
0: Alouettes.
15: Non,
0: ben, c'est une jeune équipe. Hein? Donc, pas beaucoup de joueurs de 22 ans non plus. Ouais.
15: Ici, donc, 4-0 pour les Capitales. Callie Harrison est au bâton. Il y a déjà un retrait au tableau. Un match qui se déroule, comme c'était le cas hier, d'ailleurs, à un bon rythme. Là. On en a connu des matchs longs et quasi interminables, mais ces temps-ci, ça va. Sur élan, voilà une première prise. Patrick Bauer, la dernière fois que je l'ai vu lancer ici à Québec, ça a vraiment bien été jusqu'à ce qu'il flanche dans sa 3e manche de travail. Il avait donné un circuit. Ensuite, on l'a ramené à la demi-manche suivante. Mon impression, c'est parce qu'on était un peu à court de bras à ce moment-là ou de bonnes solutions. Puis on s'est dit, il va peut-être être capable de nous en donner un peu plus, mais idéalement, on l'aurait retiré. Et là, c'est 1-2.
0: Oui.
15: À ce moment-là, on se disait, il va bien. On pense qu'il est capable de nous en donner une de plus. Mais c'est sûr que si on a à choisir, une fois qu'on a fait le tour de l'alignement une première fois au grand complet, on risque de... Puis dans le cas de là, Patrick Bauer, dites-vous une chose, là, ne reverra plus ça. Deux fois le même frappeur dans une partie pour,
0: non,
15: pour
0: exact,
15: lui cette saison.
0: Exact. Puis tu sais, on avait, comme on l'a dit tantôt, dans une autre situation, on est premier au classement, on a quand même un 7,5 matchs d'avance sur Ottawa. On a un luxe, là. Donc, on essaie des choses, puis on peut se le permettre, bref.
15: 2 balles, 2 prises. Sur élan, 3e prise. Harrison a été déjoué. Il y a déjà 2 retraits au tableau. Patrick Bauer, pour l'instant, répond présent.
0: Ouais, très bon lancer bas à l'intérieur.
15: Et c'est pas une mission particulièrement facile. On lui donne le haut de l'alignement, donc les frappeurs 1, 2 et 3, avec Christian Adams qui revient au bâton. Lui, ça va mieux qu'hier soir, là, dans son cas. But sur balle et coup sûr jusqu'à maintenant. Ce qui nous explique pourquoi il frappe pour 355. Hier, on cherchait un peu. Sur élan, ça ressemblait à ça, sa soirée d'hier au complet. Du début à la fin, 4 retraits sur des prises hier pour Christian Adams.
0: Et ça, c'était une très, très longue balle courbe. Je peux-tu vous dire qu'à 6 et 8,
15: ouais,
0: la balle part de haut et elle tombe basse.
15: 0 et 1. Wow. Sur élan, même tir ou à peu près à 70 000 à l'heure. Et là, 0 et 2, on va pouvoir jouer avec ça. Faut s'assurer de ne pas envoyer de balle trop près, là. L'erreur qu'on fait souvent à 0 et 2, c'est de donner une chance légitime au frappeur de s'élancer, de frapper la balle en lieu sûr. J'ai hâte de voir où Deschamps va se positionner. C'est haut à l'intérieur. Le tir. Et wow. C'est exactement ce qu'on a envoyé. Un peu plus à l'extérieur, mais haut. Et c'est le troisième retrait. Manche spectaculaire de Patrick Bauer. Deux retraits sur des prises. Manche parfaite pour lui. On s'en va en fin de sixième manche. 4-0 Québec. Du Stade Canac, c'est le baseball de la Ligue Frontière que vous suivez sur Chiz et également sur HTN.
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15: Fin de sixième manche au Stade Canac, 4-0 en faveur des Caps qui affronteront un nouveau lanceur qui n'était pas disponible hier. Il était sur la liste des joueurs inactifs. Il est de retour dans l'alignement ce soir, Spencer Johnston.
0: Oui, Spencer Johnston, 44 manches et 2/3 de lancer cette saison, 37 retraits sur des prises. Lui a accordé seulement 10 buts sur balle. Il a également une moyenne de points mérités à 4,63 et une whip à 1,28.
15: Un homme de confiance, clairement, pour les Bird Dogs. Maintenant, 4-0. Est-ce que c'est une surprise de voir un lanceur comme celui-là se présenter au Monticule? Peut-être un peu. Il affrontera Nicolas Deschamps, David Mendham et Antonio Valdez pour débuter. Premier tir à Deschamps, prise sur décision en plein cœur du marbre. Deschamps aujourd'hui, retiré sur des prises en deuxième et simple en quatrième manche. Sur élan, voilà une première prise. Et c'est cet élan-là là, dont, ouais. Dont je te parlais tout à l'heure. Donc l'élan où le genou arrière est pratiquement au sol.
0: Exact.
15: Tu remarqueras également la position. On a remarqué ça hier, la position du pied arrière. Oui, très ouais. ouvert. Ouais. La position du pied arrière, il commence ouvert, va terminer les deux pieds alignés vers le lanceur.
0: Oui,
15: là.
0: Oui.
15: Mais ça, au bâton, là, il y a une technique au départ. Puis il y a le bout où tu dois être à l'aise.
0: Oui.
15: Puis là, tu fais le mélange des deux.
0: Voilà. Moi, ça, pour l'avoir déjà essayé, zéro à l'aise. Il y a beaucoup trop de jeux de pieds. Il essaie d'arriver les pieds droits, face à face, avec emmener ton poids sur ta jambe arrière face à un lanceur. Oublie ça. Là. Moi, j'aime vraiment pas ça.
15: Sur élan, Deschamps a été déjoué. C'est une troisième prise. Et c'est le premier retrait.
0: Mais tu l'as dit, c'est quelque chose avec lequel il est probablement à l'aise. Mais après ça, c'est sûr que t'es à l'aise, tu frappes pourtant, tes statistiques sont bonnes. Là, c'est de voir si tu changes quelque chose. Est-ce que ça t'apporte quelque chose de plus ou tu régresses après ça?
15: Oui, puis c'est pas impossible d'avoir un frappeur comme celui-là, là, comme je dis pas comme Deschamps, mais un frappeur qui a cette présence-là au bâton. C'est pas impossible qu'il ajuste au cours de la saison son positionnement au marbre s'il voit qu'il est davantage vulnérable sur les tirs à l'intérieur parce que t'es ouvert, tu fermes, et si le tir est à l'intérieur, il faut que d'une certaine façon, tu rouvres encore une fois, donc tu fais... Avant, arrière.
0: Ah, ça prend des bonnes mains, là.
15: Ça prend très bonnes mains.
0: Exactement.
15: David Mendham a ça, lui, des bonnes mains. Une balle, aucune prise à Mendham. Retrait en quatrième. Et là, frappeur au ballon du côté gauche. Le voltigeur à la piste d'avertissement et on la regarde aller, celle-là. Circuit en solo de David Mendham après un retrait. C'est maintenant 5-0 Québec.
0: J'aimerais tellement ça voir le nombre de circuits frappés au champ opposé par Mendham cette saison.
15: C'est son pain et son beurre.
0: Oui. Et là, regarde, regarde le lancer haut à l'extérieur.
15: Ouais.
0: Il n'a fait qu'une bouchée de ce lancer-là.
15: C'est un excellent tir,
0: ben
15: en
0: oui.
15: théorie.
0: Ben oui, haut comme ça, là.
15: Et lorsque vous regardez, Mendham s'élance, le voltigeur de gauche, lui, s'en va. Et il a cru tout au long et à un moment donné, il a démissionné en se disant « Oh, finalement, j'ai pas la moindre des chances. Cette balle-là, à 375 pieds, elle a amplement franchi la clôture au champ extérieur. » Un retrait pour Antonio Valdez. Maintenant, 5-0 Québec. Ça a été long là avant qu'on réussisse tout le monde à saisir que c'est un circuit et non seulement un faible ballon, un gros ballon au champ extérieur. Là.
0: Moi, je regarde. Ben oui, c'est ça. Parce que là, il y a un peu de noirceur au champ gauche. Je voyais le voltigeur de gauche, Carson, qui était comme à la piste d'avertissement avec son gant comme ça. Je pense qu'il jouait un peu la comédie. Là. Lui, il savait qu'il était dehors.
15: Mais en même temps, il y avait personne à berner, personne sur les sentiers.
0: Non, mais peut-être juste... c'est ça, je dis, jouer la comédie un petit peu. Moi, je pensais qu'il l'avait dans son gant à la piste d'avertissement.
15: Convaincu, moi aussi. Ouais. Mais regarde le ciel également. On est
0: exact.
15: Dans cette partie du,
0: pas facile,
15: cette partie de la journée, alors que Valdez frappe un haut ballon au deuxième coussin, c'est saisi facilement par Ireland pour le deuxième retrait. On est à cette partie-là de la journée où c'est pas impossible qu'il y ait cru avoir cette balle-là, puis qu'à un moment donné, on fait, ouf, finalement, il n'y a aucune chance.
0: Ça se peut.
15: Mais ça peut être un excellent comédien également.
0: Exact.
15: TJ Schofield-Sam s'amène avec deux retraits. Schofield-Sam qu'on est allé chercher du côté de Winnipeg, là où ça ne fonctionnait pas, pour compléter l'échange Ryoko-Higashi. Force est d'admettre que ça a pris un certain temps à s'installer, là, Schofield-Sam. Personnellement, du moins, je trouve qu'il a trouvé... il a retrouvé son rythme et ça ne fait que s'améliorer là, depuis quelques matchs. Tire à l'intérieur qui rate et il a été atteint là-dessus, Schofield-Sam. Oui, voilà, on confirme. Il a été, atteint. Disons effleuré.
0: Effleuré, oui, hein.
15: Schofield-Sam était venu marquer d'ailleurs à la manche précédente en cinquième à la suite d'une. Il s'était retrouvé sur les sentiers.
0: De l'erreur. Le ballon échappé du joueur de troisième but.
15: Le boy.
0: Le boy, ben oui. Yenier Le boy.
15: Et là, avec deux retraits, coureur au premier pour Chavez Young. J'aurais tendance à croire qu'il pourrait s'élancer de toutes ses forces. Il a déjà 9 bombes, lui, cette année. Premier tir sur décision, une prise.
0: Oui, son plan était fait, on dirait. Hein. Il était vraiment bâton sur l'épaule. Il n'avait pas vraiment envie de s'élancer.
15: Et on n'est pas venu avec la rapide. Hein. Ça a été...
0: Oui, c'est une balle à effet. Tu as bien raison.
15: Là, je pense que Young s'attendait à la rapide et c'est pas ce qu'il a obtenu. Encore une fois, la balle à effet qui était complètement hors de la zone des prises. C'est une et une.
0: En fait, c'est ça. C'était le même lancé, mais complètement hors de la zone des prises. Ouais.
15: On est à 0 et 2, pardon. Est-ce que Schofield-Sam pourrait s'envoler vers le deuxième? Possiblement. D'ailleurs, on s'y attend chez les Bird Dogs. Facilement, Schofield-Sam est de retour à son premier coussin. Si on doit aller plus loin, c'est Carl Kral qui est au cercle d'attente. Le tir. Ça a raté. On vient vraiment voir Chavez Young bas à l'intérieur depuis le début de cette manche-là.
0: De cette manche, puis je dirais même, dans ce match-là, il a lancé beaucoup, beaucoup à l'intérieur et beaucoup de balles à effet également. Ouais.
15: Ben, l'info circule. Hein?
0: On a quelque chose, oui. On a quelque chose contre lui. En fait, les autres équipes aussi jouent avec les données.
15: Oh, la balle est frappée avec énormément d'aplomb. Malheureusement, hors ligne, cette balle-là va terminer sa course à 366 pieds du marbre. J'ai tendance à croire que ça a peut-être franchi davantage. C'était loin, loin au champ extérieur, mais dans la droite hors ligne. Une et deux à Chavez Young maintenant. Quel élan.
0: Oui, quel élan de... De Chavez Young, il a des très, très bonnes mains, il faut le dire. Là.
15: Tire suivant, fausse balle. Ricochet n'est pas maîtrisé par le receveur. On reste à une et deux. Une en fausse balle comme celle-là, Jimmy, là.
0: Oui.
15: C'est pas une erreur de frapper une balle comme celle-là. Ça arrive pas à n'importe qui.
0: Exact.
15: Quand tu vois une balle connectée avec autant d'aplomb, là, qu'elle soit dans les lignes ou hors des lignes, ça change pas grand-chose.
0: Non, ça prenait un bon élan, là. Ça prend un bon frappeur pour faire ça. Là.
15: Le tir.
0: Loin à l'extérieur. Échappé, ouais.
15: Ouais, oui. C'est pas le tir qu'on voulait envoyer chez les Bird Dogs, j'en suis certain. On tombe à 2-2.
0: J'ai l'impression qu'il fait tellement chaud, Pierre, qu'au champ, au champ extérieur, il y a comme une genre de fumée, là.
15: Il y a une odeur, mais je ne sais pas. L'odeur du stade, ouais. C'est peut-être les feux de forêt, je ne sais pas. Bonne question.
0: C'est pas une fumée épaisse, on s'entend, là.
15: Non, mais t'as raison.
0: Ça l'empêchera pas de jouer, là, mais.
15: T'as raison qu'au champ droit, à la hauteur, là, disons, à la moitié des lampadaires et en descendant, ouais. Ou à peu près. OK, hey, j'avais pas vu ça, mais là, pendant qu'on y porte attention, je le vois également. T'as raison, là. C'est rien pour importuner les joueurs. Scofield Sam est en course là-dessus et Chavez-Young va chercher une quatrième balle. Ça mènera donc Kyle Crawl. Oui, bonne observation.
0: Alors, j'ai hâte de voir si ça va s'intensifier, mais...
15: Hier, c'est drôle que tu dises ça, parce que hier, à la suite d'un circuit, je crois que c'était le circuit de...
0: De Valdez?
15: De Valdez. On a envoyé les feux d'artifice après ce circuit-là. Et il y a une fumée importante qui s'est déplacée sur le terrain, mais justement au champ extérieur, et à peu près à cette hauteur-là. Ça a duré quelques minutes à peine. Je pense pas que c'était nature à déranger.
0: Quand l'air est dense et qu'il n'y a pas de vent, ça ne bouge pas. Là, ouais. On va se le dire.
15: Exact. comprenez-nous bien, là, c'est pas les feux d'artifice d'hier qu'on voit encore en ce moment. Ça, c'est clair. Carl Cross s'amène avec deux retraits. Coureur au premier et au deuxième. 5-0 Québec. On est en fin de sixième. Le premier tir à Crawl trop bas pour une première balle.
0: Donc, bref, quand il fait chaud... Puis que c'est la soirée feu d'artifice, il y a intérêt à pas trop avoir de circuit.
15: Ah, ben, écoute, là, on n'en a pas vu là pour le circuit de Mandem, donc probablement...
0: Non, c'est ça, c'est là, c'est vraiment...
15: vraiment les vendredis.
0: Ouais, c'est ça.
15: De lancer. Voilà une prise sur décision, une et une maintenant. Crawl est 0 en 3 ce soir.
0: Ouais, il est dû, comme on dit. Il a un coureur en position de marquer. Avec Scofield, c'est possible. Là. Avec ouais, un simple, il sera au marbre, Scofield.
15: Je pense que oui. Il a tout ce qu'il faut pour réussir ça, à tout le moins. Ils sont en course, les coureurs. Pas de relais, ni au deuxième, ni au troisième. Pas de relais. Et Chavez-Young est très, très, très flatteur à l'endroit de son prédécesseur, dans Scofield Sam, a reçu et continue de recevoir des félicitations.
0: Il lui
15: de la part.
0: Dit merci, hein, d'ailleurs, ouais. Young. À Scofield, donc...
15: But volé pour Québec. Deux coureurs en position de marquer. Compte de 2 et 1 à Kyle Crawl. Le tir. Ça touche au sol, c'est bloqué par le receveur Figueroa là-dessus. Heureusement, parce que c'était un autre point pour Québec qui venait marquer assurément. Cercle d'attente, Ruben Castro, si on a besoin de lui. Parce que là, le premier coussin s'est ouvert à Kyle Crawl. Les Bird Dogs ne sont pas obligés de venir voir Crawl à 3-1. Maintenant, avec Castro au cercle d'attente, c'est pas nécessairement une bonne nouvelle non plus. Voilà une deuxième prise sur décision. On est venu bas à l'intérieur. Compte complet à Crawl. Trois et deux. Le tir. La balle est frappée en direction du troisième coussin. Le relais attend au premier pour battre Crawl. Un retrait 6-3 qui va mettre une fin à la manche. Mais Québec a ajouté un point sur la longue balle en solo de David Mandem. Après un retrait, c'est maintenant 5-0 Québec. On s'arrête et de l'autre côté de la pause, Patrick Bauer retourne au Monticule en direct du Stade Canac. 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
15: Début de septième manche au Stade Canac. Patrick Bauer est de retour au monticule pour les hommes de Pat Scalabrini. Il a été fumant à sa première manche de travail en sixième, donc c'est bien normal qu'on le revoie au monticule à ce moment-ci. Je prends l'occasion de vous dire qu'Édouard Julien n'est pas partant pour les Rockies du Colorado face aux Brewers de Milwaukee aujourd'hui. Ici à Québec, c'est 5-0 pour les Capitals.

0: Pour l'instant, là, c'est un match difficile pour la Pred, malgré qu'il a commencé le match avec 290 de moyenne. C'est pas mauvais. 41 points produits également sur trois circuits, mais... Frappe la balle mollement au centre du terrain. Ça va tomber entre Valdez et Young. Un coup sûr pour débuter la manche. Allez, la Pred est au premier.
1: Oui, coup sûr, bout de bâton. On va le dire ainsi.
0: Un autre des multiples exemples qui prouve qu'il faut mettre d'abord la balle en jeu, ensuite on verra.
1: Parce que c'était un excellent lancé là, de la part de Bauer. Très, très bas dans la zone des prises. Et ouais, mais comme tu l'as dit, là, le Pred a fait ce qu'il devait faire. Il a seulement mis son bâton, là, bref, sur la balle. Et celle-ci a fait son chemin jusque entre Valdez et Young au champ centre.
0: Premier tir à Jacob Corson a bien failli faire son chemin jusque sur Jacob Corson. Tire à l'intérieur pour une première balle. Il a réussi à l'éviter parce que le tir était à 79 000 à l'heure, mais ça s'en est directement sur lui.
1: Oui.
0: Corson 0 en 2 aujourd'hui. Le tir au coin extérieur pour une première prise. 88 000 à l'heure, la balle rapide. C'est le bout qui est un peu renversant de Patrick Bauer. À balle rapide, on est autour de 88-89. Ouais. On n'est pas à 92-13. Là.
1: Non. Et à 6 et 8 comme ça, là. Aïe, aïe, aïe, il pourrait tellement mécaniquement lancer plus fort, là, on le sait. Là.
0: Il vient d'échapper une courbe au coin extérieur. Oui, puis c'est-tu quoi? C'est pas interdit de penser qu'on va continuer à travailler là-dessus avec lui. D'un autre côté, Patrick Bauer, à l'âge qu'il est rendu, on a déjà probablement travaillé par le passé avec lui là-dessus et on n'a pas été en mesure d'ajouter les mille à l'heure nécessaires pour le voir progresser davantage.
1: Mais tu sais, des fois, hein, tu fais... Fait un début de carrière avec un entraîneur des lanceurs X qui essaie de travailler sur des choses parce que lui, il est convaincu que c'est ça qui va le faire en sorte qu'il va lancer plus fort. Et là, il change d'équipe, il change de joueur, voit d'autres choses, voit d'autres visions.
0: Une espèce de deuxième opinion, là.
1: Oui, parce que là, tu sais, tu l'as dit, à l'âge qu'il a, il est quand même 23, va avoir 24, si je me trompe pas, ou a eu 24 ans. Non, va avoir 24 ans. Il a 23 ans.
0: Mais à 23 ans, tu as été coaché là, pendant quelques années. Tu as joué NCAA, tu as joué bon.
1: Ouais, je suis d'accord avec toi. Là, les chances qu'on le voit lancer 80, même 94 sont à peu près très, très minces.
0: Mais est-ce qu'il peut ajouter un 1000 à l'heure qu'il passe une quatrième balle à Jacob Corson? Est-ce qu'il peut ajouter un 2000 à l'heure?
1: Je pense que oui. Ben oui.
0: On a définitivement. Koigashi l'a fait ici à Québec.
1: C'est l'exemple que j'allais dire. C'est Koigashi qui me venait en tête également.
0: Lancé 84 au début, lancé 89 à la fin.
1: Ben, c'est ça.
0: En deux ans.
1: Oui. Fait que tu sais, puis lui, il avait pas 23 ans, là, Koigashi.
0: Non.
1: Donc, c'est possible. C'est possible qu'en travaillant avec un Christian Chénard, ce soit différent, que les résultats soient différents également.
0: Colby Backus s'amène. Pas de retrait au tableau. Deux coureurs sur les sentiers. C'est un peu plus corsé que depuis le début du match là, pour Québec en défensive. Ce sera intéressant de voir comment on va réagir. Évidemment, ça va commencer à bouger au monticule d'exercice chez les Caps. Backus 0 en 2 aujourd'hui. Le tir. Ça a raté sous la zone des prises. Une première balle. On a le luxe de ne pas être particulièrement patient avec Patrick Bauer. On est déjà en septième manche.
1: Oui, on mène par 5, en effet. On arrive dans le bas de l'alignement aussi, là, donc on peut s'en sortir comme ça.
0: Non, mais puis vois-tu, c'est intéressant. Je trouve que tu as tout à fait raison. On a le luxe d'être patient, mais moi, j'ai dit, on a le luxe de ne pas être patient, en ce sens qu'on a des lanceurs de disponibles.
1: Ah oui, parce qu'on en a utilisé juste deux hier,
0: exact.
1: En effet.
0: Mais c'est-tu quoi?
1: Dans on les a deux, le luxe c'est... de ne pas être patient, c'est oui.
0: En même temps qu'on a le luxe d'être patient.
1: En même temps. Mais c'est clair que on peut s'entendre, par exemple, Pierre, que ça, peu importe ce qui arrive, il va, je pense, il lancera pas dans une autre manche.
0: Ah non, ça c'est clair.
1: Ça va se terminer là.
0: La balle est frappée en direction de Schofield. Ça me remet au deuxième à temps pour un. Et on va doubler. 5, 4, 3. Et les mains de Schofield Sam continuent de faire leur arrivée au Stade Canac. On les avait pas beaucoup vus jusqu'à maintenant. Force est d'admettre qu'il joue du très bon baseball au troisième coussin.
1: Oui, très bon baseball défensif. Et tu l'as vu encore, Pierre, au-delà de ses mains. Hein, encore une fois, un très bon relais là, vers Valdez au deuxième coussin. Puissance et précision.
0: Oui. Une bonne bine au deuxième.
1: Ah,
0: une
1: oui.
0: Bonne pilule.
1: Ah, wow. Pour vrai, là, à soir, là.
0: Et d'aucun retrait coureur au premier et au deuxième. On est maintenant à deux retraits coureurs au troisième. C'est beaucoup moins inquiétant que ce que c'était plutôt il y a deux tirs. Nicolas Deschamps va se rendre voir Bauer parce que Bauer dit « je vois rien ». Puis on n'a pas accès à cette technologie là de son dans la casquette ou je ne sais trop quoi, comme on fonctionne dans le baseball majeur. Moi, j'ai toujours été un fan

0: des images où on voyait Ivan Rodriguez avec son liquid paper dans la brique qui se faisait des lignes sur les doigts. J'adorais cette époque du baseball. Mm. Et malheureusement révolu aujourd'hui. La technologie, c'est bien, là. Ça enlève le folklorisme.
1: Mais là, aujourd'hui, on a les oreillettes, hein? Fait que...
0: Premier tir de Bauer, une prise au coin extérieur. La courbe à 69 000 à l'heure qui a touché la cible. Yenel Laboy qui a regardé passer le premier tir. Il est 1-2 ce soir, Laboy.
1: Mais moi, je vais te dire, les oreillettes, là, je pense que ça m'aurait dérangé. On voit tout le temps, tu regardes une partie, tout le temps quelqu'un que son oreillette est mal placée, demande un timeout, ça retarde la game pour rien.
0: Un élément technique, Montgomery saisi, grand renversé. On va remettre à Bauer au premier jeu de synchronisme qui est bien réussi. 3-1. Bauer était dans le trouble il n'y a pas si longtemps et s'en sort merveilleusement bien. Ce sera probablement la fin pour lui au Monticule, effectivement. On s'en va en fin de septième manche à Québec. 5-0 pour les locaux sur Chiz et sur HCN. C'est baseball de la Ligue frontière du Stade Canac.
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0: Là, je vous conseille de prendre un papier et un crayon là, juste pour être certain de bien suivre parce que les Capitals mènent 5-0. On arrive en fin de septième. Les Capitals s'amènent au bâton et c'est Kendall Lyons qui s'en va au monticule. Si vous avez raté le début du match, vous ne savez peut-être pas que Kendall Lyons a troqué sa chemise des Capitals pour celle des Bird Dogs de Downies dans les dernières heures. Alors, Kendall Lyons, le nouveau lanceur pour les visiteurs.
1: Nouveau lanceur, oui, pour les visiteurs. Puis là, c'est drôle parce que je vais dans les stats des Capitals pour vous donner les statistiques de Kendall Lyons. 11 manches lancées jusqu'à présent cette saison. Première présence au Monticule, on l'a dit, pour les Bird Dogs. Il a 15 retraits sur des prises, a accordé 7 buts sur balle, moyenne de points mérités à 9,82.
0: Le premier tir de Lyons à Ruben Castro, c'est une prise, la rapide à 91 000 à l'heure. Lyons qui a eu un court essai avec les Caps. En dire que ça a été difficile, ça n'a pas été les succès qu'on espérait de la part d'un joueur qui arrive et qui à qui on en demande beaucoup, évidemment, hein, est issu des rangs collégiaux. Là, je le vois combatif au Monticule. Il y a seulement deux tirs, qu'on se comprenne bien, mais je pense que ça a pu le piquer un peu aussi également.
1: Oui, c'est sûr, parce qu'il y a quand même une bonne balle rapide. Là.
0: Ouais. 0-2 à Ruben Castro. Le tir. Et c'est une troisième prise sur autant de tirs.
1: Trois lancés.
0: Une autre rapide à 91 000 à l'heure. Le tir qui a échappé au receveur Figueroa, mais ce tir-là était carrément dans la zone des prises. Donc, trois tirs consécutifs et un premier retrait pour Kendall Lyons.
1: Oui, et un retrait sur des prises, quelque chose qu'on voit pas souvent là, dans le cas de Castro. Et de figer comme ça sur trois lancers, c'est-tu la première fois en quatre ans que je vois ça de,
0: c'est vrai que c'est
1: de Ruben Castro? Mais bon.
0: Torin Montgomery maintenant va affronter Kendall Lyons. Sur élan, encore une fois, la rapide à 91 000 à l'heure. Je ne sais pas ce qui se passe dans cette rapide-là, mais elle semble déjouer tout le monde. Montgomery est 1 en 3, avec un double. C'était en cinquième manche.
1: C'est quand même...
0: J'ai deux coups sûrs pour...
1: Taren.
0: Non, pardon, excusez-moi, je vous ai
1: Taren
0: dit n'importe quoi.
1: Un double
0: un
1: et
0: double
1: un
0: en cinquième. Ouais. C'est Akopian par la suite qui a deux coups sûrs. Excusez-moi.
1: Oui, Akopian a deux coups sûrs et Akopian frappe la balle solidement ce soir. Hein. Donc...
0: Pendant ce temps, c'est 0-2 à Torin Montgomery. Temps d'arrêt qui est demandé par le long joueur de premier but des Caps.
1: Moi, je sais pas, Pierre, mais je trouve ça talent d'affronter un joueur que tu connais.
0: Hein? Mais il y a peut-être ça là, chez les Capitals et chez Lyons également.
1: Ben oui, exact. Est-ce que Castro a eu le temps de rencontrer Lyons?
0: Oui, mais peu, mettons.
1: Ouais, hein?
0: 0 et 2. Tir qui est trop haut pour une première balle. Vous voyez, Kendall Lyons peut lancer des balles. On en a la preuve. Il avait 5 tirs, 5 prises jusqu'à maintenant.
1: Mais tu sais, tantôt quand on disait les statistiques, on a quand même 15 retraits sur des prises en 11 manches de travail. Là. C'est, uh-huh. c'est pas banal. Donc, mais tu l'as dit, moi, c'est la première fois que je le vois lancer là, en vrai. Il a de l'air, en effet, très combatif. Là.
0: La balle est frappée par Montgomery en direction du deuxième. C'est saisi. Et on va remettre au premier. Harlan a fait un beau jeu là-dessus. S'est déplacé longuement avant de saisir la balle. Un retrait 4-3. Et retrait maintenant, il y en a deux pour Eddie Akopian. Lui, il a deux coups sûrs aujourd'hui. Donc, un simple en deuxième, un double en quatrième. Il est venu marquer sur ce à la suite de ce double. Je vous dirais même que pour mettre un terme à la cinquième, sa flèche à l'arrêt court, c'était pas mal frappé, pas du tout.
1: C'était solide. Il a même un but volé. Donc, tout roule là, dans le cas de Akopian.
0: Et on dit qu'il s'était lancé sur le premier tir. 0 et 1. Akopian n'est pas d'accord, mais c'est la décision qui a été rendue. Le lancer. Tire là qui se retrouve dans l'écran protecteur derrière. Aucune chance pour le receveur de saisir la balle.
1: Oui, ben l'effet que Lyons a complètement échappé. Là.
0: Les Bird Dogs, cette saison, 28 victoires, 36 défaites. Québec, 43-20. Ils fichent totalement à l'opposé. La balle est frappée en direction du troisième coussin, hors ligne toutefois. Montgomery, pas Montgomery, mais Akopian va devoir rester au bâton. Demain, 17h05, troisième et dernier match de la série entre les deux équipes. C'est déjà complet. En termes de spectateurs, le match doit être joué, lui. Une et deux à Eddie Akopian. Au coin extérieur pour une deuxième balle. Deux et deux.
1: Pas un mauvais lancer, par contre, à une balle, deux prises. Mais légèrement trop à l'extérieur, là, pas assez invitant.
0: Il a mis un peu plus de gomme en 93.
1: Oui, exact. Bon point, en effet.
0: Deux et deux. Complètement menotté sur le tir. Akopian est toujours là à 2 et 2. Tableau indicateur, on nous montre Montgomery, mais c'est bel et bien Akopian qui est au bâton.
1: Oui, parce que j'étais pour dire ça, c'est pas les stats d'Akopian ce soir.
0: La balle est frappée mollement à travers le monticule. Lyons a tenté de saisir entre ses jambes. Il n'y a rien à faire à Akopian et sauf au premier.
1: Wow!
0: Un coup sûr à l'avant-champ sur la séquence.
1: Eh bien, quand tout va, Pierre. Ah,
0: écoute, il s'en est fallu de peu pour que Kendall Lyons réussisse à saisir cette balle-là, mais elle est passée dans le léger trou qu'il avait entre ses deux genoux parce qu'il s'est accroupi, là. Et ça mènera donc Nicolas Deschamps maintenant.
1: Oui, Lyons, même en se retournant, dans le peu d'espace qu'il avait entre ses deux jambes, avait mis son gant également.
0: Oui. C'est,
1: la balle a tout évité.
0: C'est un centimètre la différence. Akopian est en course sur le premier tir. Et
1: un autre but volé.
0: Oui, réussir le but volé pour Akopian au deuxième. Et là, chez les Caps, on a décidé qu'on y allait avec la pression. Dès le départ, on va tester le bras du receveur. Ça a fonctionné. Et là, pour Deschamps, avec deux retraits, soudainement, au lieu d'avoir un coureur au premier, un coureur en position de marquer. Hier, j'ai partagé... On a le temps, là, ça discute au monticule. Hier, j'ai partagé des stratégies incroyables avec Marc-André. Par exemple, temps d'arrêt, entraîneur des lanceurs qui s'en va au monticule, coureur au deuxième s'en va voir son entraîneur au troisième et reste au troisième. Balle remise en jeu, tout est beau. Il me disait que c'était pas correct. Mais moi, je trouve que c'est excellent.
1: Ça a toujours fonctionné, moi, dans ma carrière.
0: Une balle, aucune prise de Nicolas Deschamps. Fausse balle du côté gauche, on tombe à une et une. L'autre, puis là, c'est... Ça, c'est vraiment pas correct, là. Mais tu sais, le coureur du deuxième qui vient marquer en contournant derrière le joueur de troisième but, puis
1: ouais.
0: Il se rend pas au...
1: Il touche même pas au troisième. Celle-là est arrivée quelques fois. Et évidemment, tout dépend du nombre d'arbitres présents sur le terrain, ouais. Mais s'il y en a deux, ça se peut très bien que les deux le manquent. Donc, De par leur position, soit dit en passant.
0: Souvent, par leur position, puis souvent, toute l'attention est dirigée vers le
1: ben,
0: jeu. Puis
1: le voilà, pas, c'est ça, exactement.
0: Personne qui lève la main du... Mais j'avoue que chez les pros, on voit peut-être un peu moins ça souvent. Ouais. Ça, un peu moins souvent. 2-1 à Nicolas Deschamps. J'en rêve, par exemple. Copion est au deuxième. Tir qui rate bas à l'intérieur pour une troisième balle. 3-1 à Deschamps. Est-ce que tu lui donnes le feu vert à 3-1, deux retraits, coureur au deuxième?
1: Ah oui, définitivement. Moi aussi. Ils sont lancés là, par contre. Hein?
0: Et pour un coup sûr, hein? Pas pour s'élancer pour la grande frappe. Là.
1: Voilà.
0: On doit viser le coup sûr absolument. J'aime ça, comment tu penses? 3-1. Et c'est une quatrième balle.
1: Wow, et j'aime sa patience aussi. Hein? C'était pas son lancé. Donc, clairement, on vient d'avoir des discussions, mais il y avait un plan, Nicolas oui, Deschamps. Là.
0: Absolument. Alors, coureur au premier et au deuxième. Deschamps au premier, Copian au deuxième. Ça mènera David Mandem. Il n'y a pas d'activité au monticule d'exercice chez les Bird Dogs. À 5-0, sans dire qu'on a lancé la serviette, disons qu'on travaille peut-être un peu moins fort. Là.
1: On constate en effet. À 5-0, on va être évidemment, malheureusement, un peu plus patient avec Lions.
0: Pour Lions, ça avait très bien été sur les deux premiers frappeurs qu'il a affrontés. Et là, Copian a frappé la balle en lieu sûr, plus ou moins. Et Deschamps va soutirer un but sur balle. Et là, on dirait que c'est compliqué de trouver le marbre. Une première balle à David Mandem.
1: Puis c'est le fun, qu'est-ce que tu dis, parce que on a commencé la manche, il n'y avait pas personne sur les buts, on le voyait. 91, semblait confiant.
0: Ouais.
1: Tu vois, embarque quelques coureurs sur les buts, puis pouf, tout d'un coup, on dirait que c'est plus le même gars. C'est plus le même lanceur. Donc, moins combatif, lance avec un peu plus de recul, si on veut. Moins combatif, et bizarrement, lance beaucoup moins de prises. À un moment donné, on était à 9 prises, 3 balles sur 12 lancés. Donc, 7 lancés plus tard, on a seulement rajouté 2 prises à tout ça.
0: On est presque à 50-50. Bon point.
1: Ça veut dire que Lions, peut-être qu'il est très, très, très fragile avec des coureurs sur les sentiers, ce qui est vraiment pas une bonne chose quand t'es un releveur. Hein.
0: Une et une. Fausse balle de Mandem du côté gauche, on tombe à 1 et 2 maintenant.
1: C'est tellement un travail différent d'arriver comme lanceur de relève comparé à un partant, c'est fou. Faut que tu sois bon rapidement avec tous tes lancers prêts. C'est vraiment une grosse job là, à être releveur.
0: Ah oui, les Jays de Toronto te le diraient d'ailleurs.
1: Probablement.
0: Et là là.
1: Cette saison.
0: Ben puis l'an passé aussi. Jimmy.
1: Oui, on va. Oui, oui, parce que. On s'entend que... Ben, j'oublie son nom.
0: Ben, Louis Varland, ça va. Là.
1: Le closer, là, qui n'est plus closer maintenant. De celui de l'an passé, en début de saison, qui allait bien. Voyons, pas Schneider. Schneider, c'est le coach.
0: J'ai le même blanc que toi.
1: Lanceur droitier.
0: Mais qui est d'ailleurs dans les rumeurs de
1: Oui, dans les rumeurs, exactement.
0: À un moment donné, on va allumer sur l'identité de... Là. Excusez-nous un court instant.
1: J'aurai un choix de réponse, puis j'aurai 100%.
0: Sur et là, Mandem a été déjoué sur le dernier tir. Alors, Québec a menacé, mais n'a pas été en mesure de concrétiser au cours de la manche. On va le trouver avant de partir. On parle ici de Jeff Hoffman.
1: Hoffman, voilà. Merci.
0: Merci, Google, encore une fois. Un peu trop utile pour nous ce soir. 5-0 Québec. On s'en va en début de huitième manche.

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0: C'est la huitième manche. Nelvin Correa sera le lanceur pour les Capitales de Québec. Évidemment, Patrick Bauer, lui, s'est terminé son séjour au Monticule. Ça a plutôt bien été. En cas de Nelvin Correa, c'est une deuxième soirée de suite où on a besoin de lui.
1: Oui, deuxième soirée de suite. Celui qui a effectué seulement 11 lancers hier soir. Donc, on le ramène. 35 manches de lancers cette saison. Moyenne de points mérités à 2,57. Et en 35 manches de travail, il a 22 retraits sur des prises. Il a accordé seulement 13 buts sur balle. Et une whip à 1,03. Donc, c'est excellent dans son cas. Nelvin Correa qui a du succès là, par les temps qui courent. Plus de constance également.
0: Ah oui, il n'était pas mauvais en début de saison, mais c'est pas le même lanceur qu'en début de saison, certainement, Nelvin Correa. Hier, il a connu un excellent match. Et on fait appel à ses services encore une fois aujourd'hui. Son premier client... Il s'agit de Daniel Figueroa, frappeur 8 du rôle offensif chez les Bird Dogs. Fausse balle du côté droit, on tombe à une et une.
1: Mine de rien, on est déjà en huitième manche.
0: Ah, ça roule, ça joue.
1: Je pense que cette saison, c'est la première partie avec toi à quel point ça va quand même rapidement. Là. Ça roule.
0: Oh! Quel jeu de Tauren Montgomery. Une balle frappée avec énormément d'aplomb par Figueroa au premier. Un seul bond saisi, bien renversé. Évidemment, le synthétique fait que le bond est parfait. Donc,
1: définitivement.
0: On réussit à faire le retrait par lui-même. Là, Montgomery s'est rendu au premier. C'est le premier retrait.
1: Et mine de rien, il manque seulement 5 retraits là, au Capital. Se sauver avec une deuxième victoire contre les Bird Dogs dans cette série.
0: Premier lancé à Trotter Harlan. Non seulement frappe un faible roulant en direction du deuxième, on va le retirer, mais il va même devoir utiliser un nouveau bâton à sa prochaine présence. Ce son-là, hein?
1: Ce son-là qui...
0: Ça, c'est le son d'un parent dans les estrades qui dit « Ah, pas encore ».
1: Ouais, qui voit un signe de pièce apparaître dans sa tête.
0: Je me trompe pas, je pense qu'on a ramené quand même les bâtons d'aluminium dans plusieurs catégories
1: oui.
0: ou composites à tout le moins, là.
1: Oui. Faudrait vérifier, mais j'ai-tu Midget 3 en tête? On est balle d'alu, mais
0: même Junior Elite aussi.
1: Oui, c'est ça. Ou Junior Elite, on y pense. On a fait des tests l'an passé, du moins, certainement, dans le tournoi de mi-saison. Il me semble qu'on était balle d'aluminium.
0: Oui.
1: Oui, tu as bien raison, Pierre.
0: Premier tir au frappeur suivant, Stephen De Tomaso. C'est une prise sur décision à 93 000 à l'heure, la balle rapide. Moi, je m'en confesse, Nelvin Correa, c'est ma révélation au Monticule dans les dernières semaines. Je trouve qu'il a vraiment élevé son jeu d'un cran. Et regarde à quel point il lance avec désinvolture au Monticule.
1: Ah ouais,
0: il a l'air de dire, ah ouais, renvoie-moi la balle qu'on finisse le plus vite possible. En passant, je vais te passer dans la mythe aussi.
1: Exact, tu demandes un time-out, mais ça ne changera pas grand-chose. C'est vrai que c'est le body language qu'il dégage, là.
0: Le tir.
1: Et voilà.
0: Est-ce qu'il s'était lancé? Oh! L'officiel au premier dit non.
1: Non, ouais. Ça a passé proche.
0: On tombe à une et deux. Et Tomasso qui a un double aujourd'hui. C'est en début de match. Si on va plus loin, Carly Harrison est au cercle d'attente. La balle est frappée au centre du terrain. Chavez Young recule de quelques pas et saisit pour le troisième retrait. Manche sans histoire pour Nelvin Correa. Mission accomplie pour Québec. On s'en va en fin de huitième manche. Peut-être qu'on ajoutera à l'avance. C'est 5-0 Québec. En direct du Stade Canac, c'est le baseball de la Ligue Frontière sur Chiz et également sur HTN.
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0: Fin de huitième manche, Québec revient au bâton dans un instant. Québec qui mène 5-0 sur les Bird Dogs de Down East. Antonio Valdez sera le premier frappeur. Valdez, Cofield Sam et Chavez Young vont venir frapper. Toujours face à Kendall Lyons.
1: Ouais, Kendall Lyons est quand même déjà rendu à 23 lancés là, dans la dernière manche. Donc c'était bien parti dans son cas. Deux retraits rapides. Ça s'est un petit peu gâché par la suite. S'en est bien sorti là. Malgré tout. Mais est-ce que ces 23 lancés vont un peu amputer, on va dire, sa performance dans cette fin de huitième manche?
0: Écoute, son travail, c'est d'aller chercher les trois derniers retraits pour son équipe. Normalement, Québec ne reviendra pas au bâton en neuvième. Donc, on veut probablement simplement ne pas gaspiller un autre lanceur dans une cause perdante par cinq. Premier tir, Antonio Valdez, bas au coin extérieur pour une première balle. Voilà une prise sur décision. C'est une et une à Antonio Valdez qui a frappé toute une longue balle hier pour redonner vie aux Caps et au Stade Canac. Ce soir, il est 0 en 3. Fausse balle pour une deuxième prise, c'est une et deux.

0: Je crois qu'aujourd'hui, c'est la sixième salle comble de la saison à Québec. Demain, confirmé pour la ce qui serait la septième. Ça, c'est clair qu'on est salle comble.
1: Oui, demain, ça a été confirmé. Et on disait tantôt qu'il restait 25 parties locales après aujourd'hui.
0: Oui.
1: Donc,
0: pour un total potentiel de 31 salles combles cette saison, Valdez qui vient d'être déjoué sur un tir haut hors de la zone des prises, c'est le premier retrait. Réalistement, là, on frôlera la barre des 30 salles combles cette saison sur un total de 51. Ouais. Il y a des nuances de programme double repris d'ailleurs et tout ça, mais disons sur une cinquantaine de matchs. Je te rappellerai, Jimmy, que le mois de mai a été de la maudite boîte
1: ben
0: et que
1: oui.
0: Le mois de juin n'a pas vraiment été mieux.
1: Non.
0: Je comprends qu'on n'a pas beaucoup joué à Québec, mais ça a été terrible en termes de température.
1: Exactement. Donc, c'est zéro invitant pour les partisans. Là.
0: Et malgré tout, on va frôler le 30 salles combles.
1: Oui.
0: Quand même fou, hein?
1: Quand même un bon produit, là, que sont les capitales.
0: Et ça
1: on va se le dire, là, on travaille fort.
0: Ça permet d'ajouter un élément à l'alignement qui est... C'est pas...
1: Fausse
0: balle du côté gauche par Schofield Sam. Tu sais, le fameux au hockey, là, septième joueur, le fameux... En tout cas,
1: oui.
0: De l'intangible comme ça. Quand t'as pas eu cette partie-là d'appui tant que ça, puis pas parce que les fans n'étaient pas au rendez-vous, mais on dirait que la saison s'y est pas prêtée tant que ça. Il y a pas eu de grands matchs au rebondissement. Là, on les voit survenir, ces matchs-là. Et si ça s'ajoute à la saison des capitales, c'est pas un échange qui fait la différence, là. C'est un élément extérieur qui vient ajouter à ce que tu as pour mettre comme pression sur les équipes adverses.
1: Ah, définitivement.
0: Il n'y a pas ça ailleurs. On l'a fait le tour de la Ligue Frontière, Marc-André et moi. Il n'y a pas ça ailleurs. Là.
1: Peut-être à Schaumburg, ça ressemble à quoi? On sait qu'il y a beaucoup de monde à Schaumburg.
0: C'est bien.
1: En série l'an passé.
0: Très bien. Mais...
1: Dans un stade plus grand.
0: Puis c'est pas comparable à ce qu'on vit ici.
1: Non,
0: là.
1: C'est ça, là.
0: C'est pas pour se lancer des fleurs à Québec, mais on peut se lancer des fleurs une fois de temps en temps, ça c'est sûr. Puis cet appui-là de la part des spectateurs à leur équipe, alors que Schofield Sam a été passé dans la mitaine, c'est le deuxième retrait.
1: Parce qu'il y a une différence entre avoir des partisans, mais avoir des partisans présents aussi.
0: C'est ça. Il y a une certaine époque où, je te fais une vieille comparaison, là, mais au Colisée, on parlait dans les loges où il y avait la foule manteau de fourrure qui était pas très vocale, qui était plus ça pour dire
1: ouais, ben c'est ça.
0: J'ai été vu au Colisée
1: exact,
0: hier soir.
1: Exact. Ça change absolument rien là.
0: Non. Au Stade Canac, ça ressemble pas beaucoup à ça.
1: Non, c'est ça. On n'a pas beaucoup de manteaux de fourrure, bref.
0: En tout cas, si tu en trouves un, là, pointe-le-moi, puis on va appeler les autorités. Il y a quelqu'un qui se sent pas bien ici. Chavez Young avec deux retraits semaine, une première balle déjà. Chavez Young pourrait être tenté de s'élancer le plus fort possible s'il obtient son tir. Ce n'est pas le cas sur le dernier lancé. Deuxième balle. Je dirais que ce soir, si vous croisez quelqu'un en manteau de fourrure, là, qui ne travaille pas dans un congélateur ou quoi que ce soit, il y a un problème. Le tir. Rapide au coin extérieur, voilà une première prise.
1: Un très, très bon lancé de Kendall Lyons. Celle-là a touché tout juste la zone des prises au point extérieur.
0: Le lancer. Encore une fois, au coin extérieur, ça a tout juste raté. En fait, je dirais que la rapide précédente était exactement au même endroit. Mais là, parce que c'était une balle à effet, j'ai l'impression que l'officiel a peut-être été un peu plus difficile sur la zone de prise parce que... Pas une grosse... Il y a peut-être une petite différence vers la droite.
1: Un petit millimètre, je dirais, en effet. Peut-être deux.
0: 3-1. Fausse balle, 3-2 maintenant. Chavez Young dit à l'officiel, fais trop haut, hein? L'officiel dit, ben oui.
1: Oui, c'est ça. C'est ça, Chavez Young, il a demandé probablement en faisant le signe avec sa main.
0: On compte complet à Chavez Young avec deux retraits. Personne sur les sentiers. Québec mène par 5. Ce sera la dernière chance au bâton pour les Bird Dogs de l'autre côté de la pause. Un match qui a été très rapide jusqu'à maintenant. 21h23. Oh. La balle est frappée à travers le monticule. Faiblement, c'est saisi à l'arrêt court par Harrison. Son relais qui a fait un bond et qui a échappé.
1: On va quand même donner un coup sûr, là, je pense. Hein?
0: Je pense que oui.
1: Parce qu'il avait quand même battu le relais, soit dit en passant. Moi, je pense.
0: Moi aussi.
1: Même si le relais était pour
0: C'est confirmé. On a
1: arriver au premier coup sûr. Oui, voilà.
0: Ceci dit, je peux pas dire que je suis particulièrement impressionné par le gant d'Adams au premier ce soir, ou en général depuis le début de la série.
1: Puis on va se le dire, là, tu sais, Adams au premier, le bon était parfait, tant qu'à moi, là. Oui. Puis il avait déjà fait son pied gauche, là.
0: Il était déjà compromis.
1: Alors,
0: si donc, le relais était le moindrement hors-cible.
1: Il pognait même pas à balle.
0: Exact.
1: Donc, ouais, ça, en tout cas, là-dessus, j'ai pas été impressionné, en effet.
0: Carl Kral maintenant. Premier tireur de la zone des prises, trop bas à l'extérieur pour une première balle. Crawl, tu l'as dit tout à l'heure, il est dû. 0 en 4 aujourd'hui. Ça fait d'attendre, c'est Ruben Castro qui est là.
1: J'ai hâte de voir Chavez Young face aux jeunes Lions. Comment va-t-il varier ses pauses pour l'empêcher d'aller chercher un autre but volé, parce que Chavez Young... Si Lions ne fait pas ça, il va le manger tout rond, comme on dit.
0: Il a feinté d'être en course. Tout le monde s'est fait prendre.
1: Même nous.
0: Fausse balle par Carl Kral, une et une maintenant.
1: Ben, il a été rapide là, vers le marbre, le Lions, là-dessus. Donc, clairement, il est au courant de ce qui se passe.
0: À 5-0 au tableau, c'est pas démesuré comme avance.
1: C'est pas impoli d'aller chercher le deuxième but non plus.
0: C'est
1: là.
0: La question que j'avais pour toi. Donc, c'est pas un compte de 9-0. Là, il y a seulement 5 points d'écart. Puis au baseball, on sait comment ça peut tourner vite. On a eu la preuve hier. Fausse balle du côté droit. 1-2 maintenant à Kral.
1: En même temps, je suis certain que Chavez Young, qui est intelligent, veut pas enlever le bâton dans les mains de Carl Kral. Donc, va voler dans une situation probablement, peut-être là en...
0: À 1-2?
1: Oui. Si on pense qu'une balle à effet s'en vient, par exemple, pourrait être une bonne option dans le cas de Chavez Young.
0: Le receveur est bas à l'extérieur. Young est en course. Le retrait, pas le retrait, mais le relais n'arrivera pas à temps. Young est sauf au deuxième.
1: Puis on l'a vu, c'est une balle à effet. Pas pour me lancer des fleurs, mais très bonne lecture de Chavez Young là-dessus. Il va chercher un autre but volé. Ce soir.
0: Pendant ce temps, Carl Kral se retrouve à 2-2 et un coureur en position de marquer. Il n'y a pas de soirée plate avec Chavez Young. On l'a dit régulièrement cette saison-là. Il n'y a pas de soirée plate avec Young.
1: Le sympathique Chavez Young. Nous pourrions rajouter, hein?
0: Sur élan, Kral a été déjoué, ouais. Tout à l'heure, on est allé dans le bureau du gérant pour poser une ou deux questions. Il était déjà là, puis il a dit « Ah, excusez-moi les gars, je me tasse », puis c'est tassé.
1: Exact.
0: Je laissais poser notre question.
1: Ben oui, continue à parler avec l'entraîneur des frappeurs, Azif Shah, ben oui. Il était super poli, super, il est super tout le temps calme en plus, il est tellement drôle.
0: On s'arrête de l'autre côté de la pause. Dernière chance pour les Bird Dogs de Down East. Mauvaise nouvelle pour eux, Connor Floyd s'amène.
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0: On est de retour sous le Sweet Caroline au Stade Canac, 5-0 pour Québec. Et là, vous vous dites, c'est pas terminé. Les Bird Dogs ont encore un tour au bâton. Oui, c'est vrai. Le problème, c'est qu'ils vont affronter, Connor Floyd.
1: Oui, l'imposant Connor Floyd qui en sera cette saison. Un autre départ en relève pendant que je mets la main sur ces statistiques qui sont quand même... impressionnant, moyenne de points mérités à 1,42. Il a déjà 6 victoires, 8 victoires protégées également à son dossier. 25 manches et un tiers de lancer, 27 retraits sur des prises. A accordé quand même 16 buts sur balle et une whip à 1,11. Donc, Je pense qu'on est en business avec Connor Floyd dans ce début de 9e manche, Pierre.
0: Écoute, sur 43 victoires cette saison, il a 6 victoires, donc 6 décisions, pas de défaite, puis on ajoute 8 victoires protégées.
1: Ouais.
0: Il a été impliqué dans 14 victoires au Monticule, imagine.
1: C'est le tiers, là.
0: C'est énorme.
1: C'est le tiers des victoires de l'équipe où Connor Floyd a joué un rôle.
0: Premier frappeur qu'il affronte dans cette 9e manche, Callie Harrison, qui est 0-3 aujourd'hui. Le premier tir était beaucoup trop haut pour une première balle à 93 000 à l'heure. Tir suivant sur élan. Toujours une fois, toujours 93, oui. C'est le chiffre de Connor Floyd, 93, parfois 94. Et son terrain de jeu, c'est 93 000 à l'heure ou à peu près.
1: Ouais.
0: Let's see. Faible ballon du côté gauche, hors ligne. Une et deux maintenant.
1: Et là, Pierre, Jackson Soucy a lancé en deuxième ce soir. C'est lui qui a lancé la cinquième manche. Est-ce que techniquement, c'est comme dans les majeurs, c'est lui qui est le lanceur de décision?
0: Le marqueur officiel doit prendre la décision.
1: Parfait.
0: De qui récolte la victoire. C'est intéressant ce que tu amènes là, fausse balle, une et deux. Quand on regarde le déroulement du match de ce soir, c'est pas évident qui mérite cette victoire-là. Parce que Québec a mené tout le long.
1: Exact.
0: Est-ce qu'on pourrait la donner à Perdomo quand même, même s'il n'a pas lancé les cinq manches?
1: Je connais pas les règles. Il me semble que, historiquement, c'était le gars qui lançait la cinquième, mais je pense que ça l'a changé, là.
0: Oui, c'est alors que Schofield Sam au troisième capte un très, très haut ballon à l'avant-champ pour le premier retrait. Si le lanceur atteint cinq manches, il peut devenir le lanceur de la victoire.
1: En fait, c'est lui qui lance la cinquième normalement.
0: Exact.
1: Ben, pas normalement, mais avant, c'était ça. Donc là,
0: maintenant, c'est ça. C'est à la discrétion du marqueur, selon le marqueur ou la marqueuse,
1: ouais.
0: Qui est le lanceur qui mérite la victoire dans de telles circonstances. Il y a peut-être des critères qui m'échappent, là.
1: Définitivement, dans la Ligue Frontière. Mais bref, ce serait le fun pour Jackson Soucy. Il a quand même lancé deux bonnes manches. Il pourrait s'en tirer avec... Première présence dans l'uniforme des Capitales et peut-être une première victoire.
0: Ouais. Premier tir à Christian Adams est trop haut pour une première balle à 94 000 à l'heure. Moi, si c'est permis, malgré le fait qu'il n'a pas atteint les cinq manches réglementaires,
1: Perdomo.
0: Moi, j'irai avec Perdomo. Il était au Monticule lorsqu'on a pris l'avance. Il n'a rien donné en trois manches de travail. Deux coups sûrs en trois manches, trois retraits sur des prises, pas de points, pas de but sur balle. Mais écoute, rendu là...
1: Mais Pierre, c'est lui qui a donné le plus de coups sûrs ce soir sur les quatre.
0: Bon point. C'est un bon point.
1: Non, mais je suis d'accord avec ta décision. Là. Il la mériterait aussi, là, la victoire à Perdomo.
0: Voilà, une prise sur décision, c'est 2-1. Évidemment, on couvre beaucoup de terrain en défense. Oh! En défensive, là-dessus, je dis ouf parce que Christian Adams a été atteint par le dernier tir. C'était pas une rapide à 93-94. C'était
1: une balle à effet.
0: Une balle à effet à 78 000 à l'heure. On est déjà un peu moins sympathique à sa cause. Ça mène Ali Lepred maintenant. Lepred a seulement 3 buts volés cette saison. J'essaie de voir si c'est un bon candidat pour la balle à double jeu. De toute façon, à la force où lance Connor Floyd, ça peut sortir pressé en direction de l'arrêt court ou du deuxième.
1: En tout cas, ce soir, il a frappé dans deux situations,
0: ouais,
1: de double jeu. Là.
0: Avant de finalement aller chercher son coup sûr,
1: ouais,
0: tout à l'heure, mais...
1: Une petite crotte, comme on dit. Mais c'est un coup sûr quand même.
0: Alors, un retrait au tableau, deux coureurs au premier, pardon. Ali Lepred. C'est à 0 et 1. Voilà une deuxième prise, 0 et 2.

0: Wow!
1: Ça a tout juste raté au coin extérieur. C'est une bonne décision de la part de l'officiel. Une première balle, c'est une et deux.
0: Une bonne décision. Un très, très bon lancé de la part de Connor Floyd.
1: Alors, contrairement à ce que vous voyez au tableau indicateur, c'est pas 3 et 2, c'est bien 1 et 2. Je pense que sur HTN, on est à 1 et 2. Voilà. Le tir. Trop haut pour une deuxième balle, c'est 2 et 2.
0: C'est pas c'est pas un mauvais lancer, encore une fois, plutôt.
1: Non, invitant, totalement hors de la zone des prises, mais à 92 000 à l'heure, la vitesse de réaction est un peu plus courte, hein, comme on dit.
0: Exact.
1: Deux balles, deux prises. Tire bas à l'extérieur pour une troisième balle. Compte complet maintenant. Le tir. Fausse balle. On reste à compte complet. Les Bird Dogs n'ont que deux retraits en banque pour aller combler l'écart de 5 points. Québec mène 5-0 en début de 9e. Connor Floyd semble en pleine possession de ses moyens. Le lancer. Oui, c'est une quatrième balle. Alors, Laprade s'en va au premier. Christian Adams, qui avait été atteint précédemment, lui s'en va au deuxième. Et je maintiens que Connor Floyd me semble en pleine possession de ses moyens. Là, c'est une question de millimètres dans.
0: Oui, sur les. Sur le frappeur atteint, échappé un lancer. Mais sur cette présence-là, là, tous les lancers étaient proches de la zone des prises. Là.
1: Ouais.
0: Donc, il n'y a aucune panique. On est encore en un roulant de s'en sortir. Là. Donc.
1: Premier tir à Jacob Corson, une prise sur Ella.
0: Il n'y a pas de quoi paniquer.
1: Corson aujourd'hui, un but sur balle et c'est tout dans son cas. Sur Ella, fausse balle. Le ricochet n'est pas maîtrisé par Deschamps là-dessus. Zéro et deux à Corson. Coureur au premier et au deuxième avec un seul retrait en début de neuvième. 5-0 Québec. Sur Ella. Corson retourne dans l'abri. Il y a maintenant deux retraits. Et Colby Backus est le dernier espoir des Bird Dogs. Colby Backus aujourd'hui, il est 0 en 3. À sa dernière présence en septième, c'est commis dans un double jeu. Les bancs ont claqué au Stade Canac. Les bancs recommencent à claquer à l'instant au Stade Canac. Et écoutez ça. C'est renversant l'ambiance qui règne ici. Ça a été le cas hier soir, c'est le cas ce soir également. Pas le même match, mais deux foules très bruyantes. Voilà une première balle à l'intérieur. C'est une et une.
0: J'aime ça.
1: Les gens sont sévères avec l'officiel alors que le tir n'était pas dans la zone des prises. Non. Mais j'aime ça. J'adore ça.
0: Exact.
1: Ça passe le message de hey, nous, notre marbre, là, il n'est pas 18 pouces de large. Il est 22 pouces de large.
0: Ouais.
1: Pause balle. Une et deux maintenant. Sais-tu quoi? D'après moi, là, ça n'a pas toujours un impact, mais des fois, ça a un impact.
0: C'est sûr que ça a un impact de temps en temps. C'est sûr. Pas tout le temps. L'arbitre les entend, là, les gens.
1: Ben voilà.
0: Là.
1: Ce sont des humains. Une et deux. Sur et là. Troisième prise. C'est terminé. Québec l'emporte 5-0 sur les Bird Dogs de Down East.
2: Après match.
1: Ben. Écoute, Jimmy, c'est pas compliqué. C'est un sans faute de la part des Capitales de Québec ce soir. Du début à la fin, on a mené. On a joué un excellent match de balle. On n'est pas devenu trop confortable. On n'est pas devenu amorphe. On a eu le couteau entre les dents du début à la fin.
0: Voilà, on a eu le couteau du début à la fin. Raphaël Perdomo, il faut souligner son retour comme partant, si on peut le dire.
1: Ouais.
0: A été parfait, là, n'eût été les deux coups sûrs qu'il a donnés. Et par la suite, la relève a été sans faute. Écoute, on a accordé 4 coups sûrs ce soir. Et je dirais même Du côté des Bird Dogs, on a frappé zéro balle sur le nez, à part le double de Di Tommaso en première manche.
3: Le premier frappeur du match.
0: Donc, sans faute de ce côté-là. Côté offensif, 11 coups sûrs. Et on rajoute à ça, on a laissé 9 coureurs sur les buts. Donc, tu l'as dit, on a créé des opportunités. On a marqué des points du côté de Québec, sans jamais vouloir en faire trop. Mais on avait le couteau entre les dents. Et ça, c'est super important. Les Capitales, qui ont un couteau entre les dents, ils sont difficiles à battre à la maison.
3: 3 coups sûrs pour Eddie Akopian. Il a également marqué 2 fois et produit 1 point. 2 coups sûrs chacun pour Chavez Young, Ruben Castro et David Mendham. C'est des noms qu'on aime en...
0: Qui ont un couteau entre les dents, ils sont difficiles à battre à la maison.
3: 3 coups sûrs pour Eddie Akopian. Il a également marqué 2 fois et produit 1 point. 2 coups sûrs chacun pour Chavez Young, Ruben Castro et David Mendham. C'est des noms qu'on entend lorsqu'il est content de frapper plusieurs coups de même match. Et pour le Monticule, tu l'as dit, c'est un sans faute. Nion peut-être l'arrêt professionnel Jackson Soucy.
0: Oui.
3: Qui a été excellent au Monticule. 2 manches de travail, 1 coup sûr, plus sur balle et 1 sur des pistes. Je nous répète, c'est un sans faute.
0: Sans faute. Pas aucune en défense. Il va éviter la rester colle à la main de Valdez. Mais à force, pour vrai, j'ai rien à dire. Que dire de Scofield, offensivement.
3: Les amis sont très excellents. Excellent point.
0: Ses mains sont bons. Wow.
3: Gang est venu de plus en plus. Alors, il nous reste seulement que vous invitez pour le match de demain. 3e match de série de 3 entre les Capitales Bird Dogs. Le match demain, n'oubliez pas, c'est un dimanche, c'est à 17h05. 17h05 pour l'émission d'un match. Jimmy, salut!
0: Merci, Pierre.
3: De t'être présenté sur cette
0: toujours un plaisir.
3: Et puis, alors, on retrouve Marqué demain.
0: Il y a encore une surprise pour lui, là-bas.
3: C'est vrai, c'est vrai.
0: Vous écoutez, une petite surprise.
3: Final, 0 en faveur des Capitales de Québec. Merci d'avoir été là, mon Pierre Blais. On se retrouve demain, 16h05.
4: C'est l'eau extérieur, là.

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0: Assumer sa propre différence n'est pas toujours chose simple. Il faut parfois beaucoup de courir par là.
1: Nous croyons que ce groupe est nettement sous l'influence de Satan dans sa musique, dans les paroles de sa musique.

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2: Salut à tous, bienvenue au palmarès Ville de Québec de la semaine, ici Mémo Gauthier à l'animation pour la prochaine demi-heure de découverte musicale. Cette semaine, c'est l'artiste indie folk aux sonorités emo Lila qui s'ajoute à nos palmarès avec son plus récent single Memory Order, sorti le 26 juin dernier. Et sans plus tarder, voici le top 10 Ville de Québec. En 10e position, Memory Order de Lila.

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1: En huitième position, Linceul de Liminal Prison.

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En septième position, Hake de Arrowhead.

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En quatrième position, Sam Bozen de Ping Pong Go.

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qu'on doit retrouver cette semaine. Malgré... malgré tout ce qui entoure l'actualité, on a tout de même eu droit à une finale très étrange de soccer. Ben, en tout cas, la mi-temps était bizarre. Soccer a été en faveur de l'Espagne à la place de l'Argentine, qui était grande favorite, en comptant un but en deuxième supplémentaire. Deuxième moitié de supplémentaire. Mais c'est ça le soccer. Ça peut être... ça peut être deux heures et il se passe un but dans les cinq dernières minutes. Fait que, disons que les gens étaient ou extrêmement défaits ou en liesse et sautaient de joie partout. Et c'est ça, une mi-temps qui avait pas lieu d'être parce que, ben, c'est ça, la mi-temps avec un spectacle musical. D'habitude, on réserve ça au football américain et non pas au football, le soccer. Et ça a paru. On a comme essayé de vouloir trop en faire, américaniser le plus possible cette partie-là, qui n'appartenait plus à la FIFA, mais appartenait aux États-Unis. Puis, ben c'est ça, c'était malaise, plus que d'autres choses. Madonna était préenregistrée, puis elle a fait comme 3 secondes dans le stade, puis elle est partie. Il y avait les gars de BTS qui s'entendaient pas, les chanteurs coréens, puis qui, c'est ça, il y avait un petit peu de misère. Justin Bieber a donné tout le monde avec une chanson religieuse. À la guitare sèche et il était tout seul en plein milieu du stade. Fait que ça aussi, c'était pas spécialement enlevant. Avant de faire une très mauvaise transition sur Shakira, qui faisait la toune de la FIFA et des enfants qui demandaient l'amour et la paix dans le monde aux États-Unis, qui font la guerre en ce moment au Moyen-Orient. C'est un peu ironique, mais c'est ça. Ils ont essayé quelque chose, puis tout le monde a eu ça à peu près unanimement. Et à la finale, comme la dernière fois, une finale de soccer, ben Donald Trump a voulu rester sur le stage pour la photo finale. Il est resté planté devant l'équipe d'Espagne qui savait pas quoi faire. On riait un petit peu de lui, mais le président de la FIFA a réussi à le tasser suffisamment du cadre de l'image pour qu'il soit capable de l'éditer et de le photoshopper en dehors de la photo finale qui a été relayée en plus par la FIFA et par l'équipe espagnole. Et puis, surprise, ben après ça, les fans de Donald Trump ont tenu absolument à republier les photos qui incluaient Donald Trump et mettre des photos que de Donald Trump aussi. Ils ont fait chanter l'hymne américain, même si, c'est ça, les équipes en finale étaient l'Espagne et l'Argentine. Donc, tout était le bordel et le free-for-all, essentiellement. Et on a également... contrevenu à une règle, bien sûr, parce qu'on était aux États-Unis et parce que Donald Trump était là, où on remettait le trophée normalement sous scellé pour que les prochains à soulever le trophée allaient être les gagnants du match. À la place, ben, on a rouvert la valise Louis Vuitton, qui était le commanditaire du trophée. Et on est allé le présenter à Donald pour qu'il puisse y toucher bien comme faut, puis que comme une petite pie qui aime les affaires dorées, ben c'est ça. Fallait absolument que Donald touche au trophée, qu'il soit capable de mettre le grappin dessus. Et il est allé aussi imposer, porter le trophée au gagnant, alors que ça aurait dû être normalement le président seul de la FIFA. Président de la FIFA, d'ailleurs, qui est sous controverse pour avoir notamment accepté la révision de Donald Trump pour le carton.

rouge de son équipe. Ça avait fait grand bruit parce que c'est ça, le joueur vedette de l'équipe américaine a eu un carton rouge à la fin de son de l'avant-dernier match américain et Donald Trump a appelé directement dans le bureau en disant « enlevez ça ». Et quelques heures plus tard, on enlevait le carton rouge. Ça n'a pas été suffisant pour que les États-Unis réussissent à passer au tour suivant quand même, mais c'est ça. Disons que la corruption n'a plus vraiment... Ben déjà qu'il y avait de la corruption qui était problématique au sein de la FIFA, là, d'avoir publiquement Donald Trump qui dit très sérieusement dans le bureau ovale « Oui, oui, j'ai appelé le gars de la FIFA, j'ai dit « enlève ça, occupe-toi-en », puis ça, on va occuper. » J'étais bien content. Fait que tu sais... On s'en cache plus, littéralement, puis c'est ça. C'est hier, jeudi ou mercredi que notamment le comité norvégien a décidé de déposer plainte pour justement cette révision abusive et problématique au sein du comité de la FIFA. Mais c'est ça, le président est de toute façon déjà contesté par beaucoup d'organismes mondialement, pas juste parce que c'était organisé bizarre, que lui-même ait fait le tour de la planète une fois et demie pour avoir pris son avion, pour avoir fait Texas, Vancouver, New York, Philadelphie, je pense qu'il y avait des matchs là, Mexique, revenir à Vancouver, etc., etc. T'sais, il s'est promené en avion pour aller un peu partout. Toronto aussi, c'est vrai, ils ont eu quelques matchs. Fait que, c'est ça, l'empreinte carbone, disons, de ces... mondial-là est pas super bon. On va dire pour l'amour du soccer, mais parce que c'est ça, c'était organisé sur trois pays différents. Et on s'est assuré également pour que ces trois pays différents-là n'avaient pas des villes proches les unes des autres non plus. Fait que c'est ça. Disons que l'impact environnemental n'est pas très bon pour eux autres, mais disons qu'il y a d'autres affaires aussi qui sont pas très claires non plus. Donc, voilà pour le mondial de soccer. Donc, c'est ça, des controverses ici et là. On se souviendra également de la sénatrice paraguayenne qui avait traité de singe Kylian Mbappé pendant les Jeux parce qu'ils avaient osé éliminer l'équipe paraguayenne, puis qu'après ça, elle a essayé de se défendre en disant que son compte Instagram avait été piraté, mais que ça va être un petit peu plus difficile d'effacer les images d'elle au Parlement en train de répéter que Kylian Mbappé est un sauvage, des affaires de même, et encore pire, en fait. Disons qu'on essaie de rester... poli avec cette dame qui, ben c'est ça, s'est fait désavouer par l'ONU, s'est fait désavouer par son propre parlement, par son propre gouvernement, puis même par, je pense, le comité olympique paragouéen qui ont dit « on veut rien avoir avec cette madame-là ». C'est pas vrai. Donc, voilà pour ça. Sinon, ben c'est ça, la santé de Donald continue de décliner. 78 ans, 220 jours, il est officiellement le président le plus était le président le plus âgé à prêter serment lors de son retour au pouvoir en janvier 2025. Là, il est à 80 ans passé. Il tiendra de son parterre de fête qui a été assombri par des ouragans violents notamment, parce que c'est ça. Mère nature non plus, t'es pas de bonne humeur. Certains changements psychologiques, comportementaux qu'on observe chez lui alimentent spéculation allant de questions légitimes jusqu'aux théories les plus loufoques. Déclin cognitif est quand même facilement observable. Les énormes bleus sur ses mains également. Puis on essaie de dire que c'est parce qu'il serre trop de mains. Mais c'est ça. Quand même que tu serres beaucoup de mains, ça fait pas en sorte que tu as des bleus comme si tu étais tombé d'un escalier non plus. Les chevilles enflées, aucune dextérité motrice dans les mains, incapable de marcher en ligne droite sur un tapis en extérieur, en sortant d'un avion par exemple. Il a fallu qu'il se tienne après le président de la FIFA aussi un moment donné dans ce genre de là, qui s'endort pendant les conférences de presse à côté de lui, puis évidemment, ben son ton est toujours aussi désagréable, mais ça, c'était avant aussi. La misère à s'exprimer comme il faut. Au lieu de parler de la République islamique d'Iran, il a parlé de la République islamique du Japon. Cette fameuse guerre qu'il entretient avec la République islamique du Japon. Il l'a répété à 2-3 reprises. Donc, c'est ça. Plusieurs démocrates voulaient
que le 25e amendement soit invoqué. Le 25e amendement, c'est justement si un président n'est plus n'est plus en mesure d'exercer le pouvoir, ou n'est plus en fonction, capable de présider le pays, on peut invoquer le 25e amendement avec une très forte majorité qui, évidemment, ils n'auront pas, mais ça fait en sorte que le vice-président prend d'office, ou en tout cas, suivant sur la ligne de départ, j'allais dire, mais le suivant sur la ligne de succession, plutôt, puisse prendre les pouvoirs à la place, mais c'est ça. Si ça continue d'aller aussi mal que ça avec la santé cognitive de Donald Trump, ben, il n'y aura peut-être pas le choix, mais il y aura surtout les élections de mi-mandat qui vont être particulièrement surveillées, ne serait-ce que justement pour le fait qu'il pourrait perdre et la Chambre des représentants et le Sénat, où ça peut devenir problématique, c'est le Sénat, mais de toute façon, ça prend les deux tiers du Sénat. Et en ce moment, il n'y aura pas deux tiers de représentants démocrates qui vont être reconduits ou élus suffisamment pour qu'ils prennent le contrôle complètement de l'appareil gouvernemental, ou en tout cas ce niveau-là. Même chose à la Chambre des représentants. Il peut y avoir une passation que les démocrates réussissent à regagner suffisamment de sièges pour être majoritaires et pour bloquer à peu près tous les projets de loi de Donald Trump. Mais encore une fois, au Sénat, eux, la chambre au-dessus, ont quand même la possibilité de repasser, mais en même temps, ils ne peuvent pas contrepasser la Chambre des représentants, mais quand même. Donc, il y a quand même quelques petits trucs qui vont se placer ici et là. La cote de popularité de Donald Trump n'a jamais été aussi basse. Et ça, c'est peu importe ce qu'on veut en dire. Donc, à part, c'est ça, les purs et durs de son mouvement MAGA, les républicains modérés, évidemment les démocrates, une grande partie des non-affiliés ne voient plus Donald Trump comme étant l'homme de la situation, on va dire. Ou en tout cas, être en mesure de gérer le pays comme du monde. En dernier lieu, c'était Donald Trump qui voulait se retirer de l'accord de NATO, de l'accord de l'Amérique du Nord. Parce que, ben, c'est ça, on a osé ne pas le suivre dans ses délires. Fait que là, il est fâché avec tout le monde. Il a rajouté des tarifs au Canada parce que on envoie le vent du mauvais bord. Hein? Le vent, les particules des feux de forêt s'en vont vers les États-Unis. Fait que là, pour les Américains, c'est qu'on gère mal nos forêts. Donc, on mérite d'avoir des tarifs supplémentaires dans un mois. C'est la suite qui s'en est trouvée ou qui s'est trouvée pour pouvoir imposer des tarifs de plus si jamais ça réussit réellement à entrer en vigueur, parce que c'est pas fait non plus. Puis il y a certains tarifs qui avaient été ou annulés ou qui avaient été reportés par certains États, certains gouvernements, certains juges même qui avaient bloqué certains tarifs. Mais c'est ça, les tarifs unilatérales, 50% sur le Canada, ça risque d'être difficile à appliquer, premièrement, ce qui est peut-être une bonne chose que justement ça ne réussisse pas. Mais après ça, encore une fois, il ne peut pas réinvoquer l'entrée massive de migrants depuis le Canada, parce que là, on a un tsar qui s'occupe de tout ça. Faut pas oublier, le tsar des frontières qui s'occupe de tout ça. Puis d'un même souffle, et c'est ça qui est drôle, ils se vantent que maintenant, il n'y a plus personne qui traverse la frontière américaine, de peu importe quel bord, mais il ne pourra pas réinvoquer cette raison-là comme il l'avait fait la première fois pour mettre des tarifs sur le Canada, parce que la situation à la frontière était une urgence et qu'il avait le droit d'invoquer la garde nationale ou invoquer peu importe ce qu'il voulait invoquer, mais en tout cas, question de sécurité nationale et tous ces termes qu'il réussit à trouver, ou en tout cas les petites failles du système sur lesquelles il est capable d'appuyer ou de mettre en œuvre des règlements ou des règles qui datent d'il y a 300 ans, parce que ça pourrait encore un peu s'appliquer aujourd'hui. Mais bon, c'est ça. Il y a de plus en plus de misère à être cohérent, d'un. Mais après ça, c'est ça. Il continue à
endommager le système politique au grand complet. Tant et aussi longtemps que ça. Il reste encore en place et ou qu'on lui laisse faire ce qu'il veut. Et ben sinon, ça arrive rarement, mais des fois, il est capable de faire quelque chose qui se peut. Et ben la Maison-Blanche a confirmé qu'il n'allait pas s'opposer à l'extradition des frères Tate, donc l'influenceur Andrew Tate et son frère Tristan, qui sont accusés en ce moment de viol, de voies de fait, de trafic humain, etc., etc. Eux disaient que c'était des arrestations politiques, mais c'est ça, parce qu'eux, ils entraient et sortaient des États-Unis, allaient se réfugier en Roumanie. La police roumaine a enquêté sur eux et les a arrêtés aussi. Le chef de la diplomatie américaine, Marco Rubio, a pris ses distances de cette affaire parce que lui, ben c'est ça, il venait en Floride pour se réfugier, pour se cacher, ou en tout cas, pour parce que les États-Unis, c'est une terre d'accueil encore pour ceux qui sont capables de payer. Et ben c'est ça, cette fois-ci, ça n'a pas été le cas. Ils sont fait arrêter à la sortie d'un resto, à la sortie d'un hôtel, quelque chose. Et eux disaient qu'ils allaient recevoir le pardon présidentiel, qu'ils allaient se faire sortir d'affaires par Donald Trump, parce que Donald Trump est de leur bord. Puis, ben c'est ça, revirement de situation, non. La Maison-Blanche, finalement, ne s'opposera pas à l'extradition vers le Royaume-Uni, parce que, bien sûr, il reste encore des petits liens encore entre les deux pays. Ils n'ont aucun rôle à jouer à nous... Il n'y a aucun rôle à jouer pour nous à ce stade et peut-être même jamais dans cette affaire, a déclaré Rubio aux Philippines où il se trouve pour des réunions de l'Association des Nations de l'Asie du Sud-Est. Les frères Tate sont des fervents soutiens de Donald Trump et appartiennent à la manosphère. Donc, essentiellement, Drew Tate, c'est les femmes vous appartiennent et vous pouvez en faire ce que vous voulez. Et puis, ben, c'est ça. Maintenant, il va devoir répondre de ses actes dans ce cas-ci. Bon, en tout cas, on va essayer bien fort, puis par quel moyen il va réussir à sortir, on ne le sait pas encore, mais c'est ça. Donc, pour l'instant, il y a des accusations qui ont été déposées au Royaume-Uni parce qu'il est aussi originaire de là, et ben, la nationalité anglaise à tout le moins, et ben, c'est ça. On le réclame pas tant que ça non plus, peu importe où, mais c'est ça. Si la justice peut suivre son cours, ça pourrait être... Bien aussi, dans ce cas-ci, ce qu'on a à Washington aux États-Unis, mais il y a un parent qui est... En tout cas, me semble, son père est de l'Illinois. Sa mère est anglaise. On n'a pas l'info. Donc, voilà. Courte pause. Au retour, la suite de l'actualité de la semaine. Sortir du côté américain. Courte pause sur les ondes de CFAQ, sur les ondes de Chiz.

0: De retour au deuxième service Minou qu'on vient d'entendre en musique. Donc, on est en train de dévoiler tranquillement, pas vite, les candidats de la prochaine élection parce que oui, il y aura élection au Québec cet automne et des fois on a des petites surprises dans nos rangs. Prenons par exemple le Parti libéral qui avait un candidat dans une circonscription qui n'était pas nécessairement prenable pour eux, parce que, entre autres, Alexandre Boulris s'y présente pour Québec solidaire. Hein, faut s'habituer. Pour maintenant, Québec solidaire. La circonscription de Gouin à Montréal, qui est un des châteaux forts de Québec solidaire dans les dernières années. Et le Parti libéral voulait y présenter, parce que finalement, ils vont l'avoir retiré de la course, lui aussi, voulait présenter Michel Savard, qui est un acteur qu'on... Apparemment, on a déjà vu dans Stat. Il devait jouer un patient, parce qu'il me dit, ou un figurant, parce qu'il me dit rien pantoute. Ben, il n'est pas personnage principal, ça c'est sûr. Et finalement, il a été porté à l'attention des instances du Parti libéral qu'il avait déjà fait, c'est ça, des petites publications un peu problématiques sur son Facebook. C'est ça, en disant que le Parti québécois était des petits nazis en puissance et des choses comme ça. Fait que disons que... et que ça a été retrouvé. Ça avait été notamment en plus fait sur un commentaire, sur une publication de Pierre-Luc Briand, le comédien, qui lui aussi veut se présenter pour le Parti québécois par ailleurs. Donc, c'est ça, c'était comme d'acteur à acteur, on s'écœurait un petit peu, que c'était une aberration d'extrême droite sous Pierre, Paul Saint-Pierre Plamondon, que le PQ était devenu une aberration d'extrême droite à la tête... et à la tête, Paul Saint-Pierre Plamondon, un petit nazi sans envergure. Fait que, tu sais, disons que pour la politesse, on repassera, mais c'est ça. Disons que ça n'a pas passé comme lettre à la poste. En entrevue au 98.5 à Montréal, Savard était en entrevue au 98.5 à Montréal. Il a bien sûr présenté ses plus plates excuses à Pierre-Luc Briand et à Paul Saint-Pierre Plamondon. Commentaires sur Facebook, des fois, ça vaut pas nécessairement le coup. Les réseaux sociaux sont aussi un espace de débat et d'échange. En tout cas. Et nous serons tous gagnants si collectivement nous choisissons d'y privilégier le respect et la civilité, avait-il fait valoir, précisant dans un autre courriel que le principal intéressé demeurait candidat d'Angouin malgré la controverse. Ça, c'était au début de la journée pour le Parti libéral de mercredi. Quelques heures plus tard, après que autre capture d'écran et autres commentaires passés par le candidat Savard ont fait en sorte que, le Parti libéral a décidé de se départir de son candidat d'Angouin. Après réévaluation de la situation, nous sommes arrivés à la conclusion que le maintien de sa candidature n'était plus possible, a indiqué sur Twitter le Parti libéral, affirmant que ses nouveaux commentaires qui avaient été portés à leur attention au cours des dernières heures, cette décision reflète notre volonté de maintenir des normes élevées dans le respect du débat public et notre engagement ferme contre toute forme de violence verbale. Donc, c'est ça. C'est des choses qui arrivent, mais qu'on ne veut pas que ça arrive trop souvent. Et dans le cas du Parti libéral, ça devient un petit peu difficile. On pensera également au candidat dans la région de Québec, Farnell Morissette, qui lui... s'est retrouvé dans un genre de controverse dans les dernières semaines parce qu'en entrevue avec dans un podcast indépendantiste, le candidat libéral, et après comme plusieurs minutes de podcast, peut-être au bout d'une heure, il dit que il disait quelque chose comme si le Québec devient indépendant, on n'aura pas le choix de gérer ça avec le reste du pays, etc., etc. Fait que tu sais, s'il fallait faire l'indépendance du Québec, on la ferait, puis après ça, on gérerait au cas par cas. Fait que, tu sais, disons que pour un libéral, de dire et d'envisager que l'option du oui gagne, que ce soit correct, que le oui gagne, disons que c'est pas tout à fait ce à quoi un candidat libéral devrait normalement aspirer. Parce que normalement, la ligne principale du Parti libéral, c'est de dire qu'il ne faut pas se séparer et non pas réagir au moment où le Québec serait séparé. Disons que ce n'est pas tout à fait les mêmes lignes qui peuvent en sortir. Et bien, c'est ça, il a été ramené à l'ordre. Il y a certains militants libéraux qui se sont vus très mal à l'aise de tout ça. Puis, ben c'est ça, l'extrait a été aussi un petit peu sorti de son contexte, qu'on était rendu dans un hypothétique Québec qui était indépendant, puis nanana. Mais c'est ça, les gens ont retenu que Farnell Morissette voulait la séparation du Québec, ce qui n'est pas tout à fait ça, mais que c'est ça, ça a fait quand même un peu jaser. Donc voilà, un début un petit peu difficile pour le Parti libéral en ce moment, qui, c'est ça, un peu de misère à gérer ses candidats. Et ben c'est pas fini. On va dire que ça ne fait que commencer. Il y aura d'ailleurs une chaude lutte du côté de Chute de la Chaudière. Chaude lutte à la Chute. Donc, du côté de Québec, la Rive-Sud, une moitié de Lévis, celle qui est sur le bord du premier, du deuxième lien, justement, puisque Martine Biron de la Coalition Avenir Québec ne chicken pas out, donc elle reste, elle, comparativement à tous ses autres collègues. Donc, ben, tant mieux pour elle. Disons ça comme ça. Ben, c'est sûr que ça va être difficile, mais quand même, elle reste solidaire avec Christine Fréchette, elle et Bernard Drainville, les deux députés de Lévis, qui redemanderont un deuxième mandat tous les deux. Et ben, entre autres, contre Martine Biron, on voulait placer l'animateur de Radio X, Dominique Dumas, qui lui aussi a une énorme liste de problèmes dits en onde à la radio de Québec. Mais c'est ça, comme il est dans la bonne gang, comme c'est un pion de Radio X au Parti conservateur, ben ça va être correct. On n'aura pas de problème avec ça. Et puis, en fait, c'est ça qui risque d'être drôle, c'est qu'en ce moment, il y a un autre parti qui va essayer d'aller conquérir les mêmes électeurs qui, normalement, voteraient pour Éric Duhem, mais qui trouvent peut-être qu'Éric Duhem n'est pas suffisant ou n'en fait pas assez suffisamment. On a le retour de la formation Démocratie directe. Donc, c'est cinq monsieur fâchés qui, littéralement, parce que dans le direct qu'ils ont fait pendant 2 heures de temps sur Internet cette semaine pour lancer leur parti, ils ont sacré un mot sur deux. Fait que des cinq monsieur très mal engueulés qui veulent partir un parti politique et qui ne risquent pas d'être encore ensemble. Les cinq, au déclenchement de l'élection, c'est à peu près impossible. Je vois déjà qu'ils vont déjà se chicaner entre eux autres dans pas long. Essentiellement, c'est couper tout dans l'État, crisser le gouvernement dehors, mais c'est un peu ça le principe de faire un programme politique et de se présenter dans un parti, c'est de mettre les autres dehors. Mais bon, c'est un petit peu difficile pour eux autres. Et que le gouvernement intervienne plus jamais, qu'on coupe toutes les subventions, que tous les systèmes publics soient fermés, que ça s'en aille tout au privé, etc. Fait que des belles lignes pour leur parti, puis il n'est pas fini d'être fait non plus, ces lignes directrices-là, mais c'est pour Éric Duhaime que ça risque d'être un peu plus dommageable que d'autres choses, parce que c'est ça. L'électorat de Démocratie directe, c'est des petits points ici et là qui vont se perdre pour Éric. Donc, c'est peut-être le seul qui était le plus fâché de voir le retour de Démocratie directe qui, eux, avaient pour seul objectif d'arrêter les mesures sanitaires pendant la pandémie. Et ben, ils sont encore là-dessus, je pense, aussi, de ne pas vouloir qu'on reporte le masque. Mais c'est ça. Donc, un très petit parti qui risque de faire mal au moyen parti qui est celui d'Éric Duhaime, parce que c'est ça. Ça peut faire des petites surprises à certains endroits. Donc, on verra bien ce que ça donnera, si réellement ils vont nuire à Éric Duhaime tant que ça, ou si ça va rentrer dans l'ordre, c'est au jamais. Courte pause au retour. Le film qui est en ce moment le meilleur vendeur au cinéma, c'est L'Odyssée de Christopher Nolan, sur les ondes de CFAQ, sur les ondes de Chiz.
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0: On est de retour sur les ondes CFAQ 88.3. L'Odyssée de Christopher Nolan qui fait énormément jaser, ne serait-ce que parce que le film est présenté dans une vingtaine, trentaine de cinémas dans son format normal, entre guillemets, dans son format 70 mm IMAX versus la petite version rectangle qu'on peut voir en AVX et en tout ça. Donc, bande annonce pour commencer.
1: De quoi te souviens-tu?
2: Une femme. Un fils.
1: Et ensuite...
2: Nous avons gagné la guerre. Aide-moi à rentrer chez moi.
3: Ceci est un palais qui attend un maître. Et c'est moi que vous devez choisir.
1: Le roi d'Ithac va revenir.
3: Il ne reviendra pas.
4: Que ferait-il s'il revenait et trouvait tous ses prétendants dans sa demeure?
3: Tu te morfonds pour un père que tu n'as même pas connu, comme un misérable bâtard.
4: Qui veille sur ta femme et ton fils?
5: Est-ce que tu vois?
4: Mon père va rentrer chez lui.
6: Il revient pour se venger.
3: Je reviens pour régner.
7: Allons!

0: Tuez-les tous jusqu'au dernier. Je peux encore les sauver.
1: Tu es un homme qui a besoin de contrôler son destin. Mais tu ne peux pas contrôler ça.
2: Ce monde n'existe plus.
0: Personne ne peut se dresser entre moi et ma terre natale. Pas même les dieux.

0: qu'il dort.
1: Alors, filmé entièrement avec des caméras IMAX qui sont faites pour faire des paysages normalement. Donc, un film à grand déploiement, comme il y en a peu, on va dire, au jour de nos jours. Le film suit l'Odyssée d'Ulysse dans son périlleux voyage de retour après la guerre de Troie, mettant en vedette ses rencontres avec Polyphème, les sirènes, Circé, se terminant par ses retrouvailles avec sa femme Pénélope, divulgateur si les gens ne connaissent pas cette histoire-là. Mais voilà, donc c'est ça, un film à très grand déploiement. Parce que, ben, pour Christopher Nolan, on ne fait pas les choses à moitié. On fait du cinéma. On ne fait pas des effets spéciaux. Donc, les scènes de bateaux sont sur des vrais bateaux, ne sont pas filmées dans un studio, dans un grand bassin de la taille de deux piscines. Ils sont dans la mer, etc., etc. Donc, les grands gardes métalliques, ben, c'est des très grandes personnes qui sont dans les soutes, etc., etc. Fait que plus qu'on, évidemment, on lit sur ce film, là, c'est quand même très cool, on y a pensé. Et c'est ça, le peu d'utilisation d'effets spéciaux, parce que ben, tout est fait avec des vraies affaires, des perspectives de caméra, on filme différemment, et on filme en très, très haute qualité, qualité bobine, un film en bobine, comme dans le temps, où c'était coutume. Mais là, dans ce cas-ci, on ressort la bobine pour Christopher Nolan. Dans l'entrevue qu'il avait donnée, c'est ça, c'était qu'il avait vu un documentaire dans le temps, en IMAX, sur le Mont Everest, quelque chose comme ça. Puis c'était ça, il a dit « Ah ben c'est ça que je veux faire dans la vie, je veux faire des films sur grand écran, etc., etc. » Pourquoi sur grand écran? Ben c'est ça, les films en IMAX, c'est des technologies qu'on n'a pas nécessairement dans tous les cinémas, du moins comme à l'époque où on est rendu maintenant au numérique, surtout aujourd'hui. Et c'est ça, ces grands films à bobine-là, ben, il y a certains cinémas qui peuvent le faire. C'est la folie aux États-Unis. Il y a des salles qui font des projections à 3 heures du matin pour un film qui en dure 3 heures. Donc, de la fin de la nuit jusqu'au petit matin, on peut essayer de rester éveillé sur l'Odyssée. Parce que c'est ça, c'est un film de 2h40, 2h50... avec le générique 252, mettons, pour le vrai calcul total. Puis, ben c'est ça, il n'y a plus de film à grand déploiement. On a mis le feu à un village, ben, un village fictif, bien sûr, mais tu sais, on reconstitue une très grande partie de la guerre de Troie aussi, parce que c'est quand même d'où on part pour se rendre jusqu'à nos jours, 10 ans plus tard, parce que ça a repris 10 ans à Ulysse pour rentrer chez lui, pour s'être mis à dos Poséidon notamment. Fait que c'est ça, il y a comme un mélange de... c'est pas vraiment arrivé, parce qu'est-ce qu'on peut réellement dire que les dieux peuvent influencer à ce point-là? Je sais pas. Mais c'est ça. Donc c'est une fable, c'est l'Odyssée d'Ulysse. L'Odyssée d'Homère, Homère l'auteur, à propos d'Ulysse, qui est interprété par Matt Damon. En tant que tel, c'est une histoire assez classique, là, on va dire, au sens où on a le gentil qui essaie de faire le bien, ou en tout cas qui essaie de faire du mieux qu'il peut dans certaines situations. Et c'est ça, on vit cette odyssée-là. Chaque île a son lot de problèmes, ou chaque île a une malédiction qui va emporter de plus en plus d'hommes plus qu'on avance, etc., etc., jusqu'à essayer de peut-être revenir à Ithaca, le village d'origine d'Ulysse, pour qu'il retrouve sa femme Pénélope et son fils Télémaque, Tom Holland. Pour vrai, tu sais, visuellement, évidemment, c'est beau. T'sais, j'ai pu me rendre à Montréal pour aller voir le film en IMAX, mais je l'avais au préalablement vu en format 16:9 normal dans un cinéma ici au cinéma à Sherbrooke. Puis, c'est ça. C'est que la qualité IMAX, c'est tellement une coche au-dessus de la haute définition, puis du 4K, puis du 8K, que c'est tellement... La différence, on la sent pas tant que ça. Tu sais, oui, l'image est différente parce que ben, les cinémas réguliers sont rectangulaires, fait qu'il manque... il manque du ciel, il manque des jambes à certains personnages dans certaines scènes, mais quand IMAX, ils sont plein pied, comme on dit. Mais en tant que tel, est-ce que ça vaut vraiment la peine de faire le voyage dans certains cas? Parce qu'il y a des gens qui partent de leurs états pour se rendre à New York, par exemple, où il y a un cinéma IMAX qui le fait. En France, par exemple, il y a juste Montpellier qui a un cinéma IMAX et il n'y en a pas d'autres dans l'entièreté de la France. Nous autres, au Canada, ben, c'est ça, on a une dizaine peut-être, un à Montréal, deux, trois à Toronto, les autres en Colombie-Britannique. Peut-être un en Alberta. Fait que, tu sais, le monde du Manitoba, la Saskatchewan, est-ce qu'ils vont vraiment faire le périple jusqu'à Toronto ou jusqu'à Calgary pour aller voir ce film-là? Ça commence à devenir dispendieux. C'est un film à bobine. Fait qu'il faut le voir dans les premières semaines en plus. Fait qu'en ce moment, il y a des billets de cinéma qui se revendent des centaines et des centaines de dollars sur eBay, des affaires de même. Fait que pour l'expérience de le voir sur un réel grand écran carré comme le veut Christopher Nolan. C'était la blague qu'il y avait entre autres sur les réseaux sociaux. Has Christopher Nolan intended comme le voudrait Christopher Nolan? Mais est-ce que ça vaut, c'est ça, vraiment le supplément de billets plus le voyage, plus tout ça? Pas nécessairement, parce que c'est ça. C'est pas comme si ça devenait une version VHS versus la version au cinéma grandiose. Là, il y aurait le besoin de faire le voyage. Mais en tant que tel, tu sais, on peut apprécier le film quand même qu'il manquerait un peu de ciel au-dessus de la tête d'Anne Hathaway ou d'autres choses. Mais ne serait-ce que parce que, justement, c'est un film à grand déploiement, un film de guerre dans ce cas-ci, à grand déploiement qu'on les voit plus. Ce genre de film-là, tu sais, habituellement, on est un peu plus restreint dans le budget et dans la manière de faire les films aujourd'hui, que, ben, c'est ça, on n'a plus les moyens nécessairement d'être sur une plage pendant 3 mois de temps pour filmer des arrivages de bateaux, repartir du bateau, promener un cheval en bois de la mer à un village. Fait que, tu sais, parce qu'on refait, c'est ça, comme je le disais, une grande partie 3 aussi. C'est ça. En tant que tel, le film est correct. Là, l'histoire, elle est connue-esque. Il y a beaucoup de parodies également ou d'interprétations de cette histoire-là qui existe à travers le temps. Juste les Simpsons l'ont fait il y a 20 ans dans un épisode qui passait tout le temps en reprise à Télétoon la nuit. Fait que tu sais, on connaît les grandes lignes de cette histoire-là. Dans ce cas-ci, ben évidemment, c'est bien fait. On passe d'un genre à l'autre dans le film aussi, ne serait-ce que, ben c'est ça, avec la sorcière qui transforme l'équipage, on tombe dans les codes du film d'horreur, les films du body horror, donc c'est ça, la défiguration, des choses comme ça, fait que tu sais, ce bout-là, il est un peu plus dégueu, mais tu sais, on touche à plusieurs genres dans ce film-là, jusqu'à une des dernières scènes où c'est ça, Ulysse combat un peu tout le monde. Fait que tu sais, c'est grandiose, c'est beau. Est-ce que l'histoire vaut la peine d'être sur 3 heures? Ou si à une autre époque, ça aurait été l'Odyssée partie 1, l'Odyssée partie 2? Peut-être, mais c'est ça, faut s'atteler. C'est comme je le disais, c'est presque 3 heures de film, mais c'est ça, ne serait-ce que pour le grand déploiement, le son il est fort, c'est un film. T'sais, c'est du cinéma qu'on va voir et pour ce bout-là, évidemment, c'est réussi. L'histoire, correct. Mais c'est ça. Pour le grand déploiement, il faut que ça soit vu en salle, bien sûr. Si on a le luxe et le bonheur et le loisir de se rendre dans une ville où le film est projeté comme Christopher Nolan le voudrait, on y va. Sinon, on peut très bien se satisfaire d'une salle en 16-9, très normal. Ou en ultra AVX, comme certaines salles à Québec l'ont. Mais c'est ça, tu sais, c'est... C'est grandiose, l'histoire est correcte, c'est 3 heures de temps, faut s'atteler. Courte pause, au retour, la conclusion de l'émission cette semaine sur les ondes de CFAQ, sur les ondes de Chiz.

0: De retour au deuxième service. Robert, qu'on vient d'entendre avec Virginie B sur les ondes de CFAQ, sur les ondes de Chiz. Donc, pour terminer l'émission de cette semaine, ça a été officialisé. Il n'y aura pas de funérailles nationales pour Marc Messier. La famille n'y a pas tenu. Les funérailles vont plutôt se dérouler dans l'intimité. Justement, le gala hommage à la petite vie a eu lieu également cette semaine. Donc, on était supposé rendre hommage aux 8 comédiens de la petite vie, mais c'est ça, on a un petit peu moins, 9 comédiens sont un petit peu moins, un de moins maintenant de cette distribution-là. Marc Messier qui est décédé dans les dernières semaines, s'était fait honorer avec les boys l'été passé, qui devait se faire honorer cette année avec la petite vie, mais que c'est ça, malheureusement, il est décédé à l'âge de 78 ans au début du mois de juillet. Michel Côté avait eu le droit à des funérailles nationales. La famille de Marc Messier, eux, ont préféré garder ça en famille à la place. Et c'est correct aussi pour eux. Donc, pour ça qu'il n'y aura pas de funérailles nationales. Quoique les drapeaux ont quand même été mis en berne au moment du décès de Marc Messier. Et sinon, très rapidement, sur Netflix avait eu lieu la dernière The Heartstopper, série de 3 saisons qui s'est conclue avec un film plutôt que d'en avoir une quatrième qui suivait les aventures de Nick et Charlie, deux jeunes lycéens, deux jeunes qui trouvent l'amour, c'est mignon. C'est ça, ce genre de série jeunesse-là qui n'existait pas il y a à peine 10 ans aujourd'hui, sont à grand déploiement sur Netflix. 3 saisons, un film maintenant, et c'est ça. Malheureusement pour eux, le film aurait dû être une saison, quitte à ce qu'elle soit seulement de 6 épisodes plutôt que 8, parce que le charme opère, mais pas tout à fait, comme l'aurait été une série régulière. Et c'est peut-être le commentaire qui revenait le plus souvent, parce que normalement, dans cette émission-là, on fait monter le sentiment, on fait monter les émotions jusqu'à ce qu'on arrive aux derniers épisodes, etc., etc. Le film, malheureusement, en souffre un peu, parce qu'on a beaucoup de personnages pour le peu de temps qu'on a. Et ça fait en sorte que certaines conclusions sont un petit peu mises de côté. Il y a des personnages qui n'ont presque pas de temps d'écran comparativement à si on avait eu le temps justement en série d'élaborer sur quels seront l'avenir des personnages. C'est ça, on l'a un petit peu passé rapidement dans le cas de ce film-là parce que c'est ça, il y a un petit peu trop de personnages au final. Malheureusement, Olivia Colman, qui jouait la mère de Nick, n'était pas disponible. Fait qu'il a fallu qu'on mette une nouvelle actrice pour le rôle. Puis, c'est ça. Ça paraît que c'est pas la même madame, évidemment. Mais c'est ça. Malheureusement, Olivia Colman n'était pas disponible pour reprendre son rôle des 2 premières saisons. Ellie Atwell aurait pu remplacer. Elle qui jouait la tante cool de Nick dans la saison 3. Mais c'est ça. C'était des scènes qui devaient se jouer avec la mère et qui, malheureusement, n'ont pas tout à fait été non plus ce qu'elle devait être, avec un changement de casting aussi important du jour au lendemain. C'est un peu dommage. Mais voilà, donc c'est pas un mauvais film. Ça passe relativement rapidement. C'est un 2h30-ish, même moins que ça. Je pense que c'est 2h, point. Et de toute façon, c'est difficile de finir une série, un film, une série dans ce cas-ci, mais c'est difficile de bien finir son histoire et que les gens sont contents de la fin. Et disons que c'est comme 1h40 là, avec les génériques. Mais c'est ça. Donc, comme c'est difficile de finir une histoire, évidemment, les gens ne seront pas 100% satisfaits de la fin. Mais plutôt que de pas avoir de fin du tout, comme Netflix est très bon pour juste faire une saison d'une série, les gens l'aiment un peu et finalement, on fera pas de saison 2. Dans ce cas-ci, ils ont quand même réussi à se rendre à 3 saisons, mais la 4e saison est devenue un film et ça s'en ressent. parce qu'on sent qu'il y a certains éléments qui auraient pu être beaucoup plus longs dans une série parce qu'on aurait eu un peu plus de temps, ne serait-ce que, justement, comme je le disais, de réfléchir, de penser à ce qui se passe, etc., à la situation, plutôt que de tout garrocher le plus rapidement possible. Il se passe quand même un an et demi dans le film, fait que ça passe quand même assez rapidement. Mais c'est ça, donc cette conclusion correcte, peu satisfaisante, mais correcte pour une série qui a été extrêmement appréciée, bien sûr, sur les internets. Donc, conclusion correcte pour une bonne série, malheureusement, c'est ça, qui n'est pas à la hauteur de la série, mais qui, au moins, n'est pas juste « on tire la plug et c'est terminé », comme trop souvent sur Netflix. Donc, on a eu au moins la décence de permettre à l'équipe de terminer son film et sa série avant de tirer la plug. Donc, voilà pour ça. Donc, sur Netflix, les trois saisons et Heartstopper pour toujours, forever, le film de la conclusion de cette série. Et c'est là-dessus que ça se termine pour cette semaine. Merci beaucoup d'avoir été à l'écoute. On se donne rendez-vous la semaine prochaine pour une autre édition du deuxième service sur les ondes de CFAQ, sur les ondes de Chiz. Déjà le mois d'août, la semaine prochaine. À la semaine prochaine.
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0: 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Ahí estamos con la emisión bien improvisada. Aquí improvisando esta tarde, les cuento que esta programación no tenía que salir de esa forma. Sin embargo, pues aquí les estamos enviando lo mejor en música a través de 94.3 FM. Sí, improvisando un poco porque yo tenía hecha mi programación, pero debido a algunos problemas técnicos he tenido que improvisarla. 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
0: 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Probablemente sabemos de que están en un litigio muy grave, y ese litigio pues les tiene con problemas familiares. La mezcla se ha hecho entre todo eso. De eso y mucho más aquí en Estación Número 1, Radio Futura 94.3 FM, Quebec City, Canadá. 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
1: ¿Cómo estás, Jero?
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0: Bon début de soirée, mesdames et messieurs, ou bonne fin d'après-midi, devrais-je dire. Bienvenue au Stade Canac pour la présentation de ce troisième et dernier match de la série opposant les visiteurs du week-end, les Bird Dogs de Down East, au Capitale de Québec. Ce soir, on est en mode balai. On est à la recherche d'un balayage chez les Capitales, mais on reviendra dans les prochaines minutes sur tout ça. Mon nom est Marc-André Lard, très heureux de vous accueillir sur HTN et sur Chiz 94.3. Pierre Blais, bonsoir.
1: Bonsoir, Marc-André.
0: Comment vas-tu?
1: Ça va très bien, toi?
0: Ça va très, très bien. Commençons par le match d'hier.
1: Oui.
0: Match qui, à peu près tout point de vue, a été, je dirais pas parfait pour les Capitales, mais une sacrée bonne performance.
1: Ben, en fait, moi, je vais reprendre directement la balle au bon, celle que tu as lancée il y a 2 secondes ou à peu près. Un balayage qu'on va aller chercher aujourd'hui. Il y a une raison pourquoi les Capitales sont à la recherche d'un balayage aujourd'hui. C'est qu'au cours des derniers matchs, et notamment les 2 derniers matchs, on voit les Capitales des 5 dernières saisons, ou les 4 dernières saisons. C'est l'équipe qui n'a pas de doute, l'équipe qui regarde en avant, l'équipe qui prend les devants, l'équipe qui réussit à revenir de l'arrière également lorsqu'on laisse l'autre équipe se présenter et avoir de meilleures performances. Mais en aucun cas, cette équipe-là doute. Et ça, c'est crucial dans toute cette histoire, le fait que les Capitales de Québec jouent du très bon baseball ces temps-ci. Mais du bon baseball, et également, on est confiant avec l'alignement qu'on a entre les mains. Et ça aussi, c'est important de le dire, parce que les doutes qu'on a eus récemment, ils ont été en profondeur au monticule. Ils ont été en termes de est-ce qu'on a une profondeur également dans l'alignement outre nos 8 ou 9 partants. Mm-hmm. Tous ces doutes-là, on les a eus depuis le début de la saison. Oui. Alors que
0: quelques petites crampes au cerveau défensives de temps en temps. Pas rien d'alarmant.
1: Mais sur lesquels tu peux pas intervenir parce que tu n'as pas la profondeur derrière. Donc, le joueur qui a cette crampe au cerveau-là en deuxième manche, si tu veux le remplacer en 7e ou en 8e pour une présence au bâton importante, tu n'avais pas cette possibilité-là. Ouais. Là, tu l'as un peu plus. Jordan Smith jouait pas hier. Jordan Smith, on n'en a pas eu besoin, mais en fin de match,
0: ça a pas paru,
1: il aurait pu venir être un frappeur d'urgence pour une X ou Y raison, mm-hmm. et ça aurait très bien fait. Donc moi, ce que je vois en ce moment des Caps, c'est que c'est une équipe qui a repris le rythme qu'elle avait dans les autres années, et ça s'est bâti au cours des dernières semaines.
0: Alors qu'on voit d'ailleurs les faits saillants du match d'hier, pour ceux qui nous regardent sur HTN, on voit Eddie Akopian qui a connu un fort match, David Mendham qui a frappé la longue balle également, donc ça c'est fort intéressant.
1: Au champ opposé, moi je suis toujours renversé et conquis d'avance.
0: Écoute, ça c'est le club, appelons-le le club au pot, hein? Oui. David Mendham et Ruben Castro, ça c'est le club à l'opposé.
1: Tu t'as dit Ruben Castro.
0: Parlons-en.
1: Ruben Castro qui, moi je croyais à tort, parce qu'il a déjà quitté, qu'il quitterait après le match d'aujourd'hui. Mais finalement, n'est pas dans l'alignement aujourd'hui, donc va quitter pour une dizaine de jours et ensuite revenir à Québec et retrouver l'action, là, pas ce vendredi, mais vendredi suivant de ce qu'on en comprend.
0: Donc le vendredi 7 août contre les Jackals du New Jersey.
1: Exact. Écoute, c'est jamais ce qu'on souhaite. Il n'y a personne dans l'entourage des Capitales de Québec qui va me faire avaler que c'est une bonne nouvelle que Ruben Castro s'en aille, qu'on est tout à fait à l'aise avec ça, qu'on est 100% heureux et d'accord. Il y a une chose, c'est que les 6 prochains matchs des Capitales de Québec seront contre les Aigles de Trois-Rivières. Et je comprends, l'expression « qui choisit prend pire ». Mais là, on n'a pas choisi. Castro partait à ce moment-là, ça a donné que c'est contre Trois-Rivières. Puis soyons clairs, là, les Aigles de Trois-Rivières, c'est pas la puissance de la Ligue Frontière, pas du tout.
0: Non.
1: Dans une série de 6 matchs...
0: Ils sont 18e sur 18.
1: Tu sais, dans une série de 6 matchs, faut viser 6, puis être satisfait à 5 victoires. Et en bas de ça, faut être déçu.
0: Oui, absolument. Oui, je suis d'accord avec toi. Et ce, même si c'est T.J. White qui est l'entraîneur de l'autre côté, puis qui est accompagné d'Evan Rutschke et de Greg Bird. Vous savez quoi? C'est la vie, c'est comme ça. Et on disputera ce qu'on appelle en termes de hockey un home and home. Là. Ouais. Donc, 3 matchs à Trois-Rivières, 3 matchs à Québec entre, justement, les Aigles et les Capitales la semaine prochaine.
1: C'est pas une série contre Washington non plus. Là.
0: Non, c'est ça. Puis c'est pas le début des séries éliminatoires, puis tout ça. Fait que oui, je rejoins complètement ton point de vue à dire que, bon, ben si on est pour perdre Castro pendant 10, 12 jours, arrondissons presque à 2 semaines, bien, aussi bien que ce soit là.
1: Ça tombe plutôt bien dans les circonstances.
0: Oui, exactement. Donc, et Ruben non plus, j'ai envie de vous dire que T'sais, l'an passé, il a frappé pour près de 400. C'est pas le cas cette année.
1: Il est un peu en bas de 300. Il n'a pas encore tout à fait repris son rythme. Cependant,
0: la blessure, bon.
1: Il a encore... Moi, ce qui me renverse de ce gars-là au bâton, c'est l'œil qu'il a. De remonter des comptes de 0-2, aller chercher le but sur balle comme il l'a fait vendredi soir, ouais. Notamment, c'est ça. Il
0: y a dans pas... une situation critique.
1: Critique. Il n'y a pas beaucoup de frappeurs là, qui sont en mesure de faire ça, je pense, dans la Ligue Frontière actuellement. Castro, ouais. S'en est clairement un. Donc, c'est pas encore une fois, je me répète, c'est pas une bonne nouvelle que Ruben Castro quitte pour 10 jours, 2 semaines ou à peu près. Mais dans les circonstances, disons qu'on a affaire à un X sur le calendrier, c'est peut-être cette semaine qu'on l'aurait fait.
0: Que ça ferait bien, ouais. Exactement. D'autres petits mouvements de personnel chez les Capitales de Québec. Jack Eisenbarger a été placé sur la liste des blessés vendredi pour une période de 7 jours. Ça n'aura pas un immense impact sur son cas. Va peut-être manquer un départ. On espère évidemment qu'il revienne en santé. Parce que les deux dernières sorties d'Eisenbarger ressemblaient pas mal plus au Jack Eisenbarger qui a gagné 10 victoires l'an passé avec les Crushers de l'Équerrier.
1: Absolument, absolument. Et tu sais, on dit rater un départ. Dans les faits, il lance aux 6 jours normalement quand t'es partant dans cette ligue-là. Donc tu rates une journée de ton départ. C'est pas la fin du monde. On devrait réussir à broder autour de
0: à
1: tout
0: leur
1: ça.
0: À le replacer, oui, exactement.
1: Hier, là, Raphaël Perdomo était le lanceur partant, ouais. Mais il a lancé trois manches, exact. Donc, en d'autres mots, on est allé en comité quand même, ouais. Hier. Et on a réussi à trouver une façon de garder la tête hors de l'eau. Pourquoi? Parce qu'on n'a pas étiré Patrick Bauer. On l'a laissé le temps qu'il fallait dans le match, c'est-à-dire un tour d'alignement maximum, et on a réussi à rester là-dedans.
0: Quand je dis on a amené Jackson Soucy, qui a fait ses débuts également avec
1: absolument.
0: Les Capitales.
1: Absolument. Tout ça là, fait qu'on est peut-être un peu plus en mesure de comparer là l'édition des Capitales 2026 à celle des dernières saisons en termes de comment on peut se gérer, comment on peut se comporter en tant qu'équipe.
0: Oui, absolument. Puis ça vous révèle à quel point, tu sais, tous les matchs sont importants, mais que les mois de mai, juin... Et même juillet, il y a encore beaucoup de tests qui se font. Puis c'est à partir du mois d'août où on voit vraiment la soupe commencer à prendre. Moi, je vous dis qu'avec la victoire de vendredi, là, puis je t'en parlais, je trouve que la soupe commence à prendre pas mal parce que on a vécu des situations critiques avec des victoires en fin de 9e manche. Une première fois générée par les vétérans, avec les Castro, les Crawl, les Young et tout ça. Après ça, depuis ce temps-là, les victoires à l'arraché...
1: C'est 3 fois en 2 semaines. Là.
0: C'est ça.
1: Des grosses victoires à l'arraché. Là. Mais
0: moi, ce que j'adore, c'est que depuis 2 semaines, les retours de fin de match proviennent des jeunes, proviennent des nouveaux, proviennent de Nicolas Deschamps, proviennent de Eddie Akopian. Ça, moi, ça me dit que le message est en train de se passer puis que ces jeunes hommes-là, les Akopian, les Deschamps et compagnie, sont en train d'être, entre guillemets, contaminés par l'énergie championne et expérimentée des Capitales qui viennent du noyau de cette équipe-là. Et si tout le monde prend et force le kayak dans la même direction et tout le monde pagaie dans la même direction, attention, encore une fois, ce sera les Capitales que vous connaissez, aimez et que vous voyez gagner.
1: Et actuellement, là, l'équilibre du calendrier n'est pas totalement justement équilibré parce qu'on a 10 matchs de jouer de plus sur la route qu'à domicile.
0: Voilà.
1: Donc, on parle de 3 séries. Dites-vous qu'à la fin juillet, comme on est là, et le mois d'août, on va le passer à peu près tout à Québec. Là. Presque très majoritairement à Québec.
0: Beaucoup de matchs à Québec au mois d'août.
1: Et ça, là, ces matchs-là à Québec, tu as parlé des mois de mai et de juin, notamment, où on est allé piler des victoires à l'étranger. C'est loin d'être banal parce que là on a beaucoup d'espace sous lequel travailler. On a un bon positionnement au classement. Ce que Washington fait de l'autre côté, ça n'a aucun impact. Là. C'est une autre conférence. Il n'y a pas d'enjeu pour Québec. Il n'y a pas une question de reculer ou avancer au classement. Québec, à moins d'une surprise, va finir premier dans sa conférence.
0: Ouais.
1: Pourquoi? Parce qu'on a sécurisé des victoires en début de saison et ça permet, même à ce moment-ci, d'être à la recherche de certaines solutions qui sont en train de s'installer par elles-mêmes.
0: Au mois d'août, les Capitales vont disputer 26 rencontres. De ces 26 rencontres, 20 vont être à Québec.
1: Exact.
0: Ça vous donne une idée. Tu parlais de recherche de solutions et tout ça, et de mouvement de personnel.
1: Oui.
0: Dernier petit détail, parce qu'il faut vous l'expliquer. TJ Schofield-Sam a été libéré, mais libéré entre guillemets.
1: Oui. Schofield Sam, vous nous avez entendu dans les dernières semaines, puis notamment vous m'avez entendu hier soir être dithyrambique à son endroit. C'est un joueur...
0: Le tatouage, d'ailleurs, est prévu pour cette semaine. Hein? Toi,
1: c'est un joueur
0: dans
1: qui
0: le dos,
1: hein? A vraiment pris son envol, je trouve, récemment, a pris sa place vraiment. Sauf qu'il y a une affaire, par exemple, c'est que la Ligue Frontière, c'est une ligue où l'administration fait partie de tous les calculs. Est-ce qu'il y a une quantité de contrats X ou Y disponibles, lesquels on a utilisés, pas utilisés? Est-ce qu'il y a une masse salariale, une pièce qu'on peut sauver là, etc.? Il y a
0: est-ce qu'on peut utiliser le fait de placer quelqu'un sur la liste des blessés pendant une petite période, etc., etc.?
1: Alors, tout ça est en jeu. On nous a confirmé que Schofield Sam restait dans l'entourage de l'équipe.
0: Oui.
1: Et ça, même publiquement, vous l'avez vu, là, si vous êtes abonné à la discussion Club Fanatique sur Messenger,
0: oui,
1: notamment.
0: Exactement.
1: Et si vous voulez en avoir davantage, je vous invite vraiment à vous abonner à cette conversation-là. Il y a énormément de choses qui sortent, notamment les rotations de partants au début de chacune des séries.
0: Et les vidéos que nous vous produisons, toi et moi, à longueur d'année, avec des entrevues, des ateliers de baseball avec des joueurs des Capitales également.
1: Ça, c'est Club Fanatique, effectivement. Alors, tout ça, je me suis un peu perdu dans mon idée, mais tout ça pour dire que Schofield Sam, voilà, c'est administratif principalement.
0: Et on devrait le revoir bientôt.
1: En théorie, du moins, comment je dirais, pour moi, c'est oui, pour toi, c'est oui. Pourquoi ce serait pas oui à long terme?
0: Ben voilà. Alors, c'est l'heure de l'interprétation des hymnes nationaux ici au Stade Canac, qui est salle comble encore une fois pour le troisième soir de suite. Et c'est le troisième match, Bird Dogs de Downies, Capitale de Québec, dans un instant.
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0: partant.
1: Allons-y avec les alignements partants des deux équipes. D'abord, les Bird Dogs de Down East, le premier frappeur, le voltigeur de centre, Stephen DiTomaso. Au deuxième rang, le joueur d'arrêt court, Carly Harrison. Au troisième rang, le joueur de premier but, Christian Adams. Au quatrième rang, le voltigeur de droite, Colby Backus. Au cinquième rang, le voltigeur de gauche, Jacob Corson. Au sixième rang, le frappeur désigné, Yeniel Laboy. Au septième rang, le receveur, Tyler Blom. Au huitième rang, le joueur de troisième but, Kenny Levary. Et au neuvième rang, le joueur de deuxième coussin, Trey Law, le lanceur, le numéro 28, c'est un gaucher, Jace Miner. Pas de victoire, trois défaites depuis le début de la saison. Moyenne de points mérités à 5,93.
2: Et du côté des Capitales de Québec, du gérant Patrick Scalabrini frappe en premier le voltigeur de centre, Chavez Young. Au deuxième rang, le joueur d'arrêt court, Kyle Crawl. Au troisième rang, patrouillant le champ droit, Eddie Akopian. Au quatrième rang, le joueur de premier coussin, Torin Montgomery. Au cinquième rang, le joueur de troisième but, Yuta Amada. Au sixième rang, le joueur de deuxième coussin, Antonio Valdez. Au septième rang, le frappeur désigné, David Mendham. Au huitième rang, le voltigeur de gauche, Jordan Smith. Et au neuvième rang, le receveur, Hugh Pinckney. Ce qui veut donc dire que Nicolas Deschamps reçoit une journée de congé. Le lanceur partant pour les Capitales de Québec, il effectue ses débuts professionnels ce soir, Pierre. Il s'agit du Canadien Liam Sebastian Kahn. Pas de statistiques, évidemment, au niveau professionnel. Et un jeune homme qui lance de côté. Alors, et avec un bon physique là également, on le voit là sur la butte, relativement imposant. Alors, dans son cas là, c'est, on nous dit que c'est 1-200, mais il m'apparaît plus gros, plus grand et plus gros que ça. Donc, à voir, Liam Sebastian Kahn, début professionnel cet après-midi pour les Capitales de Québec.
1: Jeune homme de 23 ans hein, qui a connu quand même de bons moments dans la NCAA cette saison avec Wheeling. 7 victoires, 2 défaites, moyenne de points mérités à 2,67. Son whip est à 1,043. Ce sont d'excellents chiffres.
2: Fort intéressant, t'as raison. Alors, bien hâte de voir de quel poids il va se... de quel bois, pardon, il va se chauffer. Tout est en place, mesdames et messieurs, pour le troisième et dernier match de cette série entre Down East et Québec. Les Capitales à la recherche d'un balayage cet après-midi. Bon match à l'antenne de HTN et sur Chiz. Le premier tir est une prise sur décision à 88 000 à l'heure au départ de Stephen DiTomaso, qui lui frappe pour 333 cette saison. Pas de circuit, 18 points produits. À ça, on ajoute 13 buts volés.
1: J'en aurai une salée pour toi dans un instant.
2: Ah oui? Attendons, tu m'intrigues. Un roulant en direction de l'arrêt court. Crawl plonge, mais c'est tout juste hors de sa portée. Dommage pour Sebastian Kahn. C'était un bon tir qui n'a pas été frappé avec beaucoup d'aplomb par DiTomaso, mais la balle a trouvé l'espace. Alors, et les Bird Dogs commencent avec un 5.
1: Alors, Kahn a joué pour Wheeling dans la NCAA, mais oui, il a également joué dans une autre ligue pour les Dog Spiders de Fond-du-Lac.
2: De Fond-du-Lac?
1: Fond-du-Lac.
2: Vraiment, là, le Fond-du-Lac.
1: J'aime beaucoup cette anecdote.
2: Les araignées du Fond-du-Lac. Eh bien, les noms d'équipes hein, et les endroits de baseball...
1: C'est au Wisconsin.
2: J'adore. J'adore ça.
1: On dirait que ça me donne le sourire pour le reste du match.
2: Premier tir à Carly Harrison était une balle à l'extérieur. Harrison fera pour 351 cette saison avec 8 circuits et 54 points produits. Kahn est prêt, voilà son tir. La balle est soulevée hors ligne du côté gauche. Une et une. On n'a pas vu souvent des lanceurs chez les Capitales de Québec là, en 27 ans d'histoire qui avaient la motion que Kahn a. Vraiment une motion de côté. Là, on ne parle pas de balle sous-marine, mais on parle vraiment de un lanceur de côté. Vous venez de le voir ici. Ça rate pour une deuxième balle, 2 et 1.
1: C'est excessivement rare que ces lanceurs-là ont des balles rapides éclatantes. Habituellement, c'est des lanceurs qui jouent avec énormément d'effet, qui font bouger la balle, qui choisissent l'endroit des tirs, mais c'est très, très rare qu'on aura un lanceur dans ce style-là qui va lancer 93, 14, 15. Là.
2: Effectivement. Ce qu'on a vu jusqu'à présent de la rapide, là, c'était autour de 88 là, pour Kahn, qui remet au premier DiTomaso de retour à temps. Une partie de nervosité, évidemment, là-dedans.

0: là, Khan fait ses débuts professionnels. Les Capitals, eux, arborent leur uniforme du dimanche. C'est-à-dire le pinstripe jaune sur fond bleu foncé. Voilà une troisième balle, 3-1.
1: C'est vrai que c'est un peu confrontant de voir un lanceur comme celui-là. Confrontant en ce sens que sur 100% de lanceurs, il y en a 99,9% qui lancent du haut.
0: Oui.
1: Et lorsque tu regardes ça...
0: Ça arrive pas de la même façon, alors que Harrison fend l'air, le ricochet maîtrisé par le receveur Pinckney, on est à compte complet.
1: Ça arrive pas de la même façon, et lorsqu'il rate sa cible, quelques tirs en ligne, le réflexe qu'on a en nous, je pense que c'est très humain, c'est de se dire, ben, ah oui, il lance par en haut.
0: Lance comme du monde, tu vas à placer.
1: C'est ça.
0: Tu vas aller frapper à travers le monticule en lieu sûr. Un simple pour Harrison. Alors, les Bird Dogs vont débuter le match avec deux simples consécutifs.
1: C'est deux coups sûrs, deux simples, mais on peut pas dire qu'il y a quoi que ce soit qui est inquiétant là-dedans. C'est des balles qui ont été mises en jeu, qui sont passées dans un trou. Et...
0: au bon endroit, ben voilà, c'est
1: voilà,
0: ça.
1: Voilà,
0: donc,
1: exact.
0: J'ai pas...
1: Mais on leur enlève pas leurs coups sûrs, par exemple, ils les ont frappés.
0: Effectivement. C'est au tour de Christian Adams de s'amener, le troisième frappeur. Et déjà, on voit le receveur Pinckney qui va aller parler à son partant Khan.
1: Je pense que c'est pas étranger au fait que ce soit deux jeunes qui sortent des circuits universitaires, qu'on les ait placés ensemble. Habituellement, Pinckney, là, depuis quelques semaines, il est le receveur attitré d'Eisenberger. Il a été son receveur pour les deux derniers départs.
0: Ça s'est très bien passé.
1: Oui. Mais
0: qu'on aime beaucoup le kid aussi là, du côté des Capitales. Là, Patrick nous en a parlé avec quand même
1: Pinckney,
0: beaucoup de
1: ça?
0: Oui.
1: Oui.
0: Christian Adams, c'est 356 la moyenne cette saison, 13 circuits, 59 points produits. Donc, c'est le cœur de la puissance de l'alignement des Bird Dogs. Voilà une première prise sur décision.
1: Et ça a mieux été pour lui hier. Là. Il a réussi à frapper un coup sûr. Il a été atteint. Il a récolté un but sur balle.
0: Parce qu'on
1: se rappellera Golden Sombrero vendredi. Là.
0: C'était pas très bien passé pour lui. 0-1. Khan prend sa pause. Le tir, la balle est soulevée hors ligne du côté gauche, donc rapidement 0-2. Ça, c'est bien fait.

0: Le tir est là. Bon. Malheureusement, Adams vient d'être atteint là, à la jambe arrière. Et bon, ça semble lui avoir fait mal, pas mal, pour un tir à 81.
1: C'est comme moi que si ça touche au mauvais endroit, au mauvais moment.
0: Ça peut arriver. Les buts seront donc remplis avec aucun retrait là. Pour ce jeune homme de Brampton en Ontario.
1: Mais il n'y a rien qui est très surprenant dans le fait que ce soit complexe pour lui à une première présence au Monticule, chez les pros, devant une salle comble de plus de 4000 personnes et tout ça. On voudrait évidemment qu'il retrouve le marbre plus tôt que tard, mais écoute, il faudra pas le juger seulement à cette première manche-là.
0: Exactement. Il s'agit que la défensive te donne un ou deux retraits, puis ça te remet en confiance. Là. Attendons voir pour la suite, alors que Colby Backes va s'amener au bâton pour les Bird Dogs. 267 cette saison pour Backes avec 6 circuits et 39 points produits. Alors que on n'a toujours pas de retrait. Les buts sont remplis en ce début de match. Sébastien Kahn fait donc face à son premier défi professionnel et il arrive vite ce défi.
1: J'ai l'impression qu'il va falloir que tu ailles courir au premier, Marc-André. Ah non! Finalement, il décide.
0: Christian Adams là, avait l'air incommodé comme un joueur de soccer.
1: Oui. Ouais. C'est dur.
0: Premier tir, on soulève un haut ballon. Est-ce que ce sera assez loin pour un ballon sacrifice à Copienne dans le droit de saisie? On va le défier. Il y aura un jeu, mais... Ah! Oh! Bon, un point marque et ma réaction, c'est que Torrin Montgomery a effleuré cette balle-là. Je me demande s'il ne l'effleure pas.
1: Mais ça, c'est le travail de Pinckney là-dessus. C'est 100% la responsabilité de Hugh Pinckney.
0: Laisse aller ou quoi.
1: Exactement. S'il veut que Montgomery se tasse du chemin, il doit lui dire tasse-toi du chemin d'une certaine façon, X ou Y. Mais Montgomery, lui, son travail, c'est d'intercepter cette balle-là. Et si on lui dit de se tasser, qu'il se tasse.
0: Alors, les Bird Dogs prennent les devants. 1-0 sur le ballon sacrifice de Colby Backes.
1: J'allais répondre à ta question en boutant tout à l'heure. Est-ce que c'est assez loin pour un ballon sacrifice? En série 2022, oui. Tu te souviendras de Ruben Castro qui...
0: Alors que la balle est soulevée au champ gauche et ça va passer par-dessus. Jordan Smith qui a mal jugé la balle au champ gauche. Arrêtez-moi si vous avez déjà entendu ce discours. C'est 2-0 Bird Dogs. Et ce sera donc un double pour... Jacob Corson, qui avait connu une bonne rencontre vendredi soir, lui. Smith, qui avait pris un pas vers l'avant sur la frappe, et s'est rendu compte que cette balle était frappée avec trop de force, a reculé.
1: Je suis curieux de voir où il était positionné lorsque la balle a été frappée au départ. J'ai l'impression qu'on l'avait déjà rapproché un peu avec ce qu'on savait du frappeur qu'on allait affronter au champ opposé, mais...
0: Faible roulant frappé par Yaniel LeBoy. Valdez saisi, remet à Montgomery au premier pour le deuxième retrait. Un autre point va marquer sur le jeu. Il y a deux retraits, mais c'est maintenant 3-0 Bird Dogs. Bien, dans le cas de Smith, c'est peut-être avancé un petit peu, t'as raison. C'est surtout, il a pris un pas, peut-être même deux vers l'avant, avant de reculer.
1: Ouais. J'ai simplement vu la reprise. J'ai de la difficulté à te répondre parce que j'étais pas sur le jeu à ce moment-là.
0: Ouais.
1: Mais c'est sûr que lorsqu'on terminera la manche, potentiellement avec 3-0 d'avance pour les Bird Dogs, on pourrait penser que ça aurait dû être 2.
0: Et là, Blom vient d'être atteint sur le premier tir. Donc clairement, là, Kahn, des problèmes, il est nerveux. C'est pas une première manche à son goût, clairement. Là. Deuxième frappeur atteint. Il y aura des coureurs aux extrémités avec deux retraits.
1: On va prendre le temps de rappeler les chiffres dans la dernière saison universitaire, juste pour le replacer
0: oui,
1: en contexte.
0: Oui, parce que ça arrive à tout le monde, une mauvaise manche.
1: C'est pas beau ce qu'on voit là, on est tous d'accord. Là. 7 victoires, 2 défaites, moyenne de points mérités à 2,67, whip à 1,043. Ça, c'est chiffres
0: très, très, très
1: exceptionnels.
0: Bon,
1: alors, on est tous d'accord, c'est pas à son goût, c'est pas au goût de Pascal Abrini, c'est pas au goût de grand monde pour l'instant, mais on va attendre. Et surtout qu'à 3-0, là, je vous dis qu'on sortira pas la relève tout de suite. On va lui dire, ben, continue à nous donner une coupe de manche parce que on va en jouer du baseball de rattrapage, mais il va falloir que tu nous en donnes un peu.
0: Oui, puis on est On est quand même un peu habitué à jouer du baseball de rattrapage chez les Capitals cette saison. Il y a hier qu'on n'a plus besoin de le faire, mais vendredi soir, on a eu à le faire, puis on vous l'a dit à plusieurs reprises cette saison. Premier tir qui rate à l'extérieur à Kenny Lavery, joueur de troisième des Bird Dogs. Il frappe pour 182 avec un circuit, 4 points produits.
1: C'est la première fois qu'on le voit dans la série, d'ailleurs.
0: C'est fait déjouer sur le tir de Kahn, une et une. Et là, le meilleur scénario possible pour Sébastien Kahn maintenant, c'est que Lavery soit son dernier frappeur, qu'on aille chercher le retrait, et après ça, qu'on puisse prendre cette première manche-là, la mettre aux poubelles et de recommencer avec une ardoise vide en deuxième.
1: Ah oui, absolument, absolument. Si Québec finit par gagner ce match-là, quelque chose comme, je ne sais pas, 6-5 ou 8-7, on n'en reparlera plus de cette première manche-là.
0: Non, absolument, absolument. Une balle, deux prises à Kenny Lavery et la foule qui encourage les siens. Tir qui rate à l'extérieur, 2-2.
1: Lorsque ces tirs-là ratent au coin extérieur sur le frappeur gaucher, on a l'impression que la balle est laissée... il laisse aller la balle un peu tardivement. Est-ce que c'est une impression? Est-ce que c'est la réalité? Bonne question.
0: Deux et deux, le tir. Sur élan, voilà une troisième prise. Et la foule qui supporte son partant. J'aime beaucoup la réaction des spectateurs à l'endroit de Sébastien Kahn en disant « Hey, on est avec toi, ça arrive. » Mais, évidemment, ça n'a pas été une grande manche pour les Capitals.
1: Le premier qui va le voir, c'est Cal Crawl.
0: Ben voilà, le capitaine. C'est parfait, c'est exactement ça que ça prend. Les Bird Dogs ont marqué trois fois sur trois coups sûrs et également deux frappeurs atteints. Alors, c'est déjà 3-0 down east alors qu'on s'en va en fin de première manche. Les Capitals s'amènent au bâton dans un instant en direct du Stade Canac. Le baseball des Capitals vous revient sur HDN et sur Chiz.
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0: Alors, on est de retour au Stade Canac pour la fin de cette première manche avec Jace Miner, le partant des Bird Dogs. Fait intéressant, on a eu l'occasion, Pierre, toi et moi, de discuter pas mal avec Spencer Patterson au cours du week-end. Spencer Patterson est le descripteur des Bird Dogs de Down East et il nous expliquait tout à l'heure que Jace Miner n'a pas lancé... En fait, je me trompe peut-être de gars, là. Je m'excuse.
1: Pas de problème, on va commencer la manche puis on reviendra là-dessus.
0: Ouais, je pense qu'il nous parlait de Brent Spillane, qui n'a pas lancé depuis qu'il avait 15 ans, là.
1: Dans tous les cas, c'est un beau rêve qu'il peut réaliser dans le baseball professionnel. Moi, j'adore ça quand ces histoires-là surviennent.
0: Premier tir à Chavez. Young est une balle. Young frappe pour 371 maintenant avec 9 circuits, 48 points produits. Il a désormais 36 buts volés. Il est officiellement à l'assaut, à la chasse de la marque de Jake McKenzie, qui était de 46 il y a 2 ans. Une et une à Chavez Young. Young retient son élan.
1: Hier, il a volé un but en cours de match et il a suivi tout simplement TJ Schofield-Sam qui avait pris l'initiative. Et il était debout sur le deuxième but. Chavez Young, c'est bien juste s'il ne faisait pas l'espèce de... de merci, l'espèce de révérence à son coéquipier, tellement il était heureux d'avoir pu le suivre pour un vol de but.
0: Trois balles, une prise. À Chavezian. Tire, la balle est frappée. Bâton fracassé. Et c'est en lieu sûr, tout juste hors de la portée du joueur de récours, Carly Harrison. On a suivi autant la balle que le fragment de bâton là-dessus qui a fait presque autant de chemin que la balle. Mais c'est bon pour un simple pour Chavez.
1: Et pour citer le film Major League, parce que Chavez Young vient de pointer au champ extérieur en disant « Salut, je vais te dire ceci. » Quoi? Il connaît quelqu'un là-bas? C'est lorsque il y a un des frappeurs qui annonce sa frappe.
0: Carl Kral va s'amener au bâton maintenant. 301 sa moyenne, 16 circuits, 73 points produits. Je te pose la question, Pierre, avec le nombre de matchs qui reste à jouer, est-ce que Carl Kral peut atteindre la marque des 100 points produits cette saison?
1: C'est probable, il ne veut pas prendre de pause, ça c'est la première chose.
0: Effectivement, il a joué tous les matchs de l'équipe jusqu'à maintenant.
1: Et Kral peut connaître, comme ça a été le cas dans les deux derniers matchs, des soirées relativement difficiles, mais connaître des soirées étincelantes comme ça a été le cas vendredi également. Et ça, les points produits s'accumulent à ce moment-là.
0: Frappe la balle hors ligne du côté gauche, c'est saisi par Patrick Scalabrini qui remet du côté gauche chez les spectateurs. C'est bon pour une fausse balle.
1: J'ai dit vendredi, excuse-moi. Le vendredi et samedi, ça a été difficile au bâton.
0: Ouais,
1: pour
0: c'est pas
1: Kral,
0: une bonne série pour le capitaine.
1: Dimanche dernier, face à Tri-City, avec ses deux circuits, trois coups sûrs au total.
0: On remet au premier à Young, qui est de retour à temps. J'ai pas détesté le geste de Miner là, sur la butte. Un fameux gaucher. Hein? Les mouvements des gauchers au premier, toujours à surveiller. Le tir loin à l'extérieur pour une deuxième balle à Kral, 2 et 1.
1: Je vais aller voir des éléments des statistiques de Kral parce que je feuilletais mes feuilles de match des dernières parties ici à Québec. J'en ai pas vraiment raté. Des gros matchs de Kral, il y en a à peu près pas. J'ai l'impression qu'à l'étranger, il frappe comme un déchaîné. À Québec, c'est plus complexe.
0: Le tir, la balle est soulevée hors ligne du côté droit. En fait, moi, le souvenir que j'ai à Québec cette saison pour Kral, c'est des coups sûrs très opportuns. Donc, il va nous arriver des fois en fin de match, on a besoin du gros coup sûr, il est 0 en 3, un match un peu sans histoire, et là, bang, un simple qui va produire 2 points,
1: voilà.
0: Par exemple. Là, la balle est frappée avec force par Carl Kral, qui nous a clairement entendu dire quoi, pardon? Il vient de la connecter, mais hors ligne. C'était toute une frappe de Carl Kral. Alors, 2 et 2.
1: J'en parlais avec hier avec Jimmy et la différence entre... Parce que sa moyenne est à 301, là, c'est pas 325, 330 non plus. Et c'est peut-être ça la petite différence là,
0: voilà.
1: Au jour le jour.
0: Tiré trop bas pour une troisième balle, compte complet à Carl Kral. Pendant tout ce temps, Chavez Young n'a pas bougé. Lui, il est toujours sur le premier coussin. Évidemment qu'en début de match comme ça, contre un lanceur gaucher, tu vas étudier la façon de travailler du lanceur. Et là, à 3-2, ce serait pas surprenant qu'il s'envole, Chavez. Même à aucun retrait. Voilà. Et le tir est une quatrième balle, alors tout le monde sera sauf. Désolé pour toi, Chavez, ce n'est pas un but volé. Alors, but sur balle à Carl Kral. Les deux lanceurs qui ont donc des débuts de match relativement compliqués.
1: Oui, puis on va mettre le pied dans la porte, hein, parce qu'à 3 points déjà de l'autre côté, les Bird Dogs ont quand même pris un certain avantage. Et si on est capable de réduire ça d'au moins un point déjà,
0: ouais,
1: ce sera une belle victoire pour Québec.
0: Eddie Akopian s'amène au bâton et lui, il connaît toute une série. Il a été le héros du match de vendredi. Il a ajouté d'autres coups sûrs hier soir, des points produits également. Pas pour rien qu'il se retrouve. Et là, il dépose l'amorti le long de la ligne du troisième. C'est hors ligne tout juste. Oh! Par quoi? Quelques centimètres. Et là, Patrick Scalabrini et Chavez Young qui s'amusent. Et c'est bon enfant, là, parce que Patrick Scalabrini a pointé à Chavez. Tu retournes au deuxième. Oui, Akopian là, n'a pas volé sa place au troisième rang de l'alignement cet après-midi là, avec la série qu'il connaît. 0 et 1 à Akopian. Sur élan, voilà une deuxième prise. Ouais, Akopian, le héros de vendredi soir. Un jeu qui a même fait réagir le co-commissaire Matt Shepherdson de la Ligue Frontière qui m'a écrit personnellement après la fin du match. Je voulais savoir qu'est-ce qui s'était passé exactement pour que ça se termine ainsi. Le tir est une première balle, une et deux.
1: Vas-tu dans le match de vendredi là, pour aider Akopian? Il était 0 en 4 et s'est présenté en 9e. Il a eu l'audace de déposer le squeeze.
0: Oui, avec les buts remplis. Deux retraits au moment où il avait fait. Faible roulant en direction du premier. Le seul jeu sera au premier. Akopian est retiré. Sur le jeu, Crawley Young progresse de 90 pieds.
1: C'est une bonne décision d'Adams au premier coussin. Le relais n'était pas particulièrement facile en direction du deuxième. Je pense qu'il y aurait eu un gros jeu de synchronisme à y avoir avec son joueur d'arrêt court.
0: Et jamais Crawley avait une bonne course aussi.
1: On n'était pas en mesure de doubler Akopian au premier non plus. Donc aussi bien y aller avec un retrait sûr. De toute façon, on a pris 3 points en première manche. On a ce luxe-là, entre guillemets, d'aller chercher les retraits pour passer à la manche suivante.
0: Corin Montgomery maintenant au bâton. 329 cette saison, la moyenne au bâton. 13 circuits, 51 points produits. Regarde passer une première balle. Et Montgomery a une opportunité intéressante ici parce qu'avec un seul retrait, il a 2 coureurs en position de marquer. On pourrait immédiatement réduire l'écart du côté des Capitales dès le début de match. Le tir. On regarde passer, c'est une prise dans le haut de la zone des prises, une et une. Jace Miner n'est pas quelqu'un qui a une énorme vélocité non plus. Là. Ça ressemble à ça, là, des deux côtés, là, des rapides à 87-88 milles à l'heure. Le tir. Au coin extérieur, ça rate. Voilà une deuxième balle, deux et une.
1: Et Miner a longuement regardé dans l'abri pour savoir où était ce tir-là. Mm-hmm. Je comprends la démarche, mais faut pas quitter le monticule. Là.
0: Ouais, faut pas que ça te joue dans la tête. Sur élan, voilà une deuxième prise. Montgomery avait l'intention de tirer cette balle dans le champ gauche.
1: Parce qu'il avait raison, Miner, en plus, sur l'appel. Oui. Ce tir-là était dans la zone des prises. On peut comprendre la frustration, mais écoute, s'il regarde dans l'abri comme ça quelques fois dans chaque manche...
0: Voilà, tu sais, va aller frapper Arling du côté gauche.
1: J'avais donc, bien sûr, à tenter de l'attraper.
0: Oui. Il y a des ressorts en tous ces souliers.
1: On pourrait y donner un indice. Là. Quand tu as un gant dans les mains qui n'est pas une mitaine à four, tu peux essayer d'attraper les balles, autrement, cours.
0: Oui, c'est un...
1: Mais c'est trop simple.
0: C'est une analyse intéressante que tu amènes.
1: C'est trop simple pour lui. Ça prend des choses complexes dans son cas.
0: Le tir qui rate... Pas au coin intérieur.
1: Et pas qu'il aime rendre les choses complexes. Il aime les rendre spectaculaires. C'est deux choses tout à fait différentes.
0: 2 balles, 2 prises.
1: J'avoue que c'est des choses qui peuvent se recouper également une fois de temps en temps.
0: Oui. Et 3 et 2, c'est ça. Le premier tir de la présence à Montgomery... était une balle et on ne l'avait pas indiqué au tableau indicateur. Ça a mêlé tout le monde. Résultat, on est à compte complet. L'officiel vient de le confirmer derrière le marbre. Alors, 3 balles, 2 prises à Torrin Montgomery. Le tir. La balle est frappée. Un roulant en direction de l'arrêt court. Le seul jeu est au premier coussin. 1 point va venir marquer. Alors, il y a 2 retraits, mais l'écart est réduit. C'est maintenant 3 à 1.
1: L'objectif n'a pas besoin d'être très élevé en début de match comme celui-là. 1 point, l'objectif, il est atteint. Maintenant, avec Amada qui s'amène au bâton, bien, si on est capable d'aller chercher le 2e point, tant mieux. Il est déjà au 3e, aussi bien en profiter. Dans les circonstances, on a répondu. Et ça, cette partie-là, on a coché la case.
0: Donc, Yuta Amada s'amène au bâton. 296, la moyenne au bâton pour lui. 3 circuits, 25 points produits. Premier tir, la balle qui est soulevée au champ gauche et ça tombe en lieu sûr. C'est pour plus d'un but. Amada contourne le premier, s'en va au deuxième. Crawl vient marquer facilement. Un double pour le Japonais Yuta Amada. Et c'est maintenant 3 à 2 sur le premier tir, Pierre.
1: Et voilà. Tout simplement, on met la balle en jeu d'aplomb. Et on avait fait le travail, on avait franchi Les trois premiers coussins, facilement, on est venu marquer du côté de Carl Kral. Ça va.
0: Et une belle frappe d'Amada. C'est le genre de coup sûr que j'aime beaucoup. Pas nécessairement une énorme puissance, mais il a fait contact au bon endroit.
1: Exact.
0: Elle est sortie correctement et dans un endroit où c'est impossible à attraper. Il a eu un double très facile, Amada, là-dessus. Alors, les choses ont été bien faites. Premier tir à Antonio Valdez est une balle. Valdez frappe maintenant pour 271. 7 circuits. Le 7e est venu lors de cette série. C'était vendredi soir. 36 points produits. Il a 16 buts volés également. Et il va frapper de la droite contre le gaucher Miner. S'élance, soulève un haut ballon hors ligne. Je ne crois pas qu'il y ait de l'espace. Effectivement, ça va tomber dans la zone famille et même dans l'enclos de relève des capitales. Une et une.
1: Valdez nous en a pelleté une très belle, hein, vendredi soir.
0: Oh, oui.
1: Ça a été connecté comme il faut.
0: Et ça remettait les capitales dans le match à ce moment-là.
1: Trois points, élan fluide. Là, le genre d'élan où tu suis le bâton, puis la balle suit parfaitement la trajectoire du bâton, sans équivoque.
0: Une et une à Valdez, le tir. Ça rate au coin extérieur, deux et une. Et Valdez, là, on commence à le découvrir là, parce qu'il est avec nous depuis le début de la saison, mais c'est un genre de joueur un peu sans histoire. Il fera pas... C'est pas le plus spectaculaire.
1: On va avoir plusieurs matchs sans histoire, même. C'est...
0: Oui, ouais. Exact. Mais ne te fera jamais vraiment mal. Frappe la balle à travers le monticule, mais le joueur de deuxième coussin y était. Le relais attend au premier pour le troisième retrait.
1: Tu sais, vas-tu dans une manche comme celle-là, une balle en jeu, court le plus vite qu'il le peut. Il n'y a pas eu de demi-effort en aucun moment là, dans
0: non.
1: le cas de Valdez.
0: Donc, exact.
1: Moi, je suis d'accord avec ton analyse. Plusieurs soirées où ça ne paraîtra pas du tout, mais il est sur la tâche tout le temps.
0: Exactement. Les Capitales reprennent deux points sur les trois qu'ils ont accordés en première manche. Il fait qu'après une manche complète de jeu, c'est 3-2 déjà entre les Bird Dogs de Downeast et les Capitales de Québec en direct du Stade Canac. Le baseball de la Ligue Frontière vous revient dans un instant sur Home Team Network et sur Chiz 94.3.
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0: Nous voilà de retour au Stade Canac, début de la deuxième manche. Alors, Liam Sebastian Kahn est de retour, évidemment, sur le monticule pour les Capitales. Et Chavez Young devra prendre un petit jogging de santé jusqu'à la clôture, parce qu'il est en train de jaser avec ses coéquipiers. Et le relais de Hugh Pinckney à la fin des tirs d'entraînement était hors cible. Et elle a roulé tout doucement jusqu'à la clôture. Donc, on a dit à Chavez, « Hey, va donc te placer. Trailer est le premier frappeur pour les Bird Dogs dans cette deuxième manche. Faible roulant en direction du premier. C'est saisi, c'est gobé par Tarin Montgomery qui complète lui-même pour le premier retrait. Ça, là, c'est excellent.
1: Ah oui, c'est...
0: Un tir, un retrait pour remettre Kahn dans son match.
1: Qu'il soit capable de se convaincre lui-même qu'il est encore un bon lanceur. T'sais,
0: oui. Exact, c'est bien ça.
1: T'arrives chez les pros, il y a un petit doute qui s'installe, c'est normal, tout à fait normal quand tu connais une première manche comme celle-là. Le recul que nous, on a sur lui parce qu'on le connaît pas est peut-être plus dur pour lui à avoir parce qu'il se connaît très bien. Tu te dis, voyons, c'est pas ça mon identité, tu sais.
0: Ben non, exact, puis il a fait face à l'adversité dans le passé. Maintenant, c'est la première fois qu'il fait face à l'adversité chez les professionnels.
1: Ouais.
0: Faut qu'il soit capable de compartimenter tout ça, puis que son cerveau soit capable de suivre la parade et qu'il ne se laisse pas intimider par la situation. Premier tir au coin extérieur qui rate. On est à deux balles, aucune prise, là, Stephen DiTomaso, qui a frappé un simple à sa première présence en première. Un tir qui avait été frappé là, à travers le monticule et tout juste hors de la portée de Carl Kral. Et Di Tommaso était venu marquer par la suite. À nouveau, coin extérieur, ça rate, troisième balle. Pinckney travaille fort là, pour aller essayer d'acheter les prises, mais les tirs sont effectivement légèrement hors de la zone des prises.
1: Il y a ça comme impact. Là. On est déjà au deuxième tour d'alignement, en deuxième manche, donc nécessairement la sortie sera moins longue là, dans son cas.
0: Voilà une première prise sur décision 3 et 1. Puis on est à 23 lancés là, déjà également pour Sébastien Kahn. Mm-hmm. Donc,
1: mais en même temps, est-ce qu'on était parti pour 7? Je pense pas non plus.
0: Je pense pas, non. Si t'en donnes 4, à mon avis, pour un premier départ chez les professionnels.
1: Oui.
0: Tire qui est une deuxième prise sur décision.
1: Tommaso n'est pas d'accord, il a raison. Pas de beaucoup, par exemple, mais il a raison.
0: Ouais, jusqu'à présent, là, l'officiel Jalen Jarvis qui est derrière le marbre. Faudrait que la zone de prise se stabilise un petit peu.
1: Ceci dit, on est sévère parce qu'on l'a devant nous, le carré. Puis quand je vous dis que ça rate de pas beaucoup, là, c'est une question de centimètres, puis peut-être pas au centimètre au pluriel. Là.
0: Oh non, ouais, c'est ça. Mais c'est intéressant quand même d'avoir vu Di Tommaso se retourner quand même, parce que lui, même si c'était proche, alors qu'il s'élance et rate, troisième prise sur élan, il y a deux retraits.
1: T'allais dire, oui.
0: Même si c'était tout près, hors de la zone des prises, Di Tommaso avait vu qu'il y avait quelque chose, peut-être qui clochait, il s'est tourné vers l'abri pour avoir la confirmation.
1: Ouais.
0: Ces gars-là sont quand même des professionnels et ils le connaissent, le carré de la zone des prises également.
1: Ils ont l'œil, ça c'est clair qu'ils ont l'œil. Si on avait cet œil-là, on y serait peut-être, Marc-André.
0: Ah, peut-être. En fait, assurément.
1: Ah.
0: Sais-tu quoi, je préfère notre siège?
1: Oh.
0: Sur élan, voilà une première prise à Cali Harrison.
1: Moi, j'avoue là, que la séquence de la vingtaine jusqu'à la trentaine d'avoir joué professionnel, j'aurais pas détesté ça.
0: Ah oui. Ça là, on est rendu dans la quarantaine.
1: Ouais.
0: C'est ça qui arrive.
1: C'est sûr.
0: C'est pour ça que je te dis que là, je préfère notre siège. Fausse balle du côté gauche, 0 et 2 à Harrison. Donc, ça va bien là, pour Kahn dans cette deuxième manche.
1: Que demain matin, tu deviens frappeur d'élite dans la frontière à 40 ans. Là. Quelle histoire. Ça se retrouve dans Baseball America. Ça se retrouve dans tout. Là. On fait un film avec ça.
0: Bon.
1: Fait que, tu sais, pense à tes déclarations avant de les faire.
0: 0 et 2.
1: Est-ce qu'on a encore un blessé dans les estrades? Oui.
0: Faible roulant. Montgomery va saisir, faudra faire vite. Il remet à Kahn qui est bien allé couvrir au premier pour le troisième retrait. Alors, manche parfaite et sans histoire chez les Capitals et Liam Sebastian Kahn qui fait bien les choses en deuxième. On s'en va en fin de deuxième. C'est 3-2 Bird Dogs sur les Capitales de Québec. En direct du Stade Canac, vous regardez le baseball de la Ligue Frontière sur Chiz et sur HTN.
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0: Alors, on est de retour au Stade Canac. On s'en irait normalement en fin de deuxième manche, mais toute l'attention est détournée, Pierre, vers les estrades, où on a quelqu'un actuellement là, qui semble clairement incommodé par...
1: quelque chose.
0: Par la chaleur?
1: Ben, écoute, c'est dur à dire. Là. Est-ce que c'est la chaleur? Est-ce que c'est un... On est en train de...
0: Un malaise?
1: Oui. Il y a une chose qui est certaine, c'est que c'est pas... Ça semble pas mineur, là.
0: Non, au point tel où on arrête la rencontre, là, les officiels... L'organisation, Patrick Ciabattini, Charles Demers, sont traversés du côté des Bird Dogs. On tente de faire de l'air là, à une personne clairement qui est incommodée. Tous les joueurs des Bird Dogs, les officiels, les joueurs des Capitals, tout le monde est tourné là, vers les estrades pour voir...
1: Puis le premier réflexe que j'ai eu tout à l'heure, c'est de dire, est-ce qu'on a encore un blessé dans les estrades?
0: Oui, c'est
1: parce
0: ça.
1: Que cette année, on en a eu quand même quelques-uns, là, quelques-unes des situations comme celle-là. Moi, je continue de dire qu'il y a un problème de filet et que la ville doit y remédier. Mais
0: là, c'est autre chose.
1: Ouais. Pas rendre ça plus grave que ce que c'est, mais moi, j'ai pas vu un match être interrompu par quelque chose qui est survenu dans les estrades. Et plutôt cette saison, il y a quelqu'un qui a été blessé de façon majeure dans les estrades.
0: Alors, pour l'instant, là, le match est clairement sur pause. C'est devenu... ce n'est plus le narratif de la rencontre, ça, il n'y a pas de doute.
1: C'est vraiment le branle-bas de combat autour de cette
0: personne-là. La sécurité y est. Il y a des gens qui sont là pour les premiers soins. On fait de l'air à une personne. Comme je vous dis, là, complètement arrêté le match. Là.
1: Ceci dit, je ne vois aucun visage là, du genre complètement paniqué, mais... Enfin, ça improvisera pas médecin non plus, mais
0: ça reste
1: que c'est inquiétant de constater tout ça. Parce que replaçons-nous plutôt dans la saison. Là, la fausse balle sur la ligne du premier coussin où il y a une dame qui a été passablement...
0: assez gravement blessée.
1: Blessée. On a continué à jouer comme si rien n'était.
0: Là, on a même des ambulanciers là, qui arrivent sur place.
1: Et on va escorter cette personne-là d'une façon ou d'une autre autrement, ouais.
0: Ouais, on tente de faire en sorte de libérer la personne pour pouvoir prendre soin de lui ou d'elle. Là, de notre angle, honnêtement, là, on a rien vu. Puis bon,
1: ce sont des policiers de la ville de Québec qui sont arrivés.
0: Ah oui, comme premier répondant.
1: Ouais. À la centrale, la vieille centrale est
0: juste
1: à côté. Évidemment, il n'y a rien de réjouissant dans tout ça. Vous serez d'accord avec nous à la maison, que ce soit sur Chiz ou sur HTN.
0: Oui,
1: et, on a évidemment la décence de ne pas vous montrer les images actuellement sur, sur l'écran. Je suggère peut-être qu'on parte en pause pendant une minute ou deux.
0: Oui,
1: là.
0: Je suis d'accord avec toi. Là, on va s'arrêter quelques instants, le temps de passer cette situation-là et...
1: Peut-être en comprendre davantage, là, mais...
0: Oui, et en espérant surtout qu'on puisse reprendre, parce que notre travail, Pierre, c'est d'écrire des matchs de baseball professionnels et dans le plaisir, la bonne humeur, et n'oublions pas que c'est du divertissement, mais là, bon, ben le divertissement a pris une pause là, au cours des dernières minutes. Alors, on s'arrête et on revient dans quelques instants.
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3: Alors, on est de retour au Stade Canac pour la présentation de ce match entre les Bird Dogs de Down East et les Capitales de Québec. Match qui est sur pause actuellement. La situation se passe dans les estrades. Une personne qui a été clairement affectée par un malaise. Les premiers répondants qui sont sur place et on attend de porter secours à cette personne. Toute l'attention a été détournée de ce côté-là. Évidemment, là, l'action sur le match nous semble bien accessoire, du moins pour le moment. Alors, c'est ce qu'on sait, évidemment. On va vous tenir informés, mais c'est ce qu'on sait. Profitons du moment pour peut-être faire un petit tour là, dans la Ligue Frontière, l'état des forces actuellement, parce que ça joue partout, du côté de la Ligue Frontière, ça joue à tous les jours, les dimanches inclus, donc de voir présentement de quoi ça a l'air. Trois-Rivières est en action contre Ottawa, on a surveillé Washington beaucoup au cours de la fin de semaine, puisque ce sont nos rivaux de l'autre côté de la conférence.
4: Oui, puis rappelons comment ça se déroule pour les séries éliminatoires. Il n'y a pas de chance que Washington et Québec se croisent avant la grande finale.
3: Exact.
4: Ça ne peut pas arriver. Alors voilà pourquoi on met une certaine importance, mais pas complète, là, sur la réalité. Ce que ça nous amène à constater, c'est qu'effectivement, actuellement, dans les deux conférences, il y a une équipe qui domine. C'est Québec de notre côté, c'est Washington de l'autre côté. Et si ça devait être la finale de la Ligue, ce serait une belle finale. Ce serait une finale très, très, très, très enlevante, j'en suis convaincu.
3: Une reprise de la finale de 2024.
4: En plus, exactement. Ça nous permettrait de retourner dans ce fameux Washington-Pennsylvanie.
3: Oui, exactement, qui avait été... pour vrai, c'est une belle organisation. C'est un très beau stade également.
4: Oui.
3: Donc, attendons voir comment toute cette saison-là va évoluer. Mais pour l'instant, les deux forces de la frontière sont les Capitales de Québec et les Wild Things de Washington.
4: Certainement. Maintenant, dans la division Nord, celle des Capitales de Québec, 8,5 matchs derrière Québec, Ottawa est là. Ottawa a une bonne saison, mais Ottawa n'est pas d'aucune manière en mesure de rêver au premier rang actuellement.
3: Actuellement. Ils n'ont pas eu une séquence heureuse comme les Capitales en ont eu quelques-unes, là.
4: Non, exactement. Exactement. Et c'est probablement ce qui fait la différence à ce moment-ci. Maintenant, est-ce que Ottawa est à peu près seul dans son siège? La réponse, c'est oui. 5 matchs d'avance sur le Rocks de Brockton, plusieurs matchs d'avance sur les Valley Cats de Tri-City qui, malheureusement, dans leur cas, se sont mis à jouer du très bon baseball récemment. C'est une équipe transformée. Mais à 25 victoires et 40 défaites, le début de saison a été excessivement difficile pour
3: eux. Exactement. Les Valley Cats qui sont venus la semaine dernière contre les Capitales de Québec ont joué du baseball inspiré, du baseball qui a même été frustrant à certains moments pour les Capitales de Québec.
4: Mais
3: et c'est comme ça qu'ils avaient atteint la finale de conférence l'an passé.
4: Exactement.
3: Mais là,
4: la séquence est redevenue difficile également avec 6 défaites de suite dans le cas des Valley Cats de Tri-City. Et Trois-Rivières, on vous en a parlé en ouverture de reportage, on n'en parle même pas avec 22 victoires et 43 défaites. C'est malheureusement une autre saison à oublier.
3: C'est un long processus du côté de Trois-Rivières.
4: Ouais.
3: On a commencé par changer les entraîneurs, mais il faudra changer... une bonne partie des joueurs, éventuellement. Je crois qu'il y aura des embauches à être faites. Et ça va venir avec un changement de culture également. C'est pour ça qu'on a commencé par changer les entraîneurs.
4: Exact. Dans la division Est maintenant, c'est New Jersey qui est en tête, mais à égalité avec les Boulders de New York. Il y a une belle rivalité entre les deux équipes qui sont voisines, là, géographiquement parlant. Il n'y a pas beaucoup de minutes à faire pour se rendre d'un endroit à l'autre. Les Jackals et les Boulders jouent actuellement. En fait, c'est 35-28 pour les Jackals et pour les Boulders, c'est 37-30 l'affiche. Donc, il y a plus de matchs de jouer pour les Boulders, même 4 matchs de plus que les Jackals du New Jersey.
3: Pierre, permets-moi de t'interrompre là-dessus. Je te rappelle les mois de mai et de juin que nous avons eus en Amérique du Nord. T'sais, on s'est plaint beaucoup de la météo
4: ben oui.
3: À Québec et au Québec, mais il y avait pas juste dans la province où c'était comme ça. Il y a eu énormément de matchs qui ont dû être remis, des programmes doubles, il y aurait des matchs annulés. J'ai hâte de voir combien d'équipes vont véritablement jouer 102 matchs dans la frontière cette saison.
4: Parce que là, vois-tu, New Jersey, par exemple, le 7 août revient ici là, pour une série de 3, mais ce sera 4 matchs parce qu'il y aura un double, effectivement. Alors, ça, c'est pour les Jackals du New Jersey. Donc, on est en tête à égalité avec les Boulders, mais on a quand même 4 matchs à disputer. Et on doit, au minimum, là, diviser les honneurs de ce quadruple match à rattraper. Les Miners derrière, pas très loin, mais j'ai envie de dire assez loin avec la composition de cette équipe-là pour dire qu'ils ne seront pas de la valse automnale, à mon avis. C'est une impression que j'ai. Les Bird Dogs, ben, c'est pas une mauvaise équipe, mais ils sont derrière également en toute dernière place de cette
3: division-là. Et le descripteur qui a été très sympathique, très gentil, avec qui on a discuté pas mal, Spencer Patterson, nous dit à quel point les Bird Dogs ont été décimés par les blessures depuis le début de la saison. Donc, ça vient à un moment donné que, bon, tu perds un gars, tu le remplaces, t'en perds un deuxième, tu tentes de le remplacer, t'en perds trois, t'en perds quatre, t'en perds cinq. À un moment donné, ça devient difficile de tester ta profondeur, ça devient difficile même de trouver des embauches de qualité.
4: Ouais, c'est un excellent point. Hier, Wes Albert était le lanceur partant pour les Bird Dogs de Downey. Ce qu'on a connu depuis 100 ans dans la Ligue frontière, ça fait tonnes de temps qu'il est là. C'est un joueur vétéran, entre autres. Mais ce lanceur-là n'est plus l'ombre de ce qu'il était, mais il occupe quand même l'un des deux postes de vétéran chez les Bird Dogs. Signe probablement qu'on a un peu de difficulté là, justement à combler les divers trous. Maintenant, passons à l'autre conférence. On les connaît moins. En toute franchise, nous les connaissons moins. Mais après Washington, dans la division centrale, les Otters d'Evansville sont là.
3: Les finalistes de 2023.
4: Et ils ont toute une fiche à 38-25. C'est fantastique comme fiche.
3: Très, très bien pour les hommes d'Andy McCauley, l'ancien des Capitals.
4: Pas impossible qu'on les recroise éventuellement, eux, en finale de la Ligue frontière.
3: Un autre très beau stade, le Bossy Field, un des plus vieux stades d'Amérique du Nord, dans lequel on a tourné plusieurs scènes d'une Ligue en jupon.
4: Oui, absolument, exact.
3: Et voilà, donc ça a été un bon, on a passé un bon moment là en 2023 là. Evansville n'est pas une ville particulièrement active, mais c'est... le stade en lui-même est très beau.
4: Oui, absolument, tout à fait d'accord avec ça. Les Yards de Florence à 34-30, c'est pas une mauvaise saison. On a même vu de belles choses émaner de cette franchise-là cette saison. Et les Crushers.
3: C'est la meilleure attaque de la Ligue frontière en Florence, en passant.
4: Oui, avec 453 points marqués. Puis pour faire la comparaison avec Québec, Québec en a maintenant 471. Donc, dans les derniers jours,
3: on a dépassé.
4: On a pesé sur le gaz, comme on dit.
3: Mais je crois qu'en termes de moyenne au bâton d'équipe,
4: ça se pourrait très bien.
3: Je pense que Florence dépasse Québec, là. Quelque chose du genre.
4: Je te crois sur parole. Les Crushers de l'Équerrier, ben là, c'est plus complexe, comme je vous le disais, là, 28 et 37. Et il reste la division Ouest. Alors qu'on entend des applaudissements, mais c'est parce que l'individu quitte en civière. Là, on n'a pas de dénouement, quel que soit, à vous annoncer. Dans la division Ouest, ben, les Boomers de Schaumburg en tête, oui, mais avec une fiche qui s'apparente qui s'approche d'un dossier de 500, le 34-31. Mm-hmm. C'est correct, ça va, c'est une belle fiche, mais c'est pas renversant. Ce qui nous fait dire que dans cette division-là, avec 7 matchs de différence entre la première et la dernière équipe,
3: tout est possible.
4: Je suis pas en mesure de te dire qui fera ou qui ne fera pas partie des séries. Allons à l'annonceur maison.
5: Il a été pris en charge rapidement par le personnel des Capitales et par la suite, les mesures d'urgence sont arrivées. Donc, on s'est occupé très bien de lui. On va bien sûr le transporter dans un centre hospitalier. Nous poursuivrons le match dans quelques minutes. Le temps de se préparer. Les lanceurs ont besoin d'échauffement, bien sûr. Donc, la partie devrait reprendre d'ici une dizaine de minutes. Bien sûr, nos pensées et nos prières sont avec le partisan qui a vécu ce malaise. Merci beaucoup de votre patience. Et si on a des développements, bien sûr, on vous tiendra au courant de son étape.
4: Et
5: merci beaucoup.
4: Celui que vous entendez, ce n'est pas Pee-wee.
3: Non, c'est Jean-Philippe Auger.
4: Qui est en remplacement de Pee-wee aujourd'hui. Là, habituellement, c'est l'ami Yannick Tremblay qui est là comme animateur de foule. Donc, merci pour les quelques détails.
3: JP, qui est une voix qu'on connaît bien dans le Stade Canac, là,
4: C'est l'ancêtre de Pee-wee.
3: Il a été là pendant quoi, une dizaine d'années?
4: Ah, longtemps, en tout cas. Longtemps à faire le ressort sur l'abri des joueurs.
3: Oui, absolument.
4: Il est un excellent sauteur sur place.
3: Il nous a longtemps animé le Pizza Scream dans le Stade Canac.
4: Et en passant, avant de revenir au classement, là, on a vu même des joueurs des Bird Dogs se réunir et placer un genou au sol et y aller d'une prière ensemble. Il y a clairement, tu sais,
3: oui.
4: On a laissé tout ce qui est baseball de côté pendant quelques minutes et on s'est concentré sur la situation humaine qu'on a vécue ici au Stade Canadien.
3: Absolument, absolument. Alors, donc, une dizaine de minutes là, avant le début de,
4: ouais.
3: le redébut de ce match.
4: Les Boomers à 34-31, les Thunderbolts de Windy City à 30-34, les Grizzlies de Gateway à 30-34, les Slammers de Joliet à 28-36 et les Mud Monsters du Mississippi à 27-38. Vous me direz que c'est pas la division la plus forte de la frontière. C'est vrai. C'est vrai que c'est pas les fiches les plus étincelantes, mais on joue davantage contre notre division et notre conférence. On n'est pas allé dans les nuances d'analyse du classement, qui a battu qui, quand, comment, pourquoi. Vous savez à quel point il y a du mouvement de personnel dans une saison également.
3: Exact.
4: Tu peux commencer avec une rotation de lanceurs et deux semaines plus tard, il n'y a plus un tel lanceur qui est là. Donc, tu sais, il faut en prendre et en laisser quand on regarde le classement. Ce qui est clair, c'est que c'est très serré dans cette division-là et que rien n'est joué.
3: C'est prenable, oui. Schaumburg, qui sont les finalistes de l'an passé, d'ailleurs, ils ont été très menaçants envers les capitales de Québec. Ça, c'est clair, net et précis.
4: Il n'y a rien qui indique qu'on ne remettra pas la main sur un des deux Colarco qui n'a pas joué avec

0: Ça a une valeur inestimable actuellement. Absolument. Parce que des matchs où on n'est pas tout à fait dans le coup, où on est pas mal dans le coup, mais on n'est pas certain que ces matchs-là, il n'y a pas le stress absolu de les perdre parce que, oh, là, c'est un demi-match qu'on laisse aller. Puis si nos adversaires gagnent, c'est un match complet qu'on laisse aller au classement.
1: Exact.
0: Actuellement, là, on a ce coussin-là pour être confortable.
1: Et ce que j'ajouterais à ça, Pierre, parce que ton analyse, elle est tout à fait pertinente, c'est que nous, on vous décrit les matchs des Capitales, puis on analyse l'équipe des Capitales, puis on la compare souvent aux éditions précédentes. Et parfois, on va dire, comme vous nous avez entendu dire à de nombreuses reprises depuis le début de la saison, que c'est pas parfait chez les Capitales, qu'il y a des lacunes, qu'il y a des manques sur le monticule, etc., etc. Ouais. Mais qui, malgré tout, lorsqu'on regarde la fiche des Capitales, ben on voit là où on se trouve, ben qu'on n'est pas la seule équipe à devoir composer avec ces défis-là. Puis parfois, il y a peut-être des marchés pour qui c'est encore plus difficile.
0: Écoute.
1: Parce que Québec est devenu, à travers les années, une espèce de destination de choix pour
0: T'as 100% raison là-dedans. On regarde la situation des Capitales. Nous, ici, du haut du stade, avec la lunette des Capitales de Québec, c'est-à-dire avec des standards qui sont excessivement élevés. Puis je voudrais pas qu'on regarde ça autrement en passant.
1: Non,
0: là, comprenez-nous bien. Là.
1: Patrick Scalabrini est le premier à voir avec des standards encore peut-être plus élevés. D'après moi, là, les deux personnes qui ont les standards les plus élevés, c'est Patrick Scalabrini et Charles Demers.
0: Absolument.
1: Et
0: je nous placerai pas loin quand même.
1: D'après moi, on n'est pas très loin derrière, mais eux autres sont bien en haut de nous.
0: Absolument. Alors, voilà pour le portrait de la Ligue Frontière actuellement. Ce qu'on veut peut-être vous faire comprendre à travers tout ça, c'est que pour l'instant, même s'il y a des matchs pour lesquels ça va pas, des matchs pour lesquels ça va au cours desquels ça va très bien, il y a vraiment, mais vraiment pas panique à la demeure à Québec. Puis
1: non.
0: On a surtout senti dans les derniers jours qu'il y a même encore moins panique à la demeure avec les quelques annonces qui ont été faites.
1: Oui.
0: Si Kevin Perez se concrétise, là.
1: C'est ça, là. Je pense qu'il y a de l'enthousiasme.
0: Il y a beaucoup. Ouais, très bon mot, bien choisi. Beaucoup, beaucoup d'enthousiasme.
1: Si tu as nommé Kevin Perez, bien ça, on vous rappelle là, que c'est la journée de mardi là, qui sera cruciale, à savoir si Kevin pourra s'amener à Québec et rejoindre les Capitales. Ça serait une acquisition majeure, mais à suivre dans ce cas.
0: Oui.
1: Mais mon cher Pierre, on est prêt à reprendre. Donc, on ne fait même pas de pause. On est prêt à reprendre la rencontre. On est en fin de deuxième manche. C'est David Mandem qui s'amène comme premier frappeur de la manche. La marque, elle, c'est 3-2 en faveur des Bird Dogs de Downey sur les Capitales de Québec. Le premier tir est une prise par Jace Miner à David Mandem. C'est 0-1. L'autre chose qui est intéressante de voir, c'est que Miner demeure dans le match.
0: Ben,
1: Parce que ça aurait pu arriver, tu sais, comme un délai de pluie, par exemple. Des fois, on est obligé de changer les lanceurs. Alors que Mandem soulève la balle au champ opposé et ça va tomber dans les mains du voltigeur de gauche Jacob Corson pour le premier retrait.
0: Je te dirais ceci, là, peut-être trop simplement, mais pas mal sûr de ma shop. Au mois de mai, il revient pas. Au mois de juillet, c'est pas mal moins difficile de revenir.
1: Ah, ben c'est un très bon point que tu amènes,
0: évidemment. Parce qu'il n'a pas eu le temps de refroidir. Parce que quiconque refroidit dans le stade en ce moment devrait nous donner sa recette. Puis
1: oui.
0: Si ça passe pas par une crème glacée, ça fonctionne pas. Ah, une slush, ça peut faire.
1: Une slush aussi, ça peut faire. Certains autres breuvages.
0: Un bon breuvage.
1: Un jus de pomme, comme disait notre ami Mario Hudon.
0: Salut, Mario.
1: Premier tir à l'extérieur à Jordan Smith. Smith, cette saison, frappe pour 258 avec 9 circuits, 34 points produits.
0: On mentionne au passage que les Alouettes de Charlebourg mènent dans le deuxième match du double face aux Voyageurs de Jonquière. Ils ont 3 défaites de suite en fin de semaine, les Alouettes. Ils ont besoin d'une victoire. Là.
1: 2 balles, aucune prise à Jordan Smith. Et dans le baseball majeur, les Marlins ont joué plus tôt aujourd'hui.
0: Oui.
1: Soirée aujourd'hui.
0: Rare, difficile journée pour Otto Lopez.
1: Pour Otto Lopez, effectivement. Et là, ça commence à chauffer au sommet du rang des championnats des frappeurs. Il n'a qu'un point de moyenne d'avance sur son plus proche poursuivant qui est, attends un peu, je l'avais tout à l'heure, Luis Araez des Giants, qui frappe pour 327. Lopez frappe pour 328. Fausse balle du côté droit par Jordan Smith. On est à 2-2.
0: Mais celui qui impressionne cette saison dans le baseball majeur, principalement, c'est Yordan Alvarez avec les Astros de Houston.
1: Oui, il est troisième, lui.
0: Il a des chiffres de joueur par excellence avec ses 34 circuits, 77 points produits depuis le début de la saison.
1: Une autre fausse balle par Smith du côté droit.
0: Yordan Alvarez, là, il sera en discussion. Il y aura Shohei Ohtani, évidemment, dans cette discussion-là également. Il y en a

0: quelques autres, mais Jordan Alvarez en est... c'est un de ceux qui sera sérieusement considéré pour Absolument. Le titre de joueur de l'année. As-tu des nouvelles de Cal Raleigh, toi?
1: Tiré une troisième balle.
0: Excuse-moi,
1: moi.
0: J'ai essayé de... C'est renversant à quel point on peut passer d'une saison... Ben, écoute...
1: Ouais, d'une saison...
0: Big Dumper a frappé des bombes, mais frappait pas pour la moyenne l'an dernier. Et là, la moyenne est encore assez basse, là.
1: Oui, ben, en fait, je vais aller voir, là, Raleigh. T'as pour 163 cette saison.
0: C'est épouvantable.
1: Compte complet à Jordan Smith. La balle est soulevée, va tomber dans les lignes du terrain, mais avant le premier but, et l'effet l'a amené hors ligne, donc fausse balle pour Jordan Smith, qui avait été complètement menotté sur le tir.
0: Cal Raleigh a frappé 60 bombes et produit 125 points l'an dernier, Marc-André. Sa meilleure saison auparavant, c'était 34 bombes et 100 points produits. Ça va, c'est fantastique. Cette année, 10 circuits.
1: Il a été nommé, ou il a terminé deuxième.
0: Deuxième au titre
1: de joueur
0: par excellence.
1: Joueur par excellence, non, c'est ça.
0: Et j'espère qu'il a terminé deuxième derrière Aaron Judge. Mais là, cette saison, là, ça ne fonctionne pas du tout. Pas du
1: il y a eu une époque dans le baseball majeur où on aurait trouvé ça extrêmement louche.
0: Ah oui.
1: Et là... Smith vient d'être atteint, je crois, ou du moins une quatrième balle. Là. J'ai pas bien vu de mon angle à savoir si Smith a été atteint ou non, mais dans tous les cas, c'est une passe gratuite là, pour Jordan Smith qui se dirige au premier avec un retrait. C'était une fin de semaine importante également dans le baseball majeur, Pierre.
0: Oui.
1: C'était l'intronisation au Temple de la Renommée à Cooperstown de trois joueurs qui sont directement de notre génération, Pierre. Andrew Jones.
0: Oui.
1: Jeff Kent.
0: Choisi par le comité.
1: Et Carlos Beltran.
0: Quel joueur.
1: Va les frapper à travers le monticule par Hugh Pinckney. Wow. Au deuxième pour un, au premier double jeu. Et c'est ainsi que la manche va se terminer pour les Capitals. Beau jeu défensif du côté des Bird Dogs avec Carly Harrison comme maître d'œuvre à l'arrêt court. Alors, après deux manches complètes de jeu, le score demeure inchangé. C'est 3-2 d'Anise sur les Capitales de Québec en direct du Stade Canac. Le baseball du Stade Canac, le baseball de la Ligue Frontière, oui. Vous revenez dans un instant.
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1: De retour au Stade Canac pour la troisième manche. Bien hâte de voir si Sébastien Kahn pourra continuer sur son air d'aller de la deuxième. Là, évidemment, ça fait déjà plusieurs minutes de ça. En raison de cette pause impromptue dans le match. Il avait connu une première manche difficile, mais une excellente deuxième. Attendons voir parce que on a l'opportunité de garder le match à un écart très restreint, soit d'un point. C'est 3-2 d'Anise sur Québec.
0: J'aimerais ça qu'éventuellement on puisse aller dans le plus fin détail côté analyse de statistiques parce que cette saison, puis tu me disais à micro fermé que dans le baseball majeur, il y a à peine quoi, 7 joueurs qui ont passé la barre des 300
1: exact.
0: De moyenne actuellement.
1: 7 frappeurs qui frappent pour 300 ou plus cette saison.
0: Es-tu capable de sortir, mettons, l'an dernier et les deux dernières saisons? Parce que pendant que
1: oui,
0: tu cherches ça, pendant que tu cherches ça,
1: écoute-le.
0: Je vais te dire ceci.
1: Vas-y.
0: Les moyennes, la moyenne au bâton globale du baseball majeur cette saison, elle est à 244. L'an dernier, elle était à 245. Il y a deux ans, elle était à 243. Il y a trois ans, elle était à 248. L'année précédente, 243, 244, 245. On est sur une stabilité impressionnante. Ce qui nous a marqué, c'est le nombre de gros cogneurs qui réussissent à franchir la barre des 300 de moyenne. Et ça, je serais pas surpris que tu me dises que dans les dernières saisons, il y en avait peut-être le double, mais qu'au total, sur la moyenne de tous les joueurs, des 1000 joueurs, j'imagine, dans le baseball majeur, peut-être plus, là,
1: oui.
0: On revient à normaliser tout ça autour de 2,40
1: quelque. Ben, sais-tu quoi?
0: On a une fausse impression?
1: Un peu. 2026, comme je t'ai dit, 7 joueurs au-delà de la moyenne de 300.
0: Oui.
1: 2025, 7 joueurs de 300 et plus.
0: OK.
1: 2024, 7 joueurs de 300 ou plus. Et 2023, 9 joueurs de 300 ou plus.
0: Je suis renversé d'entendre
1: ça. C'est fou, hein?
0: Puis, ce qui fausse peut-être notre façon de voir les choses, c'est qu'aujourd'hui, un bon frappeur dans le baseball majeur, ça frappe 250. Quand j'étais jeune, on frappait 300 dans le baseball majeur pour être un bon frappeur. Aujourd'hui, on frappe 250. Ça, j'en suis convaincu. Et
1: oui, parce que tu l'as dit, la moyenne du baseball majeur est de
0: 240 quelques. Aaron Judge frappe pour ça, 240 quelques. Shohei Ohtani est autour de ça également. Ce sont parmi les meilleurs frappeurs du baseball majeur. Otto Lopez, c'est une belle histoire, mais ça demeure circonstanciel, là.
1: Oui, parce que à 328, c'était un peu inespéré, alors que Christian Adams vient de recevoir un but sur balle de la part de Sebastian Kahn.
0: Et vois-tu, si je remonte, par exemple, à 2009, là, dans ces années-là, on est plus autour de 260 à 270 de moyenne collective dans le baseball. À l'époque où, on lançait pas 100 000 à l'heure tout le temps.
1: Et
0: qu'on visait pas la bombe à peu près à temps plein.
1: Et en 2009, il y avait 42 joueurs de 300
0: Pardon?
1: Ou plus de moyenne.
0: Pardon?
1: 42 joueurs de 300 ou plus de moyenne.
0: Aïe, aïe, aïe.
1: Ah. Donc, la balle est soulevée. Oui, Colby Backes qui vient d'expédier le tir de Sebastian Kahn loin au champ gauche. C'est une longue balle de 2 points. Et les Bird Dogs vont reprendre 3 points d'avance. C'est maintenant 5-2, Down East.
0: Ouais, c'est un bizarre d'après-midi jusqu'à maintenant, ou un bizarre début de soirée jusqu'à maintenant. Le rythme du match est totalement absent, puis on comprend pourquoi, là, mais reste que sur le terrain, ils jouent du baseball. Puis actuellement, les Bird Dogs, quand la porte s'ouvre, ils mettent le pied dedans et s'arrangent pour que la porte reste ouverte.
1: 7e longue balle de la saison pour Colby Backes. Et dans le cas de Sebastian Kahn, on a notre réponse après avoir eu une deuxième manche parfaite. Ben là, la troisième est difficile, mais écoute, quelle circonstance bizarre dans son cas.
0: Oui.
1: La balle qui est soulevée au champ opposé, longue course pour Jordan Smith à la piste d'avertissement, circuit. Alors, back-à-back, Jacques, Jacob Corson fait 6-2, Down East.
0: On reste seulement en troisième manche, très tôt dans le match, mais il faudra... rapidement penser à passer à autre chose au monticule, sans démissionner à long terme, là, mais à très court terme, c'est-à-dire là, le match d'aujourd'hui, faudra penser à passer la mop d'une certaine façon, si tu me permets l'expression.
1: Troisième coussin, ce n'est plus Patrick Sciabrini qui est l'entraîneur. C'est n'importe quoi, c'est Downey qui est au bâton.
0: Marc-André, je n'osais pas te le dire, mais je pense que tu disais n'importe quoi.
1: Je pense que je dis n'importe quoi, effectivement, excusez-moi. Yaniel Laboy s'amène au bâton, première prise sur décision. Laboy est 0-1 ce soir.
0: En même temps, c'est vrai que c'est pas Pat Scalabrini qui est au troisième en ce moment.
1: Pat Scalabrini, effectivement.
0: Tu vois, tu n'étais pas totalement dans l'erreur.
1: C'est pas, non. Le tir bien à l'intérieur qui a failli atteindre Laboy.
0: Je pense que la dernière manche de travail. Là. Les résultats ne sont pas au rendez-vous pour l'instant, mais même le processus n'y est pas. Là.
1: Sur élan. Kahn m'apparaît nerveux. C'est pas hors de ses moyens. C'est pas quelqu'un dont la marche est trop grande entre le collégial et le professionnel.
0: D'accord avec toi.
1: Il m'apparaît très nerveux sur la butte. 1-2. La balle est tirée du côté du premier coussin. Montgomery saisit et va compléter lui-même pour aller chercher le premier retrait. Bien fait par Montgomery. Cette balle-là était frappée avec un certain aplomb, un dur roulant le long de la ligne du premier. Ça mènera maintenant Tyler Blom, qui lui avait été atteint à sa première présence. Et là, il fait un soleil de plomb sur le stade Canac. Donc, même pour les joueurs, là, C'est extrêmement chaud. Fausse balle derrière le marque par Blum, qui connaît ni plus ni moins, puis on en parlait là, avec les gens des Bird Dogs, ni plus ni moins que la meilleure saison de sa carrière offensivement. Là, c'est pas, évidemment, c'est pas à tout casser, là, 257 de moyenne, mais il frappait à peine pour 200 lorsqu'il jouait avec les Capitals. Donc, c'est une progression qui est assez notable pour lui. Et là, il soulève la balle à l'entrechamp centre. Ça va tomber en lieu sûr. Donc, un coup sûr pour Tyler Blum, un simple.
0: Pas frappé d'aplomb, mais balle en jeu. Qui a assez parcouru de distance, tout simplement.
1: Il est allé chercher ce tir-là au coin extérieur, hors de la zone des prises. Là. Donc, il y a du crédit qui revient à Blum sur le.
0: Ce qui peut expliquer le manque de puissance dans la frappe, effectivement.
1: Ah, bien sûr. Ça, c'est clair.
0: T'as dit combien en 2009?
1: Une quarantaine, 42 frappeurs de plus de 300.
0: On était à 45 même en 99. Donc, la courbe, là, elle est sur 20-25 ans. Elle est vraiment en descendant en termes de moyenne.
1: Elle est cassée, là, ouais. Ouais.
0: Très intéressant quand même comme discussion. Puis, tu sais, on revient au match, évidemment, mais on pourra peut-être progresser un peu dans les diverses explications. Plusieurs éléments qui peuvent expliquer cela. La fin de l'ère des stéroïdes, bien sûr, mais il y a autre chose.
1: Oui, absolument. Kenny Lavery est à 0 et 1. La balle est tirée en flèche en lieu sûr au champ droit, tout juste hors de la portée de Montgomery qui a tout donné. Akopian saisit cette balle et la ramène très bien pour éviter que ce soit plus qu'un simple et que Tyler Blum prenne plus de 90 pieds. Alors, il y a deux coureurs sur les sentiers, au premier et au deuxième, avec un seul retrait.
0: Et Pascal Abrini quitte l'abri. Sans trop de surprise. Écoute, ça prend un baptême professionnel.
1: Ce sera la fin pour Sébastien Kahn. Évidemment que c'est clairement pas le départ souhaité, mais quelle sortie bizarre, quel match en deux temps.
0: Donc, oh oui, il aura d'autres chances, honnêtement.
1: C'est pour le jeune homme, c'est un échantillon très court. Donc, mais évidemment, du côté des Capitales, tu veux gagner aujourd'hui, tu veux aller chercher le balayage avant la journée de congé.
0: Il n'y a personne qui sera capable de lui faire croire qu'il a eu un bon départ, ça c'est évident.
1: Non, ça c'est clair, net et précis. Est-ce que c'est notre ami Émile qui s'amène dans le match? Non.
0: Les numéros avec cette chemise-là. Parce qu'on est proche du terrain, mais on est loin à la fois du terrain en même temps. Puis Pickney, pour enlever sa main dans le dos.
1: C'est Nuno Perrache qui s'amène, un des nouveaux venus, là.
0: On ne peut bien pas le reconnaître.
1: Oui.
0: Puis en plus, Pickney avait sa main directement sur le numéro 8.
1: Sur le numéro, effectivement. Puis bien, dans l'uniforme bleu foncé, on n'a pas non plus les noms des joueurs sur la chemise. Alors, le droitier Nuno Perrache s'amène pour la première fois au Stade Canac. Ses statistiques dans un instant là, pour Parashé qui, si je ne m'abuse, n'a qu'une seule sortie là, dans l'uniforme des Capitales.
0: Oui, trois manches. Maintenant. Il avait donné un point, donc sa moyenne de points mérités est à 3. Whip à point 67. Donc jusqu'à maintenant, en tout cas, échantillon très court, on se comprend, là, mais on peut dire que.
1: Ça avait fait le travail.
0: Oui.
1: Dans le cas de Kahn, ben, c'est deux manches et un tiers de travail.
0: Et c'était assez, là.
1: Sept coups sûrs, six points, ils sont mérités. Un but sur balle, deux retraits sur des prises, deux frappeurs atteints, deux circuits accordés. Alors, une sortie à oublier pour les débuts professionnels de Liam Sébastien Kahn.
0: Pas dire qu'on avait nécessairement fait un plan aussi précis, mais deux tours d'alignement, c'était probablement le maximum qu'il allait réussir à faire. On est arrivé à ça. On est au 9e frappeur, 2e tour d'alignement actuellement. Donc, pour ça, sans dire que Parache se doutait qu'il allait venir lancer, c'est peut-être pas lui qui avait cet espoir-là ou cette attente-là, mais on savait que la relève viendrait. Mais elle est arrivée un petit peu plus tôt que prévu.
1: Et dans les trois manches de travail qu'il avait fait, Parache, là, deux coups sûrs, un seul point, 6 retraits sur des prises également.
0: Oui.
1: Donc, ça, c'est intéressant. Attendons voir maintenant. Parce que là, il s'amène à 6-2 en faveur de Downies. Deux coureurs sur les sentiers, un seul retrait. Ce match-là est loin d'être terminé. Mais encore un travail de baseball de rattrapage qui doit être fait par les Capitales de Québec. Trailer est au bâton, 0-1 cet après-midi. S'élance sur le premier tir, soulève un ballon dans la droite. Akopian va saisir facilement pour le deuxième retrait.
0: Ça, pour un nouveau lanceur, d'aller chercher un retrait très rapidement comme celui-là. Bravo, on est heureux. C'est ce qu'on cherche, évidemment. Et à Copin, c'est vraiment un homme à tout faire. Hein. Il a joué dans la gauche, là, il joue dans la droite. On l'a vu au troisième coussin. Il a débuté la saison au deuxième. Je dirais qu'au champ extérieur, c'est certainement là où il paraît le mieux défensivement. Là.
1: Je pense que oui. Je pense que oui. Pas qu'il est désastreux dans le champ intérieur, mais il est meilleur dans le champ extérieur.
0: Et voilà.
1: Dans le cas de Parashé, joué dans l'université, pour l'université Nichols State, dans la Southland Conference de la NCAA. Pas de grandes statistiques là, en termes de victoire-défaite. Là. Une victoire, 5 défaites, 4,53, la moyenne de points mérités, mais lance des retraits sur des prises. 46 retraits sur des prises en 51 manches et 2/3 de travail dans le collégial.
0: Et on ne l'amène pas ici pour récolter des décisions. On l'amène ici justement pour passer quelques frappeurs dans la mythe. Là, aujourd'hui, je pense que c'est une situation qui est tout autre. Là, on va peut-être étirer un peu.
1: Oui. Le premier tir à Stéphane Di Tommaso était une prise, mais a été appelé balle par l'officiel Jalen Jarvis. Di Tommaso, déjà sa troisième présence cet après-midi. Il est 1-2. Le tir au coin extérieur, ça touche pour une première prise. Le tir était à peu près au même endroit que le premier. Donc, une et une. Deux retraits, voilà le tir de Parashé. Bas au coin extérieur pour une deuxième balle, c'est 2-1. Donc, Parashé aussi, là, on a engagé beaucoup de jeunes hommes. T'sais, Sébastien Kahn, c'était ça, le début professionnel. Ouais. Parashé, ben, c'est deuxième sortie chez les professionnels.
0: Les Kendall Lions récemment.
1: Jackson Soucy. Un très haut ballon à l'avant-champ. Crawl. Demande la balle et la saisie pour le troisième retrait. Alors, à tout le moins, Nuno Parashé a mis...
0: Le couvercle sur la marmite.
1: Absolument, mon cher, le couvercle sur la marmite. Et on s'en va en fin de troisième. Mais les Bird Dogs se sont amusés avec 3 points sur 2 longues balles. C'est maintenant 6-2 dans l'East sur Québec. En direct du Stade Canac, le baseball de la Ligue Frontière vous revient dans un instant.
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1: Retour au Stade Canac pour la fin de la troisième manche. Le haut de l'alignement va s'amener. Chavez Young, Kyle Crawley et Eddie Akopian pour les Capitals. Dans ce match qui est mené maintenant 6-2 par les Bird Dogs de Down East. Alors Chavez Young va s'amener pour frapper de la droite contre le gaucher Miner. Young est 1-1 cet après-midi. Il a frappé un simple et est venu marquer par la suite. Parce que dès la première manche, on a tiré de l'arrière 3-0 chez les Caps, mais on était rapidement revenu avec 2 points. Et là, il faudra refaire l'exercice parce que Danis, là, 6 points sur 7 coups sûrs déjà en 3 manches.
0: Une bonne nouvelle là-dedans, c'est qu'on reste très tôt dans le match.
1: Très haut ballon soulevé par Young. Est-ce qu'il y aura de l'espace dans l'espace des fausses balles? Non. De quelques centimètres, cette balle-là est tombée chez les spectateurs. Alors que le joueur de troisième coussin, Levary, a suivi tout le long. Zéro et une à Chavez. On a le tir qui, en plein cœur du membre, est une deuxième prise, 0 et 2.
0: 371 de moyenne avant le match de ce soir, là, ça demeure excessivement impressionnant parce qu'il a été longtemps autour de ça. Il est descendu à 350 et il est remonté.
1: Il est revenu. Beaucoup trop bas pour une première balle, 1 et 2.
0: C'est parce que remonter de 125 à 200, c'est une chose. Remonter de 350 à 375, là... Faut que tu maintiennes un rythme en plus d'être au-delà de ton rythme habituel.
1: Ça prend des matchs de 2 en 4 puis de 3 en 4. Ça en prend plusieurs.
0: Oui.
1: Une et deux. Le tir. Un roulant en direction de l'arrêt court. C'est saisi facilement. Le relais attend pour le premier retrait 6-3. Ce sera au tour de Carl Kral de s'amener maintenant. Kral a reçu un but sur balle, lui, à sa première présence. Est venu marquer par la suite. C'est pas une série qui va passer à l'histoire statistiquement parlant pour Kyle. Par contre, il demeure pas mal le rouage le plus important de cette équipe. Voilà une première prise. Dans l'histoire des capitales de Québec, là, on a l'époque, évidemment, Ligue Northern, Ligue Canam, appelez-la comme vous voulez, là. Et on a eu les joueurs marquants de cette époque-là, les Eddie, les Tomlinson, à qui on va rendre hommage, hein, d'ailleurs, la semaine prochaine, vendredi soir, le 31 juillet. Hommage aux 20 ans du premier championnat de l'histoire des capitales. Puis on va voir des anciens. Il y en a eu, là, Michel Laplante, Simard, Carl Gélina, hein. On ne peut pas passer à côté du grand Carl.
0: Eddie.
1: Mais quand on regarde l'époque de la Ligue Frontière, alors que Kral soulève la balle avec une certaine force, mais hors ligne du côté droit.
0: Ah, le visage de de l'histoire frontière pour Québec, c'est Carl Kral.
1: C'est Carl Kral. Il n'y en a pas d'autre.
0: Et c'est intéressant, tu dis que ce pas une grosse série statistiquement, tu as totalement raison. C'est le marqueur de 50 buts qui ne marque pas pendant trois matchs.
1: À peu près. Oui,
0: mais qui en sort deux en fin de troisième pour donner la victoire à son équipe à un moment donné.
1: C'est ça, exactement. Tir à Kral est une troisième prise sur décision. Un tir qui était bien en dehors de la zone des prises. Beaucoup trop à l'intérieur. Et il y a deux retraits. Pas un fan du tout de l'officiel Jalen Jarvis derrière le marque.
0: J'avais remarqué.
1: Est-ce que ce tir-là n'était pas proche non plus?
0: Non. Il n'y a pas d'équivoque. Ce n'était pas une prise.
1: Eddie Compiègne maintenant s'amène avec deux retraits et les 0 à 1. Premier tir bien à l'intérieur et bas. Là, on est certain, c'est une balle. Personne sur les sentiers, fin de troisième. Cette fois, c'est une prise. Une et une. Elle est frappée en flèche, wow. Mais directement dans les mains.
0: Tout est beau.
1: Joueur de troisième coup de Kenny Levary. Oui, c'est un beau jeu de baseball,
0: tout
1: ça.
0: Tout est beau de ce jeu-là.
1: Oui, effectivement. Une frappe avec beaucoup d'aplomb de Akopian, mais dans les mains du joueur de troisième, Levary, pour le troisième retrait. Alors, les capitales sont retirées dans l'ordre en troisième et après trois manches complètes de jeu, c'est 6-2 dans l'East sur Québec en direct du Stade Canac. Le baseball des capitales vous revient dans un instant.
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0: Début de quatrième manche au Stade Canac, 6-2 en faveur des Bird Dogs de Down East sur les hommes de Pat Scalabrini. Les Capitals sont de retour en défensive. Toujours avec Nuno Parache au monticule. Ça a été difficile pour Sébastien Kahn qui a quitté à la dernière demi-manche. Et là, ben, on est reparti 6-2 par exemple pour l'adversaire. Là, on joue du baseball de rattrapage. C'est vrai qu'on a été habitué à le faire cette saison, Marc-André?
1: Oui, effectivement, mais tu sais... Il y a une partie de l'ADN des Capitals, c'est d'être jamais mort. Là.
0: Oui, exactement.
1: Ils nous l'ont montré plus souvent qu'autrement.
0: Cali Harrison, Christian Adams et Colby Backus seront les trois premiers frappeurs. Le premier tir à Harrison est loin au coin extérieur pour une première balle. Tire suivant également, coin extérieur pour une deuxième balle. Dans le cas de Harrison aujourd'hui, coup sûr en première et retrait sur un roulant, un dur roulant au premier coussin. Ça, c'était en deuxième manche. Vous comprendrez que les joueurs des Bird Dogs sont déjà à leur troisième tour au bâton. Prise sur décision au coin extérieur.
1: Ouais, ça effleurait la zone des prises. C'est un tir de grande qualité, ça, de Parache.
0: Quand on vous parle d'un tir de grande qualité, là, c'est que si vous placez la balle sur le coin, il y a plus de balles à l'extérieur de la zone des prises que dans la zone des prises. Ça, c'est un tir de grande qualité.
1: Mais ça touche quand même la zone des prises.
0: Mais voilà, exact. Et plus on se rapproche du centre, alors qu'on tombe à 3-1, plus on se rapproche du centre, plus c'est dangereux.
1: Oui.
0: Le fameux tunnel, là, tracer un cercle à l'intérieur du carré de la zone des prises, on veut pas toucher à ça. La balle est frappée en direction du deuxième coussin. Valdez saisi après un bond. Pas un jeu facile pour Valdez, qui l'a très bien joué. Le stade et son gazon synthétique ont probablement facilité les choses dans son cas. C'est le premier retrait.
1: Oui, parce que quand ça fait un... la balle fait son premier bond, quoi? Maximum 2 pieds devant le joueur. C'était très proche de lui, donc il devait s'assurer de garder la balle devant lui, de la capter, de la bloquer et de compléter le jeu par après. C'est ce que Valdez a fait. En début de reportage, on disait Valdez... On le voit pas toujours dans les matchs, dans le sens que c'est un gars sans histoire qui fait son petit bonhomme de chemin puis qui dérange personne. Mais c'est avec ce genre de jeu-là qu'il se rend très utile.
0: Christian Adams maintenant au bâton. Atteint et but sur balle pour lui aujourd'hui. On joue en défensive accentuée du côté droit. Et d'ailleurs, c'est un faible roulant du côté droit qui est saisi par Parache qui va remettre à Montgomery au premier pour le retrait. Crawl était directement derrière le deuxième coussin. Ouais. On avait simplement Amada du côté gauche. Et on avait bien lu.
1: Et on a joué comme ça avec Christian Adams tout le week-end.
0: Ouais. Hein?
1: Donc, clairement, on a remarqué le patron, là, ou les habitudes, le pattern, comme on dit en anglais.
0: Est-ce que ça lui joue dans la tête de voir que la défensive est ainsi positionnée? Je pense que oui. Je pense que oui. Et je pense qu'on ne se gêne pas également pour jouer dans la tête de l'adversaire de cette façon-là.
1: Et sais-tu quoi, moi, je vais te dire une chose. Je suis très heureux que dans la Ligue frontière, on n'ait pas suivi, on n'ait pas emboîté le baseball majeur.
0: Jamais saisi cette règle-là.
1: Et de bannir le fameux shift.
0: Oui.
1: Parce que, écoute, là, spécifiquement dans le baseball majeur, t'es un frappeur professionnel. T'es dans les meilleurs au monde à faire ça. Veux-tu bien apprendre à frapper au champ opposé? Permet le shift, là.
0: Sais-tu quoi? Permet le shift. Bien permettre de jouer comme joueur défensif tant que je chante les deux lignes?
1: Absolument. Permet le shift, puis c'est au frappeur d'apprendre à frapper là où il y a une ouverture.
0: Absolument. Absolument. Prise sur décision, on tombe à 1-2.
1: Puis si ça ne fait pas, on va vous envoyer Ruben Castro puis David Mendham, puis on va vous montrer comment frapper dans l'opposé.
0: Ouais, moi non plus, là, je ne suis pas du tout en accord avec ça.
1: Tu sais, il y a des choses qu'à travers les années, on a fini par comprendre.
0: Sur élan, troisième prise, Backus a été déjoué et tu vas nous expliquer ça?
1: Au retour de la pause.
0: Au retour de la pause, c'est 6-2 pour les Bird Dogs de Down East sur les Capitals. On s'en va en fin de quatrième manche. Et au retour, l'explication de tout ce qu'on vient de vous dire avec Marc-André. Moi, je m'appelle Pierre.
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0: Fin de quatrième manche au Stade Canac, 6-2 pour les Bird Dogs de Down East. Les Caps reviennent au bâton et là, faudra combler un peu cet écart-là, Marc-André, plus tôt que tard.
1: Oui, effectivement. Reste 6 tours de bâton là, pour les Capitales, donc il n'y a pas de panique en la demeure. Là, faire 4 points en 6 manches, c'est tout à fait faisable. Mais ce qui est bon, c'est d'envoyer un message, de dire comme, hey, vous pensez qu'on est sorti de ce match-là? Mm-hmm. Non, oubliez ça. T'as pas besoin de faire 8 points, là. T'as besoin d'en faire un. De la bonne façon, ça peut être en jouant de la petite balle, ça peut être avec un gros coup sûr.
0: Ce qu'on a fait en fin de première manche d'ailleurs.
1: Absolument. Donc, si tu es capable de faire ça, puis de réduire, de ramener à 6-3, c'est tout ce que tu as besoin de faire. Parce qu'après ça, tu peux être capable de faire un effet boule de neige, puis de revenir après ça en cinquième, et de refaire la même chose, etc., etc.
0: Et le premier tir à Tyrone Montgomery est une balle au coin extérieur. Je trouve que c'est très intéressant ce que tu amènes là, parce qu'à la manche suivante, là, David Mendham en deuxième a frappé un ballon. Bon, un premier retrait. Jordan Smith a été atteint. Et là, on se dit, ça va, on est peut-être capable de produire des choses. Mais Pinkney qui se commet dans un double jeu, c'est le pire éteignoir du baseball, le double jeu. Alors ça, c'est à éviter. Montgomery frappe la balle faiblement au champ extérieur. Le voltigeur Backus se déplace de quelques passes à droite et saisit pour le premier retrait.
1: Ouais, mais Montgomery, parfois, j'ai envie de vous dire, souffre d'une légère... C'est pas alarmant, là. Souffre d'une légère indiscipline au bâton.
0: Pas à l'intérieur, hein?
1: Pas à l'intérieur. Va essayer de frapper ces balles-là, là, presque en élan de golf, un peu slicé, ou encore se retrouve menotté.
0: Ça arrive souvent que les tirs balle intérieure de Tyrone Montgomery se retrouvent au champ extérieur dans l'allée à droite.
1: Faible ballon
0: et dans l'allée à droite, donc au champ posé.
1: Ouais.
0: C'est surprenant lorsque ces choses-là se
1: font. On dirait que parfois, il n'est pas capable de faire passer ses mains dans l'élan et ça crée ce genre de choses-là. Puis d'autres fois, à l'intérieur, là, il a le temps de mieux lire le lancer, je sais pas, ou de mieux l'avoir anticipé. Ouais. Et là, les mains passent et là, ça crée un coup sûr avec beaucoup de puissance ou carrément une longue balle.
0: Sur décision, voilà une prise à Yuta Hamada. C'est une balle, deux prises. Dans son cas, il a frappé un double en première. Il a produit un des points des Capitales. Tir au coin extérieur, ça passe sous la zone des prises. Ça échappe même à Tyler Blom. Je suis quand même content pour ce jeune homme-là, Tyler Blom, qui est arrivé ici à Québec comme un cheveu sur la soupe, a plutôt stabilisé la défensive comme deuxième receveur. Balle frappée en direction d'arrêt-court. Après deux bons saisies, long relais, on va épingler Hamada 6-3. Et je dis ça parce que c'est pas Tyler Blom un joueur doté d'un grand talent. C'est un joueur honnête, mais très honnête. Et ça, faut lui donner. C'est un joueur qui est assez travaillant, qui défensivement fait son petit bout de chemin.
1: Capable de jouer à peu près tous les jours. Là.
0: Pas un mot plus haut que l'autre.
1: Pas un mot, exact.
0: Alors qu'il se soit fait une niche avec les Bird Dogs, honnêtement, là, c'est un beau dénouement.
1: Il a joué au final 78 matchs dans l'uniforme des Capitales.
0: La balle est frappée au champ posé par Valdez et cette flèche-là tombe directement dans les mains du voltigeur Backus. Encore une fois, pas mal frappé du tout par Valdez, non. Mais malheureusement, ça ne tombe pas. 6-2 pour les Bird Dogs. On a 4 manches de compléter ici au Stade Canac. On s'en va en 5e. 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
0: Début de cinquième manche au Stade Canac, 6-2 pour les Bird Dogs. Les Capitals sont à la remorque et doivent marquer 4 points d'ici la fin du match pour au moins créer l'égalité. Nuno Paratici est toujours au monticule pour les hommes de Pat Scalabrini.
1: Oui, lui, depuis qu'il est arrivé dans le match, là, ça va. Nuno fait le travail. Il a mis le couvercle sur la marmite en troisième. Manche parfaite en quatrième. Alors, on prend ça tant que ça tient. Il n'y a aucun problème. Maintenant, attendons voir la suite. Il faudra que les bâtons des Capitals se réveillent légèrement. On n'a que deux coups sûrs depuis le début du match.
0: Carson, LeBoy et Blom, les trois premiers frappeurs, donc frappeurs 5, 6 et 7 chez les Bird Dogs. Le premier tir à Jacob Carson, prise sur élan, il a été complètement déjoué par la balle à effet.
1: Permets-moi, mon cher Pierre, j'ai reçu quelques messages tout à l'heure sur mon téléphone, puis c'est des soit des auditeurs de Chiz ou des téléspectateurs de HDN
0: oui.
1: qui sont à l'écoute et qui sont fidèles à nous.
0: La balle est frappée en lieu sûr du côté droit pendant ce temps par Jacob Carson.
1: Et qui prennent le temps de nous envoyer des bons mots parce qu'ils apprécient le travail qu'on fait. Alors, je vous salue également. C'est toujours très gentil, très apprécié de vous lire. On tente de vous communiquer notre passion de ce jeu de baseball. De baseball.
0: Le baseball n'est qu'un jeu. Et les jeux, c'est fait pour qu'on se marre.
1: Ah, vois-tu, moi, ma référence, c'était Rock et Belles Oreilles sur celle-là.
0: Yaniel Laboy se mène au bâton maintenant. Il n'y a pas de retrait coureur au premier. La balle est 0 en 2 aujourd'hui. Premier tir au coin extérieur prise sur décision, une bonne rapide. À 87 000 à l'heure, c'est pas étincelant.
1: Mais elle semblait plus pesante
0: ouais.
1: que sa vitesse radar.
0: Maintenant, on va devoir flirter davantage avec les coins. C'était un peu trop au centre de la zone des prises, ce tir-là, pour une rapide
1: limite,
0: à 87 000 à l'heure. Le tir suivant était à un excellent endroit, mais cette balle-là a été frappée de façon magistrale par le bas. Il a étiré les bras. Un tir qui était quelques pouces à l'extérieur de la zone des prises, bon point extérieur,
1: oui.
0: et il a réussi à placer cette balle-là en lieu sûr. Tout le mérite lui revient.
1: Absolument. Le boy, tu l'as dit, là, a étiré les bras. Et ce tir-là, là, normalement, j'ai envie de te dire que 9 frappeurs sur 10 le regardent passer, là. Mais le 10e, c'était Yaniel Laboy. Et lui, il a décidé qu'il faisait contact. Évidemment, très peu de puissance. Ça tombe à l'entrechamp. Aucune chance pour Young dans le centre. Et les Bird Dogs menacent à nouveau en 5e.
0: Est-ce que Tyler Blom, avec sa fiche de 1 en 1 aujourd'hui, sera tenté de déposer la mortier? On s'en méfie du côté des Caps. Pas de retrait au tableau. 2 coureurs sur les sentiers. Blom s'élance. Pas d'amorti là-dedans, ça c'est clair. Fausse balle du côté droit. Blom a été atteint également en première manche.
1: J'ai peu de souvenirs là, de Tyler Blom, s'il avait déjà déposé la mortier dans l'uniforme des Capitals et s'il l'avait bien fait.
0: 0 et 1 à Blom. Le tir. Faible ballon, encore une fois, copié-collé du côté droit. 0 et 2 maintenant. Blom du pas un frappeur excessivement puissant. Là, il a un circuit, mais 25 points produits, 37 coups sûrs cette année. C'est un joueur qui n'est pas pluridimensionnel. Il a 2 buts volés, 1 circuit, pas de puissance, pas de rapidité. Pas si mauvais œil au bâton et défensivement, ça va.
1: Oui, très stable derrière le banc.
0: C'est pas le meilleur relais, par exemple. On va le mentionner, ça
1: non,
0: c'est
1: non,
0: clair.
1: Non.
0: On peut s'attendre à voler des buts face à lui.
1: C'est vraiment quelqu'un qui va bien épauler son lanceur.
0: Mm-hmm.
1: C'est quelqu'un qui va être capable de bien bloquer les balles derrière le marbre, qui va être capable d'acheter son lot de prise.
0: Mais va difficilement changer un match à lui seul.
1: Non.
0: Exact. 1 et 2. Sur élan, 3e prise, Blom a été déjoué, c'est le premier retrait.
1: Cette fameuse rapide haute invitante sur laquelle on peut à peu près rien faire.
0: Oui. Et ça fait du bien, là, après 2 coups sûrs. C'est pas particulièrement convaincant nécessairement non plus, mais ça fait du bien après 2 coups sûrs d'aller chercher un premier retrait.
1: Oui, exactement. Puis Paratici, bien, a le travail, a le mandat un peu cruel de garder autant que possible la marque à 4 points de différence pour l'adversaire.
0: Kenny Lavery s'amène maintenant. Un en deux, lui, avec un simple en troisième. Avait été retiré sur des prises en première. Il a passé le premier tir, avec raison d'ailleurs, sous la zone des prises pour une première balle. Lavery a un circuit, 4 points produits cette saison. L'échantillon me semble court avec une dizaine de coups sûrs, mais j'ai l'impression qu'on ne lui fait pas confiance très, très régulièrement. La balle est frappée en direction de Valdez au deuxième. Se retourne au deuxième pour un. Et on va doubler. Double jeu, 4, 6, 3. Et c'en est fait des Bird Dogs dans cette cinquième manche. C'est un excellent dénouement après avoir débuté avec 2 coups sûrs.
1: Antonio Valdez, encore une fois, on disait, jeune homme sans histoire dans plusieurs matchs, mais quand c'est le temps d'accomplir, il a bien fait les choses. C'était pas le double jeu le plus facile à tourner au monde, mais on a bien fait les choses calmement chez les Capitales et on étouffe la manche.
0: 6-2 pour les Bird Dogs. On s'en va en fin de cinquième au Stade Canac. C'est le baseball de la Ligue Frontière sur Chiz et également sur HTM.
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0: Fin de cinquième manche au Stade Canac. C'est 6-2 pour les Bird Dogs de Downey sur les Capitales de Québec. Les Caps qui enverront David Mendham pour débuter cette cinquième manche au bâton. Mendham, Smith et Pinckney sont les 3 premiers frappeurs.
1: Encore une fois, là, la recette demeure la même qu'à la manche précédente. On doit générer des choses en attaque. 2 coups sûrs seulement chez les Capitales. C'est pas comme ça que tu gagnes des matchs de baseball.
0: La balle est frappée en direction du deuxième par Mendham. Facilement, on va le retirer 4-3. Ça débute bien mal une manche. Rapidement, un premier retrait qui est accordé à l'adversaire.
1: Oui, un tir frappé faiblement, un faible roulant.
0: Ça mène maintenant Jordan Smith, atteint à sa première présence. Et là, Smith, ben, va atteindre les sentiers, s'assurer qu'on puisse au moins étirer un peu la manche. Et avoir l'espoir d'ajouter un troisième point.
1: Ouais, faut trouver le moyen, là.
0: Tir au coin extérieur pour une première prise. C'est la courbe qui a touché le coin. Excellent tir à 73 000 à l'heure. Tir suivant sur élan. Smith a été complètement déjoué cette fois. C'était le changement de vitesse à 78 000 à l'heure, légèrement hors de la zone des prises, bas à l'extérieur.
1: Miner alterne bien ses tirs actuellement.
0: Et j'allais dire la principale force d'un changement de vitesse, ce tir-là est trop bas pour une première balle, il y a 2 choses. Évidemment, de bien mélanger avec la rapide, ça c'est tel que tel, hein? Une dizaine de mille à l'heure de différence, puis sans dire que tu es assuré que ça aille bien, ça va te donner une bonne chance de progresser. L'autre chose, c'est la chute au dernier instant du changement de vitesse.
1: Ouais, mouvement.
0: Le mouvement vers le bas, puis il n'est pas de côté du tout, il est strictement vers le bas. C'est pas super marqué, mais c'est assez pour ne pas pour prendre un frappeur à contre-pied. La balle est frappée par Smith en direction du deuxième, encore une fois. Un retrait 4-3. Un autre.
1: Oui, un changement de vitesse n'a pas besoin d'avoir une tonne de mouvement pour être efficace.
0: Il doit casser au bon moment. Fin de parcours, là. Je parle pas du 2/3 de la distance, là. Je parle du 5/6 de la distance.
1: Ah, oui, c'est
0: à
1: ça.
0: La toute fin, là, perdre quelques pouces de hauteur. Et ça, c'est difficile à frapper.
1: Absolument.
0: Alors, avec déjà 2 retraits, Hugh Pinckney s'amène au bâton. Il a frappé dans un double jeu, lui, plutôt dans le match. Le premier tir à Pinckney, prise sur décision. Le cas de Pinckney, Il a, c'est drôle, hein, il occupe une chaise dans laquelle on voudrait voir un profil comme celui de Tyler Blom se dessiner. Stabilité en défensive, pas trop mal au bâton. Dans le cas de Pickney, ben, le bout du bâton n'est toujours pas arrivé. Là, on est à 167 de moyenne. Marc, si on allait voir Tyler Blom à Québec, je suis pas sûr qu'on était au-delà ben de 200. Là.
1: C'était 200 ou à peu près. Là.
0: Mais Pinckney qui frappe une fausse balle se retrouve à 0 et 2, donc rapidement hors d'équilibre.
1: Miner, pendant ce temps-là, lui, ça va très bien comme partant là, chez les Bird Dogs. Le nombre de tirs est bon également. 68 en 4 manches et 2 tiers. C'est un rythme pour pouvoir te donner 7 manches, peut-être même plus.
0: 0 et 2 à Hugh Pinckney, le tir. Faible ballon du côté gauche, et si ça tombe, c'est en lieu sûr, ça. Oui. Un coup sûr, et on va étirer du simple au double. Pinckney glisse au deuxième et sauf avec un double. Cette balle était frappée mollement, mais exactement au bon endroit.
1: J'aime l'agressivité du jeune homme là-dessus. Une balle qui a flotté, mais qui était dans un endroit inattrapable pour la défensive adverse. Et Pinckney n'a jamais hésité. Jamais hésité. Il avait le beau jeu de pouvoir jeter un petit coup d'œil à sa balle puisqu'elle était dans le champ gauche. Et il a mis les gaz en contournant le premier en disant « Allons-y, je vais aller me placer en position de marquer parce qu'on retourne dans l'eau de l'alignement. » Bien fait par Hugh Pinckney.
0: Et en position de marquer après deux retraites, c'est crucial parce que du premier, ben, ça prend probablement deux présences au bâton pour le faire marquer, alors que là, avec un simple, pourrait venir marquer et absolument réduire l'écart.
1: Et pour un receveur, je vais te dire que j'ai pas détesté la vitesse de Pinckney également.
0: Ouais. Bon point.
1: Je vous dis pas que c'est Usain Bolt.
0: La balle est propre en lieu sûr par Chavez Young. Un point va venir marquer. Chavez Young contourne le premier, s'en va au deuxième. Et là, il y aura un jeu, ouais, il est sauf avec une glissade et le relais était hors cible, heureusement pour Chavez Young.
1: Oui, oui, parce qu'il a été extrêmement agressif. Il s'est dit, je vais faire la même chose que mon coéquipier Pinckney. Ça a payé, mais ça a passé juste, je vais vous le dire. Mais un double qui produit un point, et c'est ça que ça prenait pour les capitales. Faut générer des choses, et là, soudainement, t'es de retour à 3 points d'écart. Tu démontres que t'es encore dans ce match-là.
0: Il n'y a personne qui a jamais expliqué à Chavez Young qu'il y a une équipe d'un côté et l'autre équipe de l'autre côté dans un match de balle. Lui, là, il frappe un double, mais il félicite le voltigeur de centre pour la façon dont il a ramené la balle au deuxième. T'as failli m'avoir, mon cher.
1: Ah oh, oui, c'est ça.
0: Incroyable. Carl Kraus s'amène.
1: Et là, le calcul. Quand on parle d'un électron libre, ouais, ouais, dans Chavez Young, c'est exactement ça.
0: Et là, la situation, elle est exactement la même avec deux retraits. Coureur au deuxième, c'est Pinckney qui a tout généré ça avec son double après deux retraits.
1: Absolument, absolument.
0: Crawl au bâton, 0 en 1 aujourd'hui avec un but sur balle. Frappe la balle en direction de l'arrêt-court. C'était pas bien, pas mal frappé. Ça échappe toutefois au joueur d'arrêt-court et on va récupérer la balle pour épingler Crawl au premier. C'est dommage. Mais on a tout de même inscrit un point. C'est maintenant 6-3 en faveur des Bird Dogs sur les Capitales de Québec. Les Capitales qui ont donc réduit l'écart à seulement 3 points. Nuno Paratchez est de retour au Monticule. On s'arrête. 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
0: Début de sixième manche au stade. Début de sixième manche, disais-je. Au stade.
1: Disais-je.
0: Au stade Canac.
1: Aujourd'hui, jeudi.
0: C'est 6-3, donc, pour les Bird Dogs de Downey sur les Capitales de Québec. Nuno Paratché, pas d'ennui, hein. Au Monticule, ça va. Donc, on le laisse là.
1: Et j'ai, répétons-le, là, beaucoup de crédit à Hugh Pinckney après deux retraits.
0: Être allé chercher un gros double.
1: Un gros double agressif parce que Il y a plein de joueurs là, dans le baseball qui se seraient contentés du simple là-dessus. Mais lui, il savait dans quelle situation on était. Il a été agressif, a contourné, est allé chercher le double. Et après ça, le coup sûr suivant de Chavez qui le fait marquer. C'est un jeu crucial dans le match. Si les Capitals reviennent et l'emportent ce soir...
0: Ça va faire partie de la solution.
1: Il faudra se rappeler de ce coup sûr-là en cinquième. Ça pourrait être un point tournant de la rencontre.
0: S'il frappe un simple au lieu d'un double et qu'on oublie ce que le docteur Emmett Brown nous a toujours appris, c'est-à-dire qu'on brise le continuum espace-temps et tout ça. Bon. Mais Chavez-Young frappe son double ensuite. Pique Nate au troisième et pas au marbre.
1: Absolument.
0: Et ça revient tout sur les épaules de Carl Crawl de faire marquer les deux points. Le premier tir à Traylor est une balle au coin extérieur. Alors, pour ce qui est du score, là, c'est 6-3. On a réduit l'écart à la dernière demi-manche pour compléter l'idée.
1: Tu parles de Crawl. Ben, la question demeure dans le cas de Crawl. Il a joué tous les matchs. Est-ce que une petite pause mentale pour le capitaine d'un match
0: ici et là
1: ne serait pas la bienvenue? Parce que
0: moi, je pense qu'il frappe pour 315 au lieu de 300 cette saison s'il a des pauses une fois de temps en temps.
1: C'est pas impossible, effectivement. Ton point est bon. Puis
0: ça va bien, Crawl, le 300 passe.
1: Ben oui, on parle d'un gars qui a la meilleure saison de sa carrière actuellement.
0: Ouais.
1: Remettons les choses en perspective. Mais c'est à quel moment tu veux Carl Crawl à son meilleur?
0: En séries éliminatoires, balle tapée mollement en direction de Valdez au deuxième et un mauvais relais de Valdez. Ce sera une erreur à sa fiche certainement là-dessus. Erreur au joueur de deuxième coussin. Et malheureusement, Traylor, le premier frappeur de la manche, se retrouve gratuitement sur les sentiers.
1: Alors qu'on vantait les atouts de Valdez dans le match, ben là, il vient de se faire remarquer. C'est pour ça qu'on vous dit qu'un joueur comme celui-là, quand on n'en parle pas, c'est une bonne nouvelle. Là, on en parle pour les mauvaises raisons. Puis, il y a eu quelque chose de bizarre là, dans ce jeu-là, alors qu'il a capté la balle, mais il a eu une espèce de seconde où le transfert s'est mal fait entre son gant et sa main. Là, il a eu de la difficulté. Et ça s'est traduit sur le relais.
0: Oui. J'aurais été curieux de voir si Montgomery s'était compromis déjà avant le relais, ce qu'on voit malheureusement trop souvent de la part des joueurs de premier coussin, mais j'ai malheureusement pas eu l'attention dirigée de ce côté-là. Ce que je veux dire par là, c'est que le joueur de premier but, alors que Stephen DeTomaso est au bâton, c'est 0 et 1, le joueur de premier but doit attendre que le relais soit décoché en sa direction avant de faire le pas supplémentaire vers l'avant, que ce soit vers sa gauche, sa droite ou vers l'avant. Et si Montgomery est déjà compromis, par exemple, devant lui, que le relais est à sa gauche, allez, il n'y a aucune chance de saisir s'il ne lâche pas le but, alors que s'il attend le bon moment. Mais là, comme je te dis, là, je ne l'ai pas vu.
1: Et tout ce que tu décris là se fait en quelques fractions de seconde, ouais. Ou à peu près.
0: Alors, DeTomaso, on est à 1-1. Pour lui, c'est 1-3 aujourd'hui, coup sûr en première manche. Et là, frappe un haut ballon au champ extérieur à la gauche. Jordan Smith saisi. Tout juste avant la piste d'avertissement pour le premier retrait. Smith était pratiquement à la clôture et il aura fait quelques pas vers l'avant.
1: Mais c'est quoi? J'aime mieux ça que ce qu'on a vu en première manche.
0: Que l'inverse, oui.
1: C'est-à-dire, le voltigeur, là, en première, Smith, il est parti vers l'avant et ça a fait en sorte qu'il s'est fait frapper la balle par-dessus la tête parce qu'il n'a pas pu la rejoindre. Cette fois-ci, il est parti immédiatement vers l'arrière, quitte à revenir vers l'avant par après au dernier moment. Et ça lui a permis de faire le catch.
0: Callie Harrison maintenant s'amène. 1-3 pour lui également. Il a frappé un simple en première manche. Premier tir qui est trop bas à l'intérieur pour une première balle. Il dit trop bas à l'intérieur et la cible de Pinckney était bas à l'extérieur. Donc évidemment, on l'a vu là, complètement. Et Pinckney, c'est pas un gros bonhomme. Là, donc son corps a complètement est complètement tombé à sa droite pour aller saisir cette balle-là. Pas beaucoup d'officiels qui vont donner cette prise-là. Mais elle n'était pas là de toute façon, là. Tire suivant, fausse balle. Derrière le marbre, on est à 1-1.
1: Pierre, je te pose une question.
0: Encore?
1: C'est pas obligé d'être une réponse immédiate. Peut-être qu'il va falloir que tu y réfléchisses.
0: Bleu.
1: Bleu?
0: C. Okay.
1: Moi, je vais y aller pour 42.
0: Oui, c'est ça.
1: OK. Dans un scénario, dans un univers où Clevert Perez, ça fonctionne et qui s'amène à Québec à partir de mardi.
0: Oui. Le coureur est en course là-dessus. Le relais de Pinckney qui... tout juste en retard. C'était pas particulièrement puissant, pas particulièrement précis, mais pas particulièrement mauvais non plus.
1: Non, c'est ça.
0: Un genre d'entre-deux de relais.
1: Mais clairement, c'est une des choses que j'ai remarqué de Hugh Pinckney depuis qu'il est arrivé à Québec. La puissance de ses relais n'est pas,
0: c'est pas
1: pour l'instant, suffisante
0: ouais.
1: pour jouer dans le baseball professionnel. Donc,

0: Astros, de toute façon, d'ici la fin de la saison et en séries éliminatoires, je veux qu'il puisse être dans le mix côté receveur. Ça, c'est clair.
1: OK.
0: Alors, Pinckney, pour moi,
1: peut-être une fois dans la semaine ou une fois par
0: oui,
1: deux semaines?
0: Une fois dans la semaine. Okay. Et pour moi, Pinckney sort de l'équation à ce moment-là, clairement. Jeu de synchronisme au deuxième, on rate le relais. Il se retrouve au champ extérieur. Le coureur s'envole vers le troisième et sera tout juste sauf après un bon relais de la part de Chavez Young.
1: Quel relais de Chavez, hein, qui a failli réchapper l'erreur de son lanceur.
0: Alors, Traylon
1: est maintenant
0: au troisième.
1: Parce que l'erreur revient à paracher là-dessus, là, sur le jeu de synchronisme. Le relais était complètement hors cible.
0: Ouais, au milieu de l'avant-champ, on n'avait aucune chance de saisir cette
1: balle. Crawl ne pouvait rien faire là-dessus.
0: Donc, j'irai et on va serrer les coudes à l'avant-champ. On ne veut pas donner le point supplémentaire. Il y a un retrait au tableau actuellement. Je reviendrai à ta question dans un instant.
1: Mm-hmm.
0: 2-2 à Harrison. Le tir. Sur élan, troisième prise. C'est un bien mauvais élan de la part de Kylie Harrison là-dessus.
1: Mais on le prend.
0: Et c'est tout un retrait pour les Caps qui se retrouvent avec deux retraits. Et on s'est serré les coudes. Un tir. Et là, on peut souffler et reculer, couvrir un peu de terrain et viser le jeu au premier coussin.
1: Pierre, là, j'ai une autre question pour toi, puis c'est pour l'entraîneur.
0: Encore?
1: J'ai l'impression que, confirme-moi,
0: oui.
1: J'ai l'impression que de jouer rapproché, ça met aussi un peu de pression sur le frappeur, qui se dit, ah ah, il couvre beaucoup moins de terrain, donc si je fais contact, j'ai plus de chances de percer l'avant-champ.
0: La balle est frappée en lieu sûr devant Chavez Young. Un point bien marqué là-dessus. C'était bien frappé. Puis Young a tout donné. Hein. Il a joué le mur au champ extérieur en chargeant cette balle. Mais il n'y avait rien à faire. Donc, coup sûr pour Christian Adams. C'est maintenant 7-3.
1: Oui, et le point qui vient marquer, là, c'est l'erreur de Valdez. Hein. Donc, c'est même pas un coup sûr. C'est un point qui est non mérité à la fiche de Parashé.
0: Oui.
1: Mais ça fait mal parce que cette manche-là, normalement, devrait être terminée. Donc, deux erreurs défensives dans la manche pour les Caps.
0: Ouais. Colby Backus, maintenant, s'amène à la réponse. Je la trouve plus simple à trouver à cette question-là. C'est une erreur mentale du frappeur si le frappeur est dérangé par ça.
1: Parce que par les joueurs qui jouent rapprochés.
0: Ah, absolument. Parce que lui, là, en théorie, c'est un terrain de jeu qui est plus grand pour lui. Tout ce qu'il a à faire, là, c'est de frapper la balle le plus fort qu'il le peut. Parce que si cette balle-là se retrouve au champ extérieur, c'est un ballon sacrifice. Si cette balle-là se retrouve au sol, à moins d'être directement dans les mains du joueur en défensive, c'est un coup sûr. Il n'y a pas de raison d'être plus nerveux. La seule chose que tu dois faire, c'est contact. Et c'est ce qu'il n'a pas fait, le frappeur Harrison. Tire au coin extérieur pour une deuxième balle. C'est deux balles, aucune prise à Colby Backus. J'irai quand même avec un joueur, idéalement un joueur de profondeur là chez les Caps. Je pense que du côté lanceur, si Perez, ça fonctionne, il y a un des partants même qui va peut-être devenir disponible en relève. Je pense pas que ça devienne un enjeu à ce moment-là. Puis en fin de match avec Cooper Morgan et avec Connor Floyd, on est en business.
1: Correa également.
0: Bon, écoute, je réfléchis à voix haute. Peut-être qu'un quatrième releveur un peu plus fiable que Nakata. Peut-être qu'il y a ça. Mais sinon, j'irai avec un joueur d'utilité qui peut jouer en défensive à l'avant-champ.
1: Toi, tu irais à l'avant-champ?
0: Ah oui. Oui, toi, j'ai entendu champ gauche dans ta question également.
1: Ben, un petit peu.
0: Mais je pense que le champ gauche appartient totalement à Eddie Akopian et qu'il n'y a pas d'enjeu de ce côté-là. Et que Jordan Smith a joué une fois de temps en temps, en théorie, ça ne devrait pas être un enjeu. Je comprends qu'aujourd'hui, il n'a pas un grand match défensif.
1: Akopian dans la gauche, alors que Castro est revenu et prend la droite.
0: Oui. Mais les soirées où Castro est derrière le marbre, la balle est frappée mieux.
1: Il faut savoir combien il y en aura de ces soirées-là également. Là. Est-ce qu'on travaille pour, d'ici la fin de la saison, là, est-ce qu'on travaille pour qu'il y ait 10 soirées comme ça ou 4 ou 2? Ou peut-être même pas du tout.
0: Ben,
1: ça peut arriver qu'il y en ait zéro.
0: C'est quoi, moi, de toute façon, l'alignement, tu le fais alors que la balle a été frappée en lieu sûr par Colby Backus. Donc, il y a un coureur au premier et au deuxième après deux retraits. La grosse question, c'est en série, qui est ton receveur? J'ai pas encore cette réponse-là.
1: Ben, pour l'instant, moi, c'est Nicolas Deschamps. Ça, il n'y a pas de doute dans mon esprit.
0: Mais si tu me demandes, là, je fais mon meilleur alignement là, ce soir, là, est-ce que c'est Deschamps ou c'est Castro derrière le marbre?
1: Si Castro est en parfaite santé, si Castro a le désir d'y être, évidemment que ton receveur va être Ruben Castro. Évidemment.
0: Puis là, la question, c'est pas bâton, là, c'est défensif, parce que Castro sera dans l'alignement, qu'il soit receveur ou voltigeur. Ça, c'est pas un enjeu, là. Alors, il y a cette question-là à laquelle il faudra peut-être répondre à un moment donné, une et une à Jacob Corson pendant ce temps.
1: Mais il y a une raison.
0: Un joueur d'utilité qui peut faire les deux, l'avant-champ et le champ extérieur, ça, c'est un peu le meilleur des deux mondes.
1: Ouais, puis là, présentement, dans l'équation, dans l'échiquier.
0: C'est Akopian qui fait ça.
1: C'est ou TJ Schofield-Sam.
0: Aussi.

0: sont deux bons choix.
1: Alors, est-ce que ce serait un coureur rapide, par exemple, comme on l'a fait dans les dernières saisons?
2: Avec, comment il s'appelait? Jonah Wiesner.
1: Est-ce que c'est ce genre de profil-là? Tu cherches un coureur qui va être toujours sur le banc, sauf en fin de match, lors d'une situation où tu dois marquer avec deux retraits coureurs au deuxième, ouais, par exemple.
2: Une fusée, là. Un deuxième Chavez, mais qui est là juste pour courir.
1: Oui, exact. C'est
2: pas fou.
1: 2-1 à Jacob Corson.
2: Et où Jake McKenzie?
1: Un haut ballon qui est frappé du côté gauche. Smith recule sous la balle et saisi pour le retrait. Tu vas chercher ça pendant la pause, mon cher, parce que ta question, elle est excellente. 7-3 en faveur des Bird Dogs de Downeast. On s'en va en fin de sixième. Les Capitales reviennent au bâton. 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
1: C'est vrai qu'un receveur, à un moment donné dans une carrière, Marc-André, on en discutait toujours en dehors des ondes,
2: oui,
1: parce qu'on continue toujours nos discussions hors des ondes. C'est vrai qu'un receveur, à un moment donné, là, lorsqu'arrive la trentaine, on se tanne de s'accroupir derrière le marbre.
2: Oui, absolument. Les genoux, c'est difficile. Il y a plein de
1: petits bobos qui peuvent apparaître.
2: Petits bobos, oui, exactement.
1: Je pense que dans le plan des Capitales de Québec, de toute façon, c'est bel et bien Nicolas Deschamps qui est là comme receveur d'ici la fin de la saison et pour les séries. Donc, moi, c'est une question théorique qu'on se posait, puis c'est intéressant comme ça, mais je pense que ce qui va arriver, c'est que Deschamps sera derrière le marbre et Castro dans la droite.
2: Rappelle-toi Jake Taylor.
1: Oui.
2: Dans la Ligue majeure.
1: Ben, il a couru jusqu'au premier.
2: Après, mais ça a tout pris.
1: Il a raccourci son swing. Et parlant de raccourcir son swing, Eric Copian est capable de raccourcir son swing également.
2: Oh oui, il nous l'a fait vendredi soir de façon exceptionnelle pour donner la victoire à son équipe.
1: Eric Copian qui frappe la balle du côté droit. Un faible ballon qui est saisi par le voltigeur sur la séquence et c'est le premier retrait. Bacchus qui n'a pas eu à se déplacer énormément là, pour saisir cette...
2: Cette balle-là se rapprochait de lui. Et finalement, ben ça a fait en sorte que c'était un catch relativement facile. Si cette balle-là n'avait pas courbé autant, elle aurait eu une chance de tomber dans l'allée.
1: Absolument. Tyrone Montgomery, parlant de balles frappées au champ opposé, il en a quelques-unes dans les derniers matchs, lui.
2: Oui.
1: Des faibles ballons et c'est pas l'ADN de Tyrone Montgomery, certainement pas. C'est plutôt de sa moyenne de 329 et ses 13 circuits, ça parle davantage. Lorsqu'on pense à Tyrone Montgomery, que les quelques dernières présences au bâton. Frappe la balle avec aplomb du côté droit. Ça a tout juste touché le joueur de deuxième coussin qui réussit à se rendre à cette balle-là. C'était pas mal frappé, mais malheureusement, elle est morte sur le gazon synthétique, celle-là. Et déjà, deux retraits rapidement. C'est pas la première fois aujourd'hui.
2: Non, exactement. Mais non, écoute, les Capitales ont été retirés dans l'ordre en deuxième, troisième et quatrième. Et là, il y a déjà deux retraits en autant de frappeurs, donc c'est pas...
1: Puis tu sais, retirer dans l'ordre, c'est une chose, mais retirer dans l'ordre deux retraits sur les trois premiers tirs ou à peu près, là.
2: Ouais. Pendant ce temps-là, Jace Minor, lui, dit merci beaucoup, là. Il en est à sa sixième manche de travail.
1: Lui, là,
2: 77 lancés, ça va, là.
1: Il est en train de s'acheter du temps au monticule.
2: Il a presque une manche d'avance sur le... Quand on établit... Là,
1: sur le rythme à 15 par manche.
2: Le rythme à 15 par manche, là, il est presque à une manche d'avance. Donc,
1: À moins d'une surprise, là, et que Yuta Amada la catapulte de l'autre côté de la clôture, c'est lui qui est au bâton actuellement. Effectivement, moi, je crois qu'on va revoir Jace Minor à la prochaine demi-manche. Une et une à Yuta Amada. Il a frappé un double, il produit un point, lui, c'était en première manche. La balle est frappée en direction de l'arrêt court. Deux bons. Et facilement, on va retirer Amada au premier. Pas une grosse manche offensive pour les Caps. Retirés dans l'ordre encore une fois, tu l'as dit, en une, deux, trois et maintenant quatre fois en six manches retirées dans l'ordre. C'est 7-3 pour les Bird Dogs sur les Capitales de Québec. Nouveau lanceur au monticule pour les Caps. On vous parle de ça dans un instant.
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2: Stade Canac avec le début de la septième manche. Les Capitales qui tirent de l'arrière 7-3 sur les Bird Dogs de Downey. Ce nouveau lanceur sur la butte pour les Capitales. Le numéro 41, le droitier directement de Lévis, Québec. Voici Émile Bois.
1: 43 manches de travail pour Émile Bois cette saison. 3 victoires, 1 défaite et 1 sabotage. Moyenne de points mérités à 7,95. Whip à 1,74. C'est pas une saison de rêve pour Émile Bois, loin de là. Mais est-ce qu'il a encore quelque chose dans le bras? Je pense que oui, mais pour l'instant, là, je pense qu'on va lui confier des missions comme celle-là, c'est-à-dire avec un écart pas très accentué, mais en faveur de l'adversaire, et on va espérer que l'équipe puisse revenir à ce moment-là.
2: Pierre, j'ai trouvé Jake McKenzie et où il est maintenant.
1: T'as dépoussiéré quoi pour trouver ça?
2: J'ai trouvé une publication qui l'accueillait dans une nouvelle équipe en début de saison. Il joue maintenant pour le Storm de Unstetten.
1: Hein?
2: En Allemagne, après avoir joué à Rouen, en France,
1: ouais.
2: Le voilà maintenant en Allemagne, Jake McKenzie. Ben, l'histoire ne dit pas jusqu'à quel point il va le début de ce côté-là, par contre.
1: Mais c'est assez bien quand même, en ce sens que c'est une vie rêvée quand même, jouer au baseball dans la vingtaine comme ça, te promener dans le monde, de découvrir du... justement, des paysages, des endroits dans le monde, des cultures.
2: Ce gars-là a joué aux États-Unis, au Canada, en France... je crois qu'il a joué également en Nouvelle-Zélande ou quelque chose comme ça.
1: Okay.
2: Sur élan, voilà une première prise à Yeniel Laboy. C'est une et une. Laboy est 1-3 ce soir.
1: Il y a pas, c'est pas tous les corps de métier là, qui peuvent te permettre de vivre des expériences comme celle-là. Je comprends, tu vis pas richement, mais tu vis une très belle vie dans la vingtaine.
2: Une et deux sur élan, la deuxième prise.
1: Et qui n'a pas mangé des sandwichs au beurre de peanut dans la vingtaine de toute façon?
2: Ben moi, j'aime pas ça, le beurre d'arachide.
1: T'aimes pas les bananes?
2: J'aime pas les bananes.
1: Pas le beurre de peanut. As-tu une arme?
2: Mais sandwich au croton, ça allait, là. C'était correct.
1: Tu dois mettre de la moutarde, toi, là-dedans?
2: Non.
1: Ah, OK, bravo. Phew. Je pensais que t'étais de ce type de gens.
2: Non.
1: Qu'est-ce que t'as en tête, là? J'aime pas le sourire que t'as, là.
2: Tu te rappelles des boys?
1: Ouais.
2: Faut être...
1: Hein? Pour les toasts à moutarde.
2: Pour manger des toasts à moutarde. Une et deux à Yeniel Laboy. Fausse balle derrière le marbre. On demeure à une et deux.
1: Oui, on va demander au frappeur dans le cercle d'attente d'aller chercher la balle, s'il vous plaît. On voudrait continuer le match.
2: Oui, l'ajoute.
1: Regardez le bad boy. La balle était à ses pieds à lui.
2: Balle à effet qui ne revient pas suffisamment dans la zone des prises.
1: C'est notre ami Blum, en plus. Je pense que Blum avait une petite crampe au cerveau. Là, en regardant la balle, il a vraiment jeté un long regard à la balle. Puis à un moment donné, je vais y aller, c'est beau.
2: 2-2. Le tir, la balle est soulevée. Un très haut ballon du côté gauche et hors ligne. Il n'y aura pas d'espace là-dessus pour Jordan Smith. On va demeurer à 2-2.
1: Émile Bois, là, c'est davantage ce rythme-là qu'on peut lui demander de soutenir, c'est-à-dire de lancer une fois dans la semaine ou à peu près.
2: Uh-huh.
1: On va avoir de bien meilleurs résultats si ça survient.
2: Là, tu sais, une autre fausse balle.
1: Parce que moi, je...
2: Est-ce qu'elle est peut-être là, notre réponse? Est-ce qu'on pourrait convertir Émile en joueur... Le reconvertir en joueur d'utilité?
1: Parce que défensivement, il est impeccable. J'adore l'idée. J'adore l'idée.
2: Parce que c'est comme ça qu'il est arrivé avec les Capitales. On a fini par le convertir en lanceur. Voilà une troisième prise sur décision. Ouf. L'officiel qui...
1: Ouf.
2: Écoute, j'en ai parlé à plusieurs reprises, là, mais c'est pas facile pour l'officiel derrière le marbre ce soir.
1: Non,
2: c'était bel et bien une troisième prise, mais il a appelé ça comme si c'était une première ou une deuxième prise. Donc, le frappeur complètement mélangé.
1: Et nuance, là. C'est bel et bien une troisième prise parce qu'il l'a appelé prise. Mais il ne l'a pas vendu et ce tir-là
2: n'était
1: pas dans la zone
2: des
1: prises. Je veux qu'on se comprenne bien, tout le monde.
2: Écoute, c'est une des moins bonnes performances qu'on a vues derrière le marbre cette saison. Le Jalen Jarvis, ça ne fonctionne pas. Tyler Blum est au bâton maintenant. Un peu de tout, lui, dans son match. Atteint un simple et un retrait sur des prises. Pas exactement un tour de chapeau à la Gordie Howe.
1: C'est comme moi, Marc-André, ce qu'on apprend dans les formations d'officiels, dans les premières choses qu'on nous indique de faire, il faut que tu aies l'air sûr de toi.
2: L'appel convaincant.
1: Faut
2: oui,
1: que tu
2: absolument.
1: Sois convaincant, tu convainques les gens que tu sais que tu as raison.
2: Oui, je l'ai vu. Au coin extérieur, voilà une prise. C'est 2 et 1 à Tyler Blum.
1: Y vas-tu parce que la zone est un peu aléatoire. Pinkney, là-dessus, a surcadré le tir qui était déjà dans la zone des prises.
2: Oui, absolument. Ça devient difficile pour les receveurs, d'un côté comme de l'autre, là, en passant. Fausse balle du côté droit. On est à 2 et 2.
1: Et ceci n'explique pas le match de ce soir, là.
2: Non. Les Capitales ont 4 coups sûrs.
1: Ils ont réussi
2: à marquer 3 points quand même sur ces 4 coups sûrs-là. Donc ça, c'est correct.
1: Mais on a ouvert la porte complètement.
2: Mais
1: dans
2: on a ouvert la porte.
1: Match,
2: ben oui, exactement. Le départ difficile de Kahn n'a pas aidé. Clairement nerveux, le jeune homme. Tire bien à l'intérieur. Troisième balle contre complet. Et également, donnons crédit à Jace Minor qui fait un bon travail comme partant chez les Bird Dogs.
1: C'est l'histoire du match, notamment, se trouve à cet endroit-là. Tu as totalement raison de le mentionner.
2: Contre complet à Tyler Blum. Un tir, balle frappant en flèche, hors de portée de tous. C'est un simple au champ centre. Quand je dis hors de portée de tous, c'est que c'est passé quand même près de Émile Bois et quand même près d'Antonio Valdez, mais c'était frappé avec force par Tyler Blum, son deuxième coup sûr de la soirée.
1: Ils ont un bon match au bâton également. Là. C'est les Bird Dogs, je veux dire, sont venus pour jouer ce match-là, c'est évident, et il faut leur en donner une partie également.
2: Autour de Kenny Lavery de s'amener. Premier tir est une prise sur décision. Trop bas pour une première balle, c'est 1 et 1. Au coin extérieur, c'est une fausse balle derrière le marbre. 1 et 2 à Lavery. Dernière présence, Lavery a frappé la balle à double jeu. Évidemment, on est dimanche, donc c'est congé demain pour les Capitales et pour toutes les équipes de la Ligue frontière. Le lundi, on ne joue pas, sauf de rares exceptions.
1: Et cette semaine, c'est à Trois-Rivières, donc c'est pratiquement comme si on passait la semaine à domicile contre Trois-Rivières la fin de semaine prochaine. On est en train d'installer le campement de base à Québec pour vrai, là.
2: Oui, exactement. On vous l'a dit dans l'avant-match.
1: On a piqué la tente pendant le début de la saison, au début de la saison, là, mais...
2: Au mois d'août, on joue 26 matchs. Sur ces 26 matchs-là, on en joue 20 à Québec. Sur élan, voilà une troisième prise. L'officiel s'en est rappelé de celle-là. Il y a 2 retraits. Ça mènera maintenant Trey Locke, atteint les sentiers sur une erreur à sa dernière présence et est venu marquer par la suite. Et les Aigles cet après-midi, ça a l'air de quoi?
1: Ben, je reviens là-dessus dans un instant. Les Aigles tirent de l'arrière 8-2 en huitième manche face aux Titans d'Ottawa.
2: Ils ont soutiré la victoire, je crois, hier soir et avaient perdu vendredi, si je ne m'abuse. La balle est soulevée, un très haut ballon dans la gauche. Est-ce qu'il y aura de l'espace pour Jordan Smith? Oui, il saisit pour le troisième retrait. Alors, un coureur laissé sur les sentiers dans cette septième manche. Émile Bois fait le travail. On s'en va en fin de septième manche. Les Capitales, il leur reste trois tours de bâton pour marquer au minimum quatre points. La suite dans un instant, en direct du Stade Canac. 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
2: Nous voilà de retour au Stade Canac, fin de la septième manche. Les Capitales enverront Valdez, Mendham et Smith au marbre pour tenter d'orchestrer une remontée. Pendant ce temps, le numéro 28, Jace Miner, le partant des Bird Dogs de Downeast, effectue un travail de chef sur la plaque pour les siens. Jusqu'à présent, là, il n'a pas donné grand-chose aux Capitales.
1: Les Capitales n'ont pas énormément démontré qu'ils avaient faim non plus. Hein?
2: Non. 4 coups sûrs, 3 points, 2 buts sur balle, un retrait sur des prises pour Miner. On a frappé beaucoup dans les mains. Peu de balles frappées d'aplomb.
1: Peu de balles frappées d'aplomb, exactement. C'est un point très important parce que dans les mains, on peut frapper des roquettes, des lasers,
2: oui.
1: Mais...
2: C'est arrivé à Copien, entre autres, tout à l'heure. Ça, c'était frappé d'aplomb.
1: Mais pour le reste, là, je dois avouer qu'on n'est pas particulièrement gourmand ce soir.
2: Premier tir est une balle à Antonio Valdez qui avait présenté la mortie surprise mais a retiré son intention. Valdez, ce soir, est 0-2. En défensive, il a été sollicité quand même pas mal. Il a presque toujours fait le travail. Il a malheureusement une erreur en défensive. La balle est tirée le long de la ligne du troisième, mais hors ligne. Seulement 4 coups sûrs pour les Capitals cet après-midi. Les Bird Dogs, eux, ils en ont 12. Le tir. Valdez frapper et Valdez aimerait revoir ce tir. Ce tir-là était dans le tunnel. Ça devient un faible ballon dans la gauche. Mais il est passé tout juste sous la balle et il y a un retrait. Est-ce que l'élan n'était pas vilain de Valdez là-dessus?
1: Non,
2: là?
1: Non, mais c'est un match comme celui-là. Puis je veux pas être prophète de malheur, là, mais je serais à 7-3, c'est pas un gros écart, puis je serais surpris que Québec revienne. On n'a pas les indices qui nous laissent croire que le ralliement peut survenir. Maintenant, la 9e n'est pas encore arrivée, je le sais. Ça, j'ai tout saisi ce bout-là dans ta face, mais quand même.
2: Ah, puis tu... Je comprends, là, on fait de la... Vous nous voyez pas, là. Tu m'as regardé avec des yeux du genre, oh, oui, je le sais, là.
1: Je le sais que tu vas me parler de la 9e.
2: David Mendham est au bâton, il est 0-2, s'élance et rate pour une première prise. Il y avait également une balle au compte, c'est 1-1.

0: Le tir. Faible roulant frappé par Mandem, c'est hors ligne. Une et deux.
1: Je réalise qu'il y a, peut-être un petit quelque chose que j'ai pas complété tout à l'heure lorsqu'on a parlé de la baisse des moyennes ou en général au bâton dans le baseball majeur.
0: Oui, oui.
1: Bon, on a parlé de la fin de l'ère des stéroïdes qui pourrait expliquer une partie, mais j'ajoute ceci. Les lanceurs qui sont devenus meilleurs avec des balles rapides qui en moyenne ont augmenté de 4000 à l'heure ou à peu près au cours des 20 dernières années. C'est quand même pas banal. Ce qui amène davantage de retraits sur des prises et des statistiques avancées.
0: Ouais. Évidemment que le jeu de baseball a changé. Le sport s'est transformé.
1: Ouais, en raison de tout ça. Donc, tu sais, un élément dans tout ça peut pas tout expliquer, mais là, tu les ajoutes. Là, je suis rendu à 4 ou 5 éléments qui sont dans l'explication claire. Là.
0: On a une troisième balle pendant ce temps. David Mandem compte complet. À Washington, je vais le dire comme ça parce que je trouve ça drôle. Les Wild Things de Washington ont gagné 6-6 cet après-midi.
1: Hein?
0: Quatrième balle à David Mandem.
1: Sais-tu qui a été atteint sur le dernier tir? L'arbitre derrière le marbre. Je sais pas ce que faisait notre ami receveur
0: Tyler Blum.
1: Tyler Blum, mais...
0: Oui, sur la main droite, hein?
1: Oui. Et Blum mais la remet à Ray pour lui dire, tiens, garde-la en souvenir, celle-là.
0: Mais oui, les Wild Things ont gagné 6-6 cet après-midi,
1: hein?
0: En 11e manche.
1: Ah, OK.
0: Cette fameuse décision de 11e manche de dire on s'en va en défensive ou à l'attaque. On jouait à Washington. Les Wild Things ont décidé de rester en défensive. Ils sont allés chercher les 3 retraits. Ils l'ont emporté. Donc, 43e victoire là, pour les Wild Things cet après-midi.
1: Pendant qu'il y a une réunion au Monticule, ça nous permet d'y aller dans la philosophie. Il y a de l'exercice au Monticule chez les Bird Dogs également.
0: Oui, parce que Miner est rendu à 92 lancés également en 7e.
1: Tu sais, vois-tu ça, là, dans la frontière, on a instauré un règlement qui va... Un règlement qui va permettre, donc, de raccourcir la durée des matchs. Il n'y a personne qui souhaite un... On est en train de rendre quoi, là? Attends un peu.
2: Tu vous attends entre la section IGA et la section Sinisco. Bien vouloir aller les rejoindre. Merci beaucoup.
1: Alors, on s'adressait aux gens qui ont porté assistance à l'homme qui a connu un malaise plus tôt dans le match, là. Effectivement, ces gens-là qui ont fait tout un boulot, qui ont été...
0: Les secours qui sont revenus, en fait, j'ai vu tout à l'heure une policière, là, puis on veut s'adresser à ces gens-là, puis on veut...
1: savoir ce qui s'est passé peut-être
0: davantage.
1: Savoir
0: ce qui s'est passé, puis aussi les remercier de leurs beaux gestes, de leur altruisme.
1: Que disais-je?
0: Le restaurant. Le règlement qu'on a instauré dans la frontière pour les matchs en 11e manche.
1: Personne ne gagne à un match de saison régulière au mois de mai, juin, juillet qui se terminerait en 18e manche, par exemple. Personne.
0: Non.
1: Alors là, personne ne gagne à un match qui dure 4h30 non plus, 5h, parce que les lanceurs sont interminables sur le monticule. On instaure l'horloge. Parfait. Mais on gagne clairement pas dans le spectacle, lorsqu'on fait le changement pour s'assurer qu'il n'y ait pas de défensive inversée. Et c'est la nuance que je vais apporter. Quand on change un règlement dans un sport, comme on le fait au baseball, dans une situation comme ça, puis là, on va y aller avec un nouveau lanceur là, chez les Bird Dogs, de ce que j'en comprends.
0: Oui, c'est la fin pour Jace Miner, qui a connu une sortie impeccable. Mais j'ai envie de te dire que c'est là où, des fois, il y a une porte qui s'ouvre.
1: Absolument.
0: Chez les
1: Capitals. Oui, absolument. C'est clair. Mais tout ça pour compléter, quand on change un règlement... Ça doit avoir un effet positif. Je le vois pas, l'effet positif. Mis à part le fait que ça favorise l'offensive, ouais. Mais c'est parce qu'au baseball, un match de 2-1 peut être aussi excitant, sinon plus, qu'un match de 8-7, pardon.
0: Je comprends pourquoi on a pris cette décision-là dans la Ligue frontière. Bon, les alignements, les joueurs qui sont impliqués, les grands déplacements en autobus et tout ça, on n'a pas les moyens du baseball majeur, par exemple. Ceci dit... Est-ce qu'on aurait pu faire 2 manches comme la 10e?
1: Ah non, mais en passant, moi, je me suis peut-être fait mal comprendre. Je suis totalement d'accord avec le règlement qu'on a amené ici. Il y a une raison pour qu'on l'a fait, c'est que justement, la réalité, knock, knock, knock, qui va là, c'est la réalité.
0: La réalité, bonjour André.
1: On a 24-25 joueurs, tout dépendant des saisons dont on parle. Alors, pas d'enjeu, moi, je suis totalement d'accord avec ça. Ce que je veux ramener sur le plancher, là, c'est le fait que ça n'a aucun sens, à mon avis, d'interdire les défensives spéciales.
0: Ah oui.
1: C'est le parallèle que je voulais tracer.
0: Parfait, je comprends.
1: La longue boucle.
0: Pendant ce temps, il y a un nouveau lanceur au monticule pour les Bird Dogs de Downies. C'est un droitier, le numéro 37, Jacob King.
1: Alors, Jacob King qui s'amène dans la mêlée. Je vous donne les stats dans un instant. Dans son cas, le grand droitier numéro 37. C'est un colosse quand même, hein, au monticule. Et
0: c'est pas particulièrement reluisant, mais l'échantillon est très, très court.
1: Ouais, c'est une manche et deux tiers dans son cas. Moyenne de points mérités à 10.8. Aucune victoire, une défaite. Le whip à 2.4, mais bon, tout ça est très relatif avec un très court échantillon.
0: Pour Jace Miner, c'est 6 manches et un tiers de travail. 4 coups sûrs, 3 points, ils sont mérités. Un retrait sur des prises et 3 buts sur balle. Alors, Jace Miner a fait de l'excellent travail chez les Bird Dogs cet après-midi. Alors, on sera prêt à reprendre avec Jordan Smith qui s'amène au bâton. David Mendham est le coureur au premier coussin. Il a reçu un but sur balle. Il y a un retrait. On est en fin de 7e manche. Les Capitals perdent par 4. C'est 7-3. Premier tir qui rate bas à l'extérieur pour une balle. Effectivement, tu l'as dit, là, Jacob King est imposant sur le monticule des Bird Dogs. On nous dit 6-4, 235 livres. Le tir loin à l'extérieur, deuxième balle. Et on le disait tout à l'heure, parfois la relève adverse crée des opportunités au Capital avec des présences au bâton dans lesquelles on est patient, alors qu'on veut revenir dans le match, on veut créer la surprise. Voilà une première prise, la rapide à 90 000 à l'heure. C'était trop bas, c'était hors de la zone des prises, mais c'est une prise. 2 et 1. Le tir qui rate loin à l'extérieur, 3 et 1 maintenant.
1: Bonne rapide pesante, 92 000 à l'heure. Ce n'était pas cadré, pas du tout. Mais s'il réussit à placer ce tir-là, ça peut devenir excessivement dangereux pour les frappeurs des Caps.
0: Dans le cercle d'attente, c'est Hugh Pinckney qui a frappé un double à sa dernière présence. Le tir qui est une... Ah ben, quatrième balle. OK.
1: Jordan Smith
0: obtient un cadeau et son but sur balle, il va le prendre.
1: Il a bien acté là-dessus. Dès le tir rendu dans la mitaine du receveur, il a commencé à marcher vers le premier coussin. Est-ce qu'il a créé le doute ou le doute était déjà bien installé dans la tête de l'officiel? Bonne question.
0: Hugh Pinckney s'amène au bâton. Comme on vous le disait, 1-2 ce soir pour Pinckney, un double à sa dernière présence. Il est venu marquer par la suite. Et là, il a une opportunité intéressante avec 2 coureurs sur les sentiers et un retrait. La cible est au coin extérieur. Tir de King. La balle qui est soulevée. Un ballon dans la gauche. Longue course pour le voltigeur. C'est hors ligne et ça tombe. Une deuxième chance pour Pinckney.
1: Vous êtes peut-être quelques-uns à vous demander pourquoi, par exemple, on ne donnerait pas cette présence-là au bâton à Nicolas Deschamps plutôt qu'à Pinckney. Ben, d'abord, il faut dire que Pinckney a frappé un double à sa dernière présence au bâton. Et dans le cas de Nicolas Deschamps, c'est pas un grand week-end non plus. Vendredi, 2 retraits sur des prises. Il est 0-3 avec un but sur balle et un point marqué. Et pour ce qui est du match d'hier, ben, un coup sûr et un but sur balle, mais 2 retraits sur des prises. Donc, vulnérable au retrait sur des prises. En ce moment, ça prend autre chose que ça. Et c'est sa journée de congé également.
0: Et sais-tu quoi? Peut-être que si t'es pour l'amener dans le match, c'est peut-être en 8e ou en 9e, tout dépendant comment ça va se passer, alors que, wow!
1: Kendall Simmons vient d'échapper son bâton.
0: Oui, Hugh Pinckney qui, sûr et là, échappe son bâton.
1: Et ça...
0: Chavez Young s'est présenté vers lui avec un peu de résine.
1: Oui.
0: Tiens, mets ça sur ton bâton, l'ami. Ça va mieux coller.
1: Évidemment, je peux pas dire que je suis en confiance avec un frappeur qui revient au bâton à 0 et 2 après avoir échappé son bâton sur un élan. Hein. Il est nécessairement dérangé par ce qui s'est passé.
0: Oui,
1: ça, c'est sûr.
0: Ben oui, absolument.
1: La force d'un frappeur, ce sera d'être capable de se remettre rapidement dans la présence au bâton, comme on doit espérer que Pinckney soit en mesure de le faire.
0: 0 et 2 avec un retrait. King est prêt. Voilà son tir. Ben, les frapper hors ligne par Pinckney. Bon élan.
1: Moi, à 0 et 2, de réussir à faire contact et de ne pas se faire prendre sur un retrait sur des prises ou encore une fois de figer ou quoi que ce soit.
0: T'embarques là-dedans?
1: Oui, j'embarque là-dedans. C'est mieux que « Ah, Jésus ».
0: Alors, aucune balle de prise toujours à Hugh Pinckney. Le tir. Trop bas pour une première balle, c'est 1 et 2.
1: Et il y a cette partie-là.
0: Et là, il y a quelque chose qui est intéressant, c'est que Jacob King n'est pas capable de fermer le dossier après ça.
1: Mm-hmm.
0: Donc là, Pinckney comme travail de faire accumuler les tirs. D'aller loin dans la présence. Sur élan, malheureusement, voilà une troisième prise et il y a deux retraits. Mais cette manche-là n'est toujours pas terminée. C'est Chavez-Young qui s'amène au bâton. Le frappeur ambidextre va frapper de la gauche contre le droitier King. Mendham au deuxième et Smith au premier.
1: Pas interdit de penser que c'est la grosse présence du match jusqu'à maintenant pour les Caps. C'est que oui. Si on ne réussit pas à marquer, ça pourrait être compliqué par la suite de revenir parce que là, il y aura 8 frappeurs avant de revoir Chavez-Young au bâton.
0: Young est 2 en 3 ce soir. S'élance sur le premier tir, un haut ballon. Est-ce qu'il y aura de l'espace pour la défensive des Bird Dogs? Longue course pour le voltigeur, mais ça tombe sur l'auvent de la terrasse. Sleeman. C'est ça qui est intéressant. Le Chavez a un bon match également.
1: Uh-huh.
0: Il a frappé la balle d'aplomb ce soir. Dès le début du match, un simple et un double en cinquième. Agressif, certes, mais c'était frappé d'aplomb. 0-1. Voilà le tir. À l'extérieur, mais Young étire les bras et pousse cette balle-là hors ligne. 0-2 rapidement.
1: Chavez Young tire avantage des balles rapides adverses pour frapper la balle d'aplomb parce que c'est pas des élans avec énormément de torsion de son corps. Il frappe beaucoup avec ses bras.
0: Oui, surtout quand il cherche simplement à faire contact. Oui, là, oui, on a observé la même chose.
1: Mais cette balle est sortie pressée au champ posé.
0: Oui!
1: Maintenant, 0 et 2, c'est pas un compte intéressant pour lui.
0: Non. Aucun non. King est prêt. Voilà son tir. La balle qui est soulevée au champ droit et ça va tomber en lieu sûr pour un simple. On pousse le coureur au membre. Mendham s'en va. Marc et Smith va poursuivre jusqu'au troisième. Coup sûr d'une importance capitale. Oui, le jeu de mots, mais les capitales réduisent l'écart. C'est 7 à 4.
1: J'ai hâte de voir ce que fera Chavez-Young. Je suis déjà rendu sur la prochaine séquence. Qu'est-ce qu'il fera du premier? Est-ce qu'on va certainement laisser le bâton dans les mains de Carl Kroll? Et c'est là que je veux t'amener, Marc-André. La réflexion de Chavez-Young doit être claire dès maintenant. On ne peut pas enlever le bâton des mains de Carl Kroll. Maintenant, l'écart est de 3 points. Est-ce que ça veut dire de ne pas s'envoler vers le deuxième? Pas nécessairement.
0: Non, parce que tu veux couper le jeu forcé aussi au deuxième.
1: Mais ça te prend au moins une balle à effet pour t'envoler.
0: Sur le premier tir, Young est en course. Le relais, pas à temps. Il est sauf.
1: Ouf.
0: Un autre but volé. C'était serré. Young joue. Écoute, t'as travaillé avec quelqu'un qui t'a déjà dit, assurément, dans le doute, gaz au bout. Et Chavez-Young, c'est ce qu'il vient de faire.
1: Écoute, c'est un compétiteur, c'est un gagnant. Ces gens-là n'ont pas peur d'échouer. Parfait. Maintenant, est-ce que les chances étaient de son côté? Pas du tout, avec une rapide à 92 000 à l'heure, hors de la zone des prises, le receveur prêt à dégainer.
0: Oui. On a profité du fait que Tyler Blum a un bras ordinaire sans plus. Tire qui rate à nouveau. Deuxième balle. Crawl a une présence ultra importante actuellement.
1: Ça sent le gros coup sûr, Marc-André.
0: Ben là, le capitaine.
1: Hein?
0: Crawl a pas une bonne série.
1: Ça sent le gros coup sûr à plein nez.
0: Crawl a pas une bonne série. Il est 0 en 2 avec un but sur balle ce soir. Comme on dit, il est dû. Le tir.
3: Il est frappé solidement par Carl Kroll dans la gauche. Bye! Bye! Captain! Oh my Captain! C'est pas juste un gros coup sûr, c'est l'égalité! Le capitaine, Carl Kroll, 395 pieds du marbre, c'est 7 à 7.
1: Quel élan de Carl Kroll! On vous a tout dit ça il y a quelques manches. On vous a juste pas dit que ça arriverait aujourd'hui. Mais c'est précisément ce qu'on vous a décrit sur Kroll. Match difficile, match ordinaire, mais money player. Je vous ai parlé de Nicolas Deschamps comme money player. Ben, Carl Kroll, c'est un money player également.
0: Oh, c'est le père de tous les money players.
1: Carl Kroll. Quel élan.
0: 17e longue balle cette saison pour le capitaine. Et l'égalité est créée. Pierre, je suis officiellement tanné. Sans aucun sens.
1: Ah, mais venez donner votre nom pour devenir mon collègue.
0: Oh là là. Faible roulant hors ligne par Eddie Akopian. C'est une et une. Et là, il s'est fait mal. Est-ce que la balle a peut-être rebondi sur son pied, sur l'élan? Là, ça ressemble à ça. Là.
1: Mais allez réécouter, c'est peut-être pas possible pour vous actuellement, mais allez réécouter, là, je sais pas quand on a eu cette discussion-là, c'était en deuxième, troisième ou quatrième manche. Carl Kroll, on vous l'a dit, on vous l'a expliqué en long et en large. C'est un week-end complexe pour lui.
0: Oui.
1: Mais c'est arrivé également par le passé. Puis ce gars-là frappe pour 300 et non pour 325 pour une raison. C'est qu'il y a des moments où c'est complexe. Mais il frappe quand même pour 300 avec les bombes. Pourquoi? Parce qu'au bon moment, il est capable de sortir le bâton.
0: Voilà. Il était 0-2 avec un but sur balle ce soir. Qu'est-ce qui vient d'arriver là? 17e longue balle, bang, circuit de 3 points, zéro, à l'égalité.
1: 0-5 hier. Vendredi, 0-4 avant un coup sûr en 9e.
0: Donc, le circuit de 3 points qui vient de frapper là, tu me confirmes que c'est son deuxième coup sûr de la fin de semaine?
1: Je te confirme que c'est son deuxième coup sûr de la fin de semaine.
0: C'est ça qui est. Mais c'est la marque d'un joueur marquant. Vous pensez qu'Eddie Lantigua n'a pas eu des séquences comme celle-là?
1: Ah, ben oui.
0: Que Geoffrey Tomlinson n'en a pas eu des séquences comme celle-là? David Glaude, Jonathan Marlowe. Nommez-les, là. Toutes les Sébastien Boucher, des grands joueurs là, qui ont été des piliers à l'attaque, des T.J. White. Pendant toutes ces années-là, mais Crawl est dans cette catégorie-là de joueurs marquants. Moi, dans ma tête, c'est clair qu'il n'y aura plus jamais un joueur qui va porter le numéro 11 après Carl Crawl. Moi, dans ma tête, c'est réglé.
1: Oui.
0: Je peux me tromper.
1: Ah non, je pense que tu as tout à fait raison. Mais il faut comprendre, c'est quoi la différence entre un frappeur de 275, de 300, de 325? C'est la régularité. Pour le reste, qui répond quand au bon moment? Ça, c'est le nom du joueur.
0: La balle est frappée avec force par Eddie Compiègne. Ça tombe en lieu sûr au champ gauche. Ça rebondit par-dessus le voltigeur de gauche. À Compiègne, la bête se rend jusqu'au deuxième avec un double. Eddie Compiègne qui demande à ce que la foule se lève. Et elle obéit sur le champ avec l'espèce de... Je sais pas c'est quoi le geste. Là. C'est un vol de colibri. Je sais pas c'est quoi qu'ils font, les gars. Mais
1: c'est rare qu'on a des spectateurs qui réagissent autant à une demande du joueur. En fait, sais-tu quoi? Un copier ne parle pas à la foule, mais la foule s'est incrustée dans la discussion et a dit « ben nous aussi, on veut célébrer ».
0: Combien de fois on a dit que la foule à Québec, Pierre, c'est le 10e joueur?
1: Oui. Ouais, cette semaine,
0: on vient de le voir. Là. On vient de le voir. Alors, Eddie Copien, qui après s'être fait mal au pied, frappe un double à la clôture. C'est moi, là, mon histoire, puis mon, j'ai envie de te dire, mon coup de cœur de la saison jusqu'à présent, c'est Eddie Compiègne.
1: Absolument, totalement raison. Ceci dit, je te prédis une journée de congé mardi dans le cas de Compiègne.
0: À cause de petite... minimalement qu'on... une ecchymose au pied, là, minimalement.
1: Ouais, ouais, ouais.
0: Ce sera la fin pour Jacob King, Pierre. Ça n'a pas bien été.
1: Merci
0: pour le releveur.
1: Ouais. C'est dommage qu'il ne comprenne pas la chanson.
0: On n'est pas sorteux. Ouais.
1: Il se dit ça en ce moment, lui, mais dans une autre langue.
0: Ouais. Excellent choix de chanson de notre ami Dan Sylvain. Alors, il y aura un nouveau lanceur sur la butte pour les Bird Dogs de Down East qui doivent, eux, mettre un couvercle sur la marmite parce qu'avec deux retraits, le point qui donne l'avance au Capital est en position de marquer au deuxième. Alors, c'est un match, j'ai envie de dire, pas confortable, mais relativement confortable pour les Bird Dogs avec 4 points d'avance. On se retrouve dans le trou. Imaginez.
1: Assurément que Cooper Morgan est au monticule d'exercice actuellement pour les Capitales de Québec afin de prendre la 8e manche et Connor Floyd va prendre la 9e. Pour moi, ça reste... évidemment, c'est l'égalité, mais reste que là, c'est une mission pour Cooper Morgan au retour de,
0: ouais,
1: au retour de la pause, c'est sûr.
0: Le nouveau lanceur est droitier pour les Bird Dogs. C'est le numéro 16, Jack Hagen.
1: Et dans le cas de Jack Hagen, cette saison pour les Bird Dogs de Down East, 2 victoires, 1 défaite et 2 victoires protégées. Moyenne de points mérités quand même élevée à 7.12. 36 manches de travail ou à peu près, whip à 1.88. Les chiffres sont assez élevés et il a un client au deuxième coussin en plus de celui au marbre. Et en passant, celui au marbre, ce sera Tarin Montgomery, quatrième frappeur du rôle offensif chez les Caps. C'est dommage pour Miner qui a connu un bon match, sans dire qu'il a été intéressant, il a été très bon.
0: Mais un peu ce que je te disais tantôt, la relève, les Capitales aiment la décimer.
1: Oui.
0: Et encore une fois, on vient d'avoir l'exercice clair, net, précis, que les Capitales étudient les lanceurs adverses, oui, et profitent des occasions qui se présentent à eux. Tarin Montgomery, ce soir 0-3, coureur en position de marquer au deuxième, c'est Eddie Copien. Premier tir qui est une prise sur décision. Rapide à 92 000 à l'heure de Jack Hagen. Deuxième fois, lui, qu'on le voit dans la série. Il a lancé vendredi soir. Longue pause, voilà le tir. La balle est frappée, un faible roulant en direction du deuxième. Faudra quand même faire vite. Le relais attend pour le troisième retrait. 4-3. Par contre, un simple de Chavez Young produit un point. Une longue balle du capitaine. Sa 17e de la saison. Bonne pour 3 points. Ça sentait le gros coup sûr, tu l'avais dit. Et résultat, ben c'est l'égalité à Québec. Arrêtez-moi si vous avez déjà entendu ce discours. Les capitales reviennent de l'arrière.
1: Et Émile Bois de retour au Monticule, mon cher.
0: Oh, que c'est intéressant. On analyse tout ça pendant la pause et on vous donne nos résultats de notre analyse au retour de la pause. En direct du Stade Canac, c'est 7-7. Restez là.
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0: Alors, nous voilà de retour dans cette belle enceinte remplie à pleine capacité qu'on appelle le Stade Canac avec Émile Bois de retour sur la butte. Évidemment que le questionnement se fait, mais comme tu disais, la première manche de travail d'Émile Bois s'est bien passée avec deux retraits sur des prises.
1: Deux retraits sur des prises. J'avoue que je suis quand même surpris de le voir au Monticule. J'étais convaincu que c'était une situation pour Cooper Morgan. Je suis encore convaincu que Cooper Morgan sera au Monticule plus tôt que tard dans cette manche-ci.
0: Je crois pas que la patience soit très longue là, dans le cas d'Émile, effectivement.
1: Si ça se passe bien, ça se passe bien, là, qu'on
0: mais
1: se comprenne.
0: C'est ça, exact. Voilà une première prise sur décision. C'est une et une à Stéphane Di Tommaso qui, ce soir, est 1-4. Un simple en première manche. Il était venu marquer par la suite.
1: 0 et 2.
0: Le tir qui rate loin à l'extérieur. Voilà une balle.
1: Non, j'ai dit 0 et 2 parce que mais c'est ce qui était affiché, mais le premier tir était complètement dans la zone des prises.
0: C'est ça,
1: ouais.
0: C'est 2 et 1.
1: Pardonnez-moi.
0: L'officiel derrière le marbre vient de confirmer le changement. Là. Le tir. La balle est soulevée. Un très haut ballon à l'avant-champ. Ça, c'est parfait pour Émile Bois. Crawl sous la balle, saisi pour le premier retrait. Ça, c'est excellent.
1: C'est un gros retrait pour débuter la manche. On travaille avec beaucoup plus de terrain à partir de maintenant pour Émile Bois, qui a déjà un retrait en banque dans cette manche.
0: Parce qu'il ne faut pas oublier une chose, là. Les capitales ne gagnent pas actuellement.
1: Non, c'est l'égalité.
0: C'est l'égalité, c'est 7-7. Calais Harrison s'amène. Ce soir, lui, c'est 1-4 pour Harrison. Un simple. Lui également, ça remonte à la première manche. Depuis, rien. Premier tir sur élan. Voilà une première prise à Harrison.
1: Pas obtenu le tir qu'il pensait obtenir, hein?
0: Oh non, il a été complètement déjoué par ce qui ressemblait à un changement de vitesse,
1: ouais,
0: là, pour Émile Bois.
1: Oui, une rapide, lui, sur le premier tir, c'est clair.
0: Et Émile qui a traversé des passes plus difficiles cette saison sur élan deuxième prise.
1: Ah, quel bon tir! La rapide haute!
0: Ben oui! Et on le sait, il l'a demandé, là. Il veut avoir des missions, il veut se remettre sur le droit chemin. C'est un compétiteur, c'est un bagarreur. Il a gagné tout le millage qu'il a eu avec les Capitales de Québec, Émile Bois. Faut pas lui enlever. Il a mérité chacun des centimètres que Patrick Scalabrini lui a donné.
1: Oui.
0: 0 et 2. Le tir. Faible roulant, ça revient à Émile qui saisit. Le relais attend à Corin Montgomery pour le deuxième retrait. Là, c'est impeccable. C'est impeccable.
1: C'est exactement ce qu'on devait souhaiter pour Émile Bois. Autant j'en étais surpris lorsqu'on l'a vu revenir au Monticule. Mais je veux dire, il livre la marchandise. Et ça, il y a une chose qu'on doit comprendre, là. Émile Bois, ce n'est pas un accident quand il livre la marchandise au Monticule. Non. C'est simplement que cette saison, il s'est brûlé quelques fois.
0: Et là, vois-tu, on va le sortir du match.
1: Pour une mission. J'adore ça.
0: Pour une mission. Je suis Et là, tu vois...
1: On avait un gaucher pour affronter un autre gaucher, Christian Adams. Carl Harrison, oui, il était gaucher. Mais là, là, ce qu'on fait, c'est qu'on sort Émile Bois dans une situation positive.
0: Voilà. Il doit travailler là-dessus, il doit bâtir là-dessus. Christian Adams, c'est un dangereux frappeur.
1: Uh-huh.
0: Puis l'autre mission qui s'en vient, celle de Cooper Morgan, pourrait être d'un seul retrait.
1: Convaincu.
0: Et lui aussi, il a une mission. C'est que vendredi, Cooper Morgan n'a pas eu une sortie mémorable. Ça n'a pas été...
1: Ça a été difficile.
0: Ça n'a pas été catastrophique, mais ça a été difficile. Donc, lui, il veut se remettre sur le droit chemin. Donc, Cooper Morgan, le gaucher, s'amène dans le match avec, comme premier mandat, d'abord et avant tout, de retirer Christian Adams.
1: Oui, puis je reviens avec ses stats dans un instant. Le temps de justement, revenir sur ce que tu viens de dire. Là. En cas d'Émile Bois... On l'a retiré à un moment où, peu importe ce qui arrive à partir de maintenant, en aucun cas, ça pourrait être de sa faute.
0: Exact. Il peut ressortir de ce terrain-là.
1: Moi, c'est sûr que
0: j'ai... Le torse bombé et dire... Ouf!
1: Il a assurément fait son travail et ça ne peut pas changer.
0: Non, c'est ça, ça ne peut pas changer.
1: Même si la balle est frappée à 500 pieds, il n'y a aucun coureur sur les sentiers qui lui appartiennent. Il a été là alors qu'on a ramené les deux équipes à égalité. Ce n'est que positif. C'est une excellente décision de la part des Caps d'agir à ce moment-là.
0: Émile Bois, une manche et deux tiers, un coup sûr, pas de points, pas de but sur balle, deux retraits sur des prises. C'est impeccable, irréprochable, parfait.
1: Deux victoires et une défaite pour Cooper Morgan cette saison. Trois victoires protégées, pardon, également. 39 manches de travail, moyenne de points mérités à 2,75. Le whip à 0.84. 7 buts sur balle pour 49 retraits sur des prises en 39 manches, je vous le rappelle.
0: Et le mandat de Cooper Morgan est d'abord de retirer Christian Adams. Après ça, on verra. Est-ce qu'on le ramène en 9e? Est-ce qu'on amène Connor Floyd? Floyd a lancé hier.
1: Bacchus est droitier. Corson et LaBoy sont gauchers ensuite. Blum est droitier et les deux derniers sont gauchers. Donc, il y a quand même des clients de la gauche là, qui s'en viennent. La question est moins claire dans ma tête qu'elle l'était il y a un instant.
0: Ouais, le débat est intéressant. La question se pose. Pour ce qui est de Christian Adams, ben, un simple à sa dernière présence. Le premier tir est une prise sur décision.
1: Si Adams réussit à frapper la balle en lieu sûr, pour moi, il n'y a aucune question qui se pose. Morgan termine la manche et c'est Floyd qui vient relever en 9e. Maintenant, il y a l'égalité aussi qu'on doit prendre en considération.
0: Allez, soulever hors ligne du côté gauche. Rapidement, on est à 0-2.
1: Si on marque, assurément que ce sera Connor Floyd pour venir préserver le match. J'en suis convaincu également. À égalité, je suis moins à 100% sur cette prédiction.
0: Le tir. Sur élan. Troisième prise.
1: Wow.
0: Sur trois tirs et la réaction de Cooper Morgan. Le point brandi. Ce qu'il est content du travail accompli. C'était crucial de le voir performer de cette façon et le débat demeurera entier pour la 9e.
1: Oui.
0: Attendons voir maintenant ce qui va se passer en fin de 8e. Qu'est-ce que les bâtons des capitales pourront générer? La réponse dans un instant. Restez avec nous sur HTN et sur Chiz. C'est 7-7 entre les Bird Dogs de Downies et les Capitales de Québec.
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0: Cible au coin extérieur, le tir.
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0: Ah, Pierre, le débat est entier, à savoir qui sera le lanceur des Capitales en 9e, Cooper Morgan ou Connor Floyd?
1: Écoute, on commence avec un droitier et ensuite deux gauchers. C'est l'égalité également. Je pense que si l'égalité persiste, Morgan sera là.
0: Du moins au début.
1: Si Québec prend les devants,